suite sûrement à l'appel du cœur qu'Abraham a eu. Et il a répondu à cet appel. On s'est limité par la demande de Dieu, ce que le Seigneur a demandé, ce que le Père du Tout-Puissant a dit nommément à Abraham. C'est là où on s'est limité. Et aujourd'hui, on va continuer toujours. Nous n'allons pas quitter ce contexte-là de l'appel d'Abraham, mais nous allons approfondir en fait notre connaissance au sujet de cet appel. Parce que le but de cette émission, c'est d'entrer dans la pensée d'Abraham et de comprendre ce que le Seigneur lui a demandé, parce que nous savons que cela est similaire aussi à ce que le Seigneur nous demande. Lisons le premier verset du 12e chapitre du livre de Genèse. L'Éternel dit à Abraham, va, quitte ton pays, ta famille et la maison de ton père pour te rendre dans le pays que je t'indiquerai. Je ferai de toi l'ancêtre d'un grand peuple. Je te bénirai. Je ferai de toi un personnage renommé et tu deviendras une source de bénédiction pour d'autres. Je bénirai ceux qui te béniront et je maudirai ceux qui t'outrageront. Toutes les familles de la terre seront bénies à travers toi. Ça, c'est une autre version de la Bible. Nous allons y lire la version Semer. Nous allons lire la version Bible en français courant. Genèse, 12e chapitre, 1er verset jusqu'au 3e verset. Le Seigneur dit à Abraham, quitte ton pays, ta parenté et la maison de ton père et va dans le pays que je te montrerai. Je ferai naître de toi une grande nation. Je bénirai et je rendrai ton nom célèbre. Tu seras une bénédiction pour les autres. Je bénirai ceux qui te béniront, mais je maudirai ceux qui te maudiront. À travers toi, je bénirai toutes les nations de la terre. Ça, c'est français courant. Et nous allons terminer par la version Louis Segond révisée. 12e chapitre de Genèse, verset 1er. L'Éternel dit à Abraham, va-t'en de ton pays, de ta patrie et de la maison de ton père, vers le pays que je te montrerai. Je ferai de toi une grande nation et je te bénirai. Je rendrai ton nom grand, deviens donc une source de bénédiction. Je bénirai ceux qui te béniront. Je maudirai celui qui te maudira. Toutes les familles de la terre seront bénies en toi. Bien-aimés dans le Seigneur, nous rendons grâce à Dieu encore pour cette faveur, pour cette grâce. Comme nous avons expliqué la fois passée, nous vous avons expliqué que quand Dieu a demandé à Abraham, au verset premier, de quitter son pays, Dieu voulait tout simplement dire à Abraham de quitter la mentalité régnant dans son pays. Voyez-vous, en faisant le parallélisme aujourd'hui avec nous autres, l'appel d'Abraham, nous expliquons cela en faisant le parallélisme avec nous aujourd'hui, c'est la même chose que Dieu a voulu dire à Abraham, même si pour Abraham c'était d'une façon physique, mais pour nous, c'est une explication spirituelle. Quand Dieu dit à Abraham, va-t'en de ton pays, c'est similaire à l'appel que nous avons aujourd'hui, nous autres chrétiens, de quitter la mentalité régnant dans le pays. Et nous avons dit ensuite, le Seigneur lui demandera de quitter sa parenté. Et vous voyez, la parole de Dieu est tellement merveilleuse. Dans la parenté, nous avons expliqué lors de notre émission de la fois passée que je voulais parler des liens d'amitié. Et là, ce qui est merveilleux en lisant
la version Louis Seguin révisée, Seguin nous dit, au lieu de parenté, Seguin parle de la patrie. Donc, pour vous dire l'exactitude de notre explication, nous bénissons le Saint-Esprit pour son aide et sa présence. Parce que d'aucuns pouvaient peut-être dire que, en fait, là, on parle de parenté, on parle de lien de sang et tout. Mais nous, par la grâce de Dieu, conduit par le Saint-Esprit, nous avons élargi le concept en disant tout lien qui liait Abraham, soit aux amis, aux connaissances, voire à la famille élargie, c'est ce que la Bible voulait dire parenté. Et Dieu est tellement merveillé, et je remercie encore une fois de plus le Seigneur pour sa présence, en lisant la version du Seguin révisée, Seguin nous parle de la patrie. Donc, quand il parle de la patrie ici, cela veut dire des valeurs qui initiaient en fait Abraham à des gens, à des groupes, à ses amis. Il avait aussi des amis, Abraham. Ce n'était pas une personne qui menait une vie en solitude. C'est ma nom. Il avait aussi des amis. Il menait une vie solitaire. Non, il avait aussi des amis. Donc, vous voyez, donc Dieu nous demande aussi, par rapport à nos amis, à l'environnement qui est notre, que nous puissions sortir. Nous allons nous attarder sur ce point. Parce qu'il est très important, comme serviteur de Dieu, comme enfant de Dieu, comme quelqu'un vivant sur cette terre, que nous puissions comprendre comment nous devons marcher. Aujourd'hui, vous savez, bon nombre des serviteurs de Dieu sont induits en erreur pour la simple raison pourquoi, quand vous regardez l'entourage en fait est composé des fois de faux serviteurs de Dieu. Je me rappelle il y a quelques années quand un faux prophète a voulu introduire le principe de bâtir les hôtels ici dans cette province, parce que ce genre de pratiques, ils ont séduit beaucoup de gens dans divers pays, ce qui attire souvent la malédiction. Vous savez, quand vous pratiquez toute doctrine non biblique, non fondée, si la personne de Jésus-Christ vous attire sur vous la malédiction, pas seulement une malédiction qui se limite à vous, mais une malédiction qui risque d'aller de génération en génération. Vous allez me dire, Axel, tu t'es contredit. Non, de génération en génération, si ces gens-là, de génération en génération, ne comprennent pas la place de l'œuvre de la croix. Quand l'œuvre de la croix n'est pas enseignée, quand quelqu'un ne comprend pas ce que Jésus a réellement accompli à la croix, quand la personne ne comprend pas c'est quoi Colossiens, chapitre 2, versets 13 à 15, où Paul s'identifie lui-même comme étant bénéficiaire de l'œuvre de la croix, où il dit que toutes nos offenses ont été supprimées, effacées, alors la fausse doctrine est une porte au démon, au diable et à ses acolytes. Je ne sais pas si je me fais comprendre. C'est pour cela qu'il est très important. Quand tu es serviteur de Dieu, on peut extrapoler même quand on est chrétien, d'éviter de vivre dans un environnement qui est complètement plongé dans de fausses doctrines. C'est terrible. Parce que pratiquer une fausse doctrine, c'est synonyme tout simplement de rendre culte à un Dieu étranger. De rendre culte à un Dieu étranger, c'est synonyme de servir Lucifer. Tout simplement. Toute fausse doctrine appelle à un règne démoniaque. C'est pour cela qu'il est important de comprendre. Donc, Dieu dit à Abraham de sortir parce que cet environnement-là n'est pas un environnement propre comme tel spirituellement à ce que Dieu puisse façonner une nation. Parce que Dieu voulait façonner un peuple propre à lui. Et de nos jours aussi, quand il nous demande de quitter, de partir, c'est parce qu'il ne veut pas que nous puissions être amis au monde. C'est très important. Lors de notre émission Parole d'encouragement, nous avons été bénis par la présence du Saint-Esprit, comme d'habitude, quand il s'est mis à nous expliquer cela. Alors, si nous lisons dans Jacques chapitre 4, parce que Jacques, en fait,
fait, Jacques fait objet à notre thème du mois, on peut dire, parce que ça fera déjà plus de 2 semaines qu'on utilise ce thème-là comme référence de nos enseignements. Quand nous lisons Jacques, chapitre 4, verset 4, l'apôtre Jacques nous dit ceci. Adultère que vous êtes, ne savez-vous pas que l'amour du monde est inimitié contre Dieu? Celui donc qui veut être ami du monde sera ennemi de Dieu. Croyez-vous que l'Écriture parle en vain? C'est avec jalousie que Dieu chérit l'Esprit qu'il a fait habiter en nous. Il accorde au contraire une grâce plus excellente. C'est pourquoi l'Écriture dit « Dieu résiste aux orgueilleux, mais fait grâce aux humbles. » Donc, vous devez comprendre que l'amitié du monde, qui se caractérise par beaucoup d'états, est synonyme d'une amitié avec Dieu. Et ici, Dieu nous demande réellement de sortir. Il dit à Abraham, sors de ta parenté, et second révisé nous dit, sors de ta patrie. Donc, comme on l'avait expliqué la fois passée, c'est ce qui nous lie dans l'amitié, dans notre environnement, dans ce que nous concevons comme principe de la vie, comme comportement, comme agissement. Et pour détailler en fait Jacques chapitre 4 verset 4 qui dit que l'amour du monde est synonyme de l'inamitié de Dieu. Dans d'autres versions on dit quand vous aimez le monde, vous haïssez Dieu. Nous allons un peu voir théologiquement c'est l'amour, que veut dire l'expression l'amour du monde. Théologiquement, l'amour du monde désigne l'attachement coupable aux valeurs, aux convoitises et au système de pensée d'une société organisée en rébellion contre Dieu. Et c'est très important de comprendre cela. Quand on parle de l'incompatibilité, l'incompatibilité par rapport au monde. Qu'est-ce que ça veut dire? Aimer le monde. Parce que c'est très important. Très souvent, ce genre de verset biblique n'est pas abordé comme tel. C'est comme si les gens ont une certaine limite. Ils ont peur. En disant, si on aborde ça, c'est comme si nous introduisons dans la vie privée des gens. Mais nous sommes les enfants de Dieu. Quand la Bible en parle, c'est pour que nous aussi, à notre tour, nous puissions en parler. On ne peut pas jouer à l'autruche, donc faire semblant comme si le Seigneur n'avait rien dit. C'est quoi l'incompatibilité? Parce que là, ici, nous avons pour référence l'histoire d'Abraham. L'incompatibilité, c'est quoi? Aimer le monde, c'est quoi? Ici, aimer le monde, c'est, voyez-vous, dans le monde, il y a ses richesses. Son orgueil, ses plaisirs égoïstes. Vous allez voir, l'homme devient tellement rempli de lui-même, d'autres portent des habits avec l'initiale là, visible, pour prouver qu'il est, c'est lui qu'il est. On veut montrer à l'autre qu'on est au-dessus. On veut montrer à l'autre qu'on est meilleur que lui. On veut montrer à l'autre qu'on est plus béni que lui. Qu'on a telle richesse. Frère, nous tous, nous devons vraiment comprendre cela, sortir du monde. C'est une interpellation qui n'est pas faite à toi qui m'écoutes seulement, mais c'est une interpellation qui est faite à moi aussi. Comme j'aime bien le dire, chaque fois que j'ai une émission à passer, c'est comme si je me mets de l'autre côté et le Seigneur me parle aussi à moi. Donc quand je me dis, quand je parle comme ça, ne vous sentez pas visé. Parce que moi aussi, je suis concerné. Donc, vous comprenez? Donc, aimer le monde, c'est les richesses du monde, l'orgueil du monde, le plaisir égoïste. On préfère s'habiller avec des habits qui coûtent excessivement cher
quand on sait qu'il y a du monde qui souffre de famine. On ne pense même pas à eux, donner à moi. Mais jamais vous allez voir même ces pasteurs-là, ces chrétiens-là, on peut généraliser à nous tous là et tout, aller même adhérer mensuellement à un don financier à la Croix-Rouge, au Merci Sans Frontières. Mais quand vous regardez là-bas où il y a Ebola, par exemple, dans un pays d'Afrique comme au Congo, c'est la Croix-Rouge qui est là. C'est du Merci Sans Frontières. Et des fois, moi j'ai appris même que nous autres Canadiens, nous sommes là-bas. Et des fois même, des gens qui n'ont rien du tout à voir avec ce territoire-là, ils vont là-bas par amour pour l'humanité. Mais vous, chrétiens, qui prétendez matin et soir que vous aimez Jésus, vous priez matin et soir, que vous êtes chrétien, vous criez ça dans vos autos, on voit un poisson comme dans mes voitures aussi. Dans toutes mes voitures, il y a des poissons aussi. Donc, je ne veux pas. Hein, donc, quand je vous dis, je m'identifie. On ne pense pas à ces gens-là. Ah oui, je vais aller au restaurant, ça peut me coûter 50 dollars, voire au-dessus. Je mange, c'est tout. Mais je ne pense pas, même par mois, investir même 20 dollars seulement. Même 10 dollars, voire 5 dollars pour aider mon prochain. René, le premier à enseigner, tu aimeras l'Éternel ton Dieu, et tu aimeras ton prochain comme toi-même. Voyez-vous que dans la pratique, on est loin de Dieu. On est tellement gagné par le monde qu'on ne voit même pas ça, que le monde nous a gagné. Et la première des choses que Dieu dit à Abraham, c'est de sortir de cette logique-là, de sortir de cette mentalité, de cet environnement où il y a des idoles véritables. L'idole de la gloire, l'idole de la nourriture, l'idole des habits, l'idole. Ici, si nous revenons, quand on dit l'amour du monde, nous avons dit incompatibilité, d'aimer le monde. Les gens aiment les richesses du monde. Frère, nous tous, nous venons demander pardon, Seigneur. J'ai dans mes armoires des habits que je n'ai jamais portés. Je peux avoir 100 ou 150 habits. Voyez-vous? Et là, je prends l'engagement devant Dieu de m'en débarrasser, d'apporter, voir, pour la Croix-Rouge ou pour les gens qui peuvent acheter des habits à bas prix, amener. Il y a d'autres habits qui sont même dans leur sachet que je n'ai jamais porté. Donc il y a un changement de mentalité que nous devons tous mener par rapport à certaines choses du monde qui nous rend esclaves d'un système. Acheter. Le monde comme système. Mais quand la Bible dit aimer le monde, cela veut dire quoi? La mentalité humaine est corrompue par le péché et affranchie là, de la loi de Dieu. Donc, ça n'existe pas. Aujourd'hui, on veut nous faire croire que certains principes du monde sont normaux. Je ne voudrais pas entrer en détail, parce que même si tu entres en détail, demain on brandit. Aujourd'hui même, on va changer de sexe là. C'est devenu quelque chose d'anodin, c'est normal. Mais nous avons de valeur, nous autres. Nous devons lutter pour nos valeurs, les valeurs chrétiennes. Nous devons lutter pour cela. Mais Christ nous dit dans une société, Dieu nous dit dans une société corrompue, pourrie, que nous ne devons pas adhérer à ce système-là. C'est pour cela, nous revenons encore avec l'histoire d'Abraham. Ou d'Abraham, parce que là il s'appelle Abraham. Dieu commence d'abord à demander à Abraham de sortir de ce système pour commencer une œuvre.
Et nous autres, Dieu ne peut pas, il y a beaucoup de gens aujourd'hui dont Dieu ne peut pas utiliser pleinement tant qu'ils ne sont pas sortis d'une certaine logique. Logique. Où il y a des gens dont Dieu s'est retiré complètement parce que Jacques est clair, il dit, si tu aimes le monde, tu haïs Dieu, donc Dieu n'est plus avec toi. Comme je l'ai dit dernièrement, lors de l'émission, parole d'encouragement, il n'est pas compréhensible là de voir qu'il y a des pasteurs qui encouragent leurs femmes à aller faire le BBL. C'est BBL, c'est quoi? Je n'ai même pas cette notion dans ma tête. C'est satanique. Il faut qu'on vous le dise clairement, peuple de Dieu. C'est satanique. Si vous avez encouragé par quelque chose, Dieu ne vous haït pas, mais c'est que Dieu vous demande de vous repentir. De vous repentir, parce qu'il y a des gens qui vont le faire en disant, tel pasteur tolère cela. Tel pasteur dit, c'est normal. Mais quand vous regardez l'esprit qui est derrière, c'est l'amour du monde. On veut plaire. On veut être admiré. On veut être glorifié. On veut être différent des autres. On veut avoir la femme la plus parfaite. Pour que tout le monde convoitise. On voit même, il y a l'esprit, il y a la convoitise qui est derrière. C'est là. C'est l'idolâtrie. Parce que l'amour du monde est synonyme d'idolâtrie. L'amour du monde donne place à des réalités éphémères au centre de la vie, au lieu du Créateur. Ce sont des réalités éphémères de la vie, en oubliant que nous sommes tous des pèlerins. C'est ça l'amour du monde. L'amour du monde veut que vous soyez la personne qui flash, qui attire de plus, qui est admirée. Vous allez voir du monde, matin, soir, ils sont là, dans des contenus, toujours sur YouTube, sur Facebook, sur Instagram ou machin, quoi, je ne sais pas, parce qu'ils doivent attirer du monde vers eux. Quand ils mettent une publication, ce n'est pas pour la gloire de Dieu. Quand ils mettent une publication, c'est pour qu'ils soient admirés, qu'ils soient idolâtrés, qu'ils soient élevés, matin, soir, ou nombre de vues. En réalité, Christ Jésus n'est pas derrière cela. Donc, il est important que nous puissions comprendre ce premier jusqu'au quatrième verset de Genèse. Sinon, nous sommes des gens perdus. Matthieu 16, verset 26, Christ Jésus nous dit, « Que servirait-il à un homme de gagner tout le monde ?» S'il perdait son âme, ou qu'il donnerait un homme en échange de son âme. Voyez-vous, je répète, Matthieu 16, verset 26, et que servirait-il à un homme de gagner tout le monde, donc d'être l'ami du monde, de vivre selon le nom de ce monde, selon la gloire de ce monde, selon l'attirance, l'élévation de ce monde, s'il perdait son âme, ou qu'il donnerait un homme en échange de son âme? Ça c'est second. Martin dit, mais que profiterait-il à un homme de gagner tout le monde s'il fait la perte de son âme, ou qu'il donnerait l'homme en échange de son âme? Et Darby, c'est vraiment la meilleure des versions. Darby dit, car que profiterait-il à un homme s'il gagne du monde entier et qu'il fasse la perte de son âme, ou qu'il donnerait un homme en échange de son âme? Frère, c'est très important. Parce que nous voyons le même principe. Nous sommes en train de voir des hommes perdus. Nous avons des leaders qui sont perdus, qui transmettent le même esprit de perdition, d'amour du monde aux chrétiens qui les écoutent. Et une célébration
mondaine, matin et soir, nuit et jour. Mais Dieu, avant de commencer son œuvre, a dit à un homme vieux qu'il devait quitter la mentalité, qu'il devait quitter la mentalité régnant dans ce pays, régnant au milieu de ses amitiés, régnant dans sa propre famille biologique, pour adopter une autre mentalité imprégnée par la parole de Dieu. Nous sommes tous interpellés. Frère, Jésus revient bientôt. Aujourd'hui, le monde est synonyme de culte. Il nous reste peu de minutes. Oh mon Dieu, c'est comme si on a besoin d'une heure. Mais je vais lire rapidement. Je vais dire rapidement. Alors, rendre un culte. J'ai cherché, on me dit, rendre un culte, ça veut dire quoi? Rendre un culte, c'est synonyme de manifester un profond respect. Ça, c'est selon la définition que j'ai devant mon écran. Manifester un profond respect de l'adoration ou un amour infini envers une divinité, une personne ou une chose. Ça, c'est rendre culte. Donc, quand on dit rendre culte, cela n'est pas synonyme seulement de Lucifer, mais de Lucifer peut-être dissimulé derrière une personne, ou voire même une chose, qu'on dit rendre culte. Vous pouvez rendre culte, votre voiture peut devenir un culte pour vous. Cette admiration que vous avez, cette adoration infinie, vos habits, vos enfants. Est-ce que nous avons vraiment réellement quitté le monde pour Jésus-Christ? C'est la question que chacun de vous, chacun de nous, devons se poser. Dieu a dit à Abraham, quitte ton pays, quitte ta patrie, ta parenté, et quitte la maison de ton père, va vers le pays que je te montrerai. Il y a un pays qui nous est montré. Il y a un royaume à venir. Nous devons vivre déjà pour ce royaume. Pour entrer dans ce royaume-là, ce n'est pas dire « J'ai reçu Jésus-Christ comme Seigneur et Sauveur. » Mais Jacques nous révèle, c'est être aussi ami de Dieu et ennemi du monde. Prions. Tendre Père, nous te remercions pour cette émission. Merci pour ta présence. Nous venons à toi tel que nous sommes. Te demander pardon pour l'idolâtrie, pardon pour l'amour du monde, pardon pour tout ce qui nous a éloignés de toi. Nous venons nous remettre entre tes mains, que le Saint-Esprit nous aide dans notre marche, au nom de Jésus-Christ. Amen. Soyez tous bénis, au nom de Jésus-Christ.

Bienvenue à l'émission Guérison Miracle. C'est Axel Thibault Féfé. Prions. Tendre Père, nous te rendons grâce pour ce moment favorable que tu nous accordes pour écouter ta parole et surtout pour attester de la véracité de cette dernière. Ton peuple est là. Il y a des frères et sœurs qui sont malades, qui ont besoin de ta visitation, qui ont besoin que tu puisses toucher leur vie pour que leur destinée change, pour que la mainmise de l'ennemi soit écartée de leur vie, pour qu'ils obtiennent la guérison. Saint-Esprit, nous te remettons ce temps. Que ta visitation, ô Père, soit réelle dans la vie de tout un chacun de ton peuple. Et c'est là, au nom de Jésus, que nous avons ainsi prié. Amen. Nous rendons grâce à Dieu pour ce temps, pour cette émission. Vous savez, la Bible dit, quand nous lisons, allons vite dans les Écritures, parce que nous ne pouvons pas prétendre parler comme ça sans lire les Écritures. Parce que c'est les Écritures qui nous permettent, en fait, de nous sentir réellement en connexion avec Dieu. Sinon, nous n'aurons rien. Sinon, l'ennemi viendra pour inventer des choses. Les Écritures nous aident, en fait, à appréhender la pensée de notre Seigneur. Lisons tous 1 Jean chapitre 3, verset 8. Je répète, 1 Jean chapitre 3, verset 8. Nous allons lire la partie B, même si la partie A nous concerne, nous reviendrons avec la partie A lors de nos différentes émissions, là et tout, mais nous allons lire la partie B. Je répète, 1 Jean, 3e chapitre, verset 8. Le Fils de Dieu est apparu pour détruire les œuvres du diable. Nous allons lire aussi encore un autre verset, c'est dans Ésaïe, chapitre 53, verset 5. Ésaïe, 53e chapitre, verset 5. Mais il était blessé, la version du second, mais il était blessé pour nos péchés, brisé pour nos iniquités. Le châtiment qui nous donne la paix est tombé sur lui. Et c'est par ce meurtrissure que nous sommes guéris. Alléluia. Par ce meurtrissure que nous sommes guéris. Lisons ensemble encore un autre verset. C'est 1 Pierre chapitre 2, verset 24. 1 Pierre, second chapitre, 24e verset. Lui qui a porté lui-même nos péchés en son corps sur le bois, afin que, mort au péché, nous vivions pour la justice. Lui par le meurtrissure duquel vous avez été guéris. Il est important que nous puissions comprendre l'objet de cette émission d'aujourd'hui ou de ce temps de prière. Prenez ça pareil, parce que durant tous nos temps de prière, nous avons toujours un temps d'exhortation. Cela est très important. Le Seigneur Jésus est apparu pour détruire les œuvres de l'ennemi. Et parmi les œuvres de l'ennemi, l'ennemi adore voir l'homme souffrir. Parce que c'est l'une de ses émissions, l'une de ses missions. Lisons tous ensemble encore Jean 10e chapitre, verset 10. Nous allons commencer par la version, l'une des versions de la Bible populaire, qui est la version Louis Segond. Le voleur ne vient que pour dérober, égorger, et détruire. Moi, c'est Jésus-Christ qui parle, moi, je suis venu afin que le brebis
est la vie et qu'elle soit dans l'abondance. Voyez-vous cette grande différence qu'il y a entre notre Seigneur et l'ennemi. Et c'est notre Seigneur lui-même qui décrit en fait la mission de Satan. C'est pour vous dire, bien-aimé, que le diable ne viendra jamais pour ton bonheur. Et le péché, vous devez le savoir, le péché est synonyme de la gouvernance de Satan. Le péché est synonyme de la maîtrise d'une vie par Satan. Quand je parle du péché, je parle dans le sens quand une personne demeure dans le péché. Il y a d'autres qui diront, est-ce que c'est l'objet de l'enseignement d'aujourd'hui ou autre chose? Mais avant d'arriver à notre point focal, nous devons vous parler du péché. Parce que le péché, c'est l'une des portes favorites à l'entrée de la maladie. Les diables l'utilisent pour que la maladie puisse prendre place dans la vie des gens. Je n'aimerais pas vous faire peur parce que la bonne nouvelle n'est pas pour rendre les gens anxieux, non. La bonne nouvelle est pour rendre les gens joyeux en sachant que Christ a tout accompli et que nous avons accès au pardon, nous avons accès à la restauration de Dieu, nous avons accès à la présence même de Dieu. C'est ce qui fait que nous sommes appelés enfants de Dieu. Cette qualité d'enfant de Dieu ôte la peur au-dedans de nous. Vous devez comprendre. Parce qu'aujourd'hui, dans le monde chrétien, les gens ont banalisé le péché. Le péché a été banalisé. C'est comme si c'est normal, on est chrétien, mais on doit mener une vie de péché d'une façon ou une autre qu'on croit être normal. Mais il est important de vous dire que nous ne pouvons pas accéder de foi, hormis la grâce, la faveur de Dieu, il est fait de sa façon. Nous ne pouvons pas de foi accéder à nos droits si nous demeurons volontairement dans le péché. Si nous lisons 1 Jean chapitre 3, ou 3e chapitre d'1 Jean, verset 7 jusqu'au verset 9, nous pouvons comprendre c'était quoi la pensée de ces gens qui ont marché avec Jésus. Durant cette semaine, nous apprenons tous le besoin de soumission à Dieu. Au travers du verset qui fait office de notre verset de référence, Jacques chapitre 4, verset 7, qui dit « Soumettez-vous à Dieu et résistez au diable, il s'en fera loin de vous. » On ne dit pas « Résistez au diable, chassez les diables comme ça. » On commence d'abord à vous dire d'où vient cette force qui fera en sorte que l'ennemi n'ait pas d'emprise sur vous. De même, nous, pour la guérison miracle, nous devons vous enseigner certaines règles importantes dans la vie pour que vous soyez à l'abri de certaines choses. Nous ne disons pas que toute maladie vient de Satan. Mais le diable utilise souvent la maladie comme un moyen suite à des portes ouvertes ou entrouvertes dans nos vies. Alors lisons ensemble 1 Jean 3e chapitre, verset 7 jusqu'au verset 9. Petits enfants, dans le verset 7, petits enfants, que personne ne vous séduise. Celui qui pratique la justice est juste. Ici, quand on parle de la justice, celui qui fait la volonté de Dieu. Celui qui pratique la justice est juste. Comme lui-même est juste, comme Dieu lui-même est saint. Verset 8, celui qui pêche est du diable. Ici, quand on dit celui qui pêche est synonyme de celui qui demeure dans le péché. Donc, celui qui a la connaissance de la vérité, mais qui refuse de pratiquer cette vérité-là,
au profit de ce qui lui croit juste à ses yeux et du diable. Ce n'est pas Axel qui invente ces versets. C'est pour cela que vous allez comprendre pourquoi Christ Jésus qui dit celui qui est tiède, celui qui pratique le péché, ne retirera pas du royaume des cieux. Aujourd'hui, dans l'église, on ne veut pas dire aux chrétiens cette vérité-là. Beaucoup des hommes sont en train de mourir. Pourquoi? Parce que les prétendus serviteurs de Dieu se contentent que de la dîme, de l'argent et autres, et on vient enseigner au monde la grâce, la grâce. Mais cet homme qui a été avec Christ à tout bout de champ, c'est l'homme qui est resté seul à Golgotha avec Marie quand Christ était crucifié. C'est l'homme qui pouvait se taper ce luxe-là de mettre sa tête sur la poitrine de Jésus-Christ. Imaginez-vous, Dieu fait chair et un être humain qui pose sa tête sur sa poitrine. Donc c'est quelqu'un qui ne vous parle pas en vain. Il vous parle des choses vraies. Il dit dans 1 Jean 3e chapitre, verset 8, il dit ceci: celui qui pêche est du diable. Celui qui demeure dans le péché. Oh, les enfants de Dieu, peuple de Dieu, des fois mon âme est triste. Des fois je pleure. Quand je fais une sorte de rétrospective, je regarde comment des années, des fois, j'étais pris dans l'ornière, dans l'homme, dans l'emprise de la pornographie. Je pouvais me taper la poitrine de ne pas courir la jante féminine ou quoi, de me garder sain. Mais mes pensées, mes yeux, comment ça a été l'objet à la maîtrise de l'ennemi? Comment je pouvais me mettre et regarder des choses aussi viles aujourd'hui quand je pense à ça, aussi sale? Nulle n'était la grâce de Dieu. Nulle n'était la faveur de Dieu. Je me serais peut-être retrouvé, je ne sais pas où. Mais cette grâce, cette faveur est là pour toi qui m'écoutes. Mais à une seule condition, que tu lui tendes ta main pour qu'il puisse te secourir, pour qu'il puisse te sortir de cette boue. Sinon, tu n'as pas de vie. Et Jésus-Christ est venu pour cela. Jésus-Christ est venu pour que la loi du péché dans ta vie soit brisée au profit de la loi de vie. On continue le verset, on reprend le verset 8 du 1er Jean 3e chapitre. Il dit ceci: celui qui pêche est du diable. Donc celui qui demeure, celui qui vit dans le péché, celui qui se vautre dans le péché. Car le diable pêche dès le commencement. Le Fils de l'homme est apparu afin de détruire les œuvres du diable. Et il dit ceci: quiconque est né de Dieu ne pratique pas le péché. Voyez-vous, il fait maintenant la différence là et tout. Quand il dit péché, n'est pas du diable, donc qui demeure, il dit celui qui ne pratique pas le péché. Parce que la semence de Dieu demeure en lui, il ne peut pas pécher parce qu'il est né de Dieu. Quand il dit il ne peut pas pécher, ça veut dire il ne peut pas pratiquer le péché. Nous devons conscientiser, le peuple de Dieu, sur les dangers du péché. Vous êtes là, vous êtes à l'attente de votre guérison. Vous êtes là, vous dites que j'ai assez souffert. La maladie a assez contrôlé ma vie. Je suis fatigué de la maladie. Je suis tanné de la maladie. Qui viendra à mon secours? T'es là, tu te poses cette question-là. C'est cette question-là qui devient l'objet de tes soucis. T'es fatigué matin, soir, d'aller à l'hôpital. T'es fatigué
nuit et jour, de médicaments. Des fois même, il y a des pensées suicidaires qui t'arrondent, qui traversent ta tête. Peut-être on a parlé d'un diagnostic, d'une maladie incurable. On t'a appris peut-être que tu es diabétique, type 1, type 2, type 3, je sais pas. On t'a appris peut-être que ton cancer a atteint le stade final, qu'il n'y avait plus rien à attendre et que la mort était en train de guetter ta vie. J'ai eu des proches qui sont morts de cancer. J'ai eu des proches qui sont morts de maladies diverses. J'ai eu des proches. Car aujourd'hui, Dieu me accorde cette faveur d'enseigner et de prier pour le malade. Pour moi, c'est le plus grand sujet de joie. Quand Dieu me confirme et dit, tu prieras pour le malade et ils seront guéris, je suis dans la joie de le faire. Parce que c'est une mission de voir l'ennemi échouer au profit de la gloire de Dieu. Et je sais que quand Dieu te touche, car la guérison vient prendre possession de ta vie, car la puissance de la mort, la puissance de la souffrance, la maladie prend fuite, tu ne vas pas te taire, tu diras Alléluia, Jésus-Christ est vivant. Tu vas avoir cette joie d'annoncer aux gens les oracles de Dieu, parce qu'il est là, il est présentement au milieu de nous. Il nous a fait la promesse. Il a dit, là où deux ou trois sont réunis à son nom, il est là. Et tout ce que nous lui demandons d'un cœur vrai, hein, il va l'exaucer. Il va nous écouter. Et n'oubliez surtout pas qu'il est écrit, par ce maître sûr, vous êtes guéri. Et d'autres versions disent, vous avez déjà été guéri. C'est à vous aujourd'hui d'ouvrir votre cœur. C'est à vous de comprendre que Jésus, selon Hébreux, chapitre 13, chapitre 3, je vais chercher encore ce verset là, selon Hébreux qui dit ceci, c'est l'Hébreux qui dit que Jésus-Christ est le même hier, aujourd'hui. Oui, je ne me trompe pas. Selon Hébreux chapitre 13, verset 8 qui dit, Jésus-Christ est le même hier, aujourd'hui et éternellement. Le même Jésus qui a guéri à l'époque de Paul, de Jean, est le même aujourd'hui pour toucher ta maladie afin que la vie puisse y prendre place et que tu sois guéri. Et crois-moi que tu vas l'être aujourd'hui si tu as la foi en ce Jésus-Christ-là. Nous allons lire une histoire de la Bible qui nous révèle ce Jésus qui guérit. C'est Jésus qui est le même. C'est Jésus qui n'a pas changé. Allons lire l'évangile selon Matthieu, chapitre 9e, chapitre 9. Il y a l'histoire de cet homme paralysé qui a été guéri. Lisons tous Matthieu chapitre 9, verset 1er au 7e verset. Jésus monte dans la barque, il traverse le lac et il va dans sa ville. Verset 1er. Des gens lui amènent un paralysé, couché sur une natte. Quand Jésus voit leur foi, il dit au paralysé, reprends courage, tes péchés sont pardonnés. Quelques maîtres de la loi se mettent à penser
cet homme insulte Dieu. Jésus sait que ce qu'il pense et il leur dit, pourquoi avez-vous ces pensées mauvaises? Qu'est-ce qui est plus facile? Dire tes péchés sont pardonnés ou dire lève-toi et marche. Eh bien, vous devez le savoir, le Fils de l'homme a le pouvoir de pardonner les péchés sur la terre. Alors Jésus dit au paralysé, lève-toi, prends ta natte et rentre chez toi. L'homme se lève et il rentre chez lui. Quand les foules voient cela, elles ont peur. Elles disent, gloire à Dieu, il a donné un très grand pouvoir aux hommes. Bien-aimés dans le Seigneur, vous savez, ces témoignages, cette histoire véridique est terrible. Et cela prouve comment vous pouvez, vous qui m'écoutez, avoir la foi pour votre mari, pour votre enfant, ou pour quelqu'un, un ami ou une amie, quelqu'un d'autre qui n'est pas présent. Jésus ne guérit pas cet homme à cause de sa foi, mais Jésus guérit cet homme parce qu'il y a eu des hommes et des femmes qui ont cru que la réponse, la solution à la guérison de leur proche passait par Jésus. Lisons le verset 2 du 9e chapitre de l'Évangile selon Matthieu. Matthieu chapitre 9, verset 2. Des gens lui amènent un paralysé couché sur une natte. Jésus voit leur foi. On ne parle pas de la foi de l'homme paralysé, mais de la foi des gens qui amenèrent à Jésus cet homme. Frère, n'oubliez jamais, parce que c'est une habitude que nous allons développer. C'est la première émission, mais il y aura une continuité. Il y aura une continuité pour ces émissions. Venez dans ces émissions pour vous. Vous êtes malade, ou pour vos proches qui ne sont peut-être pas présentes, qui sont peut-être pas chrétiens ou chrétiennes, mais dont vous avez la foi qu'en venant, c'est Jésus-Christ-là qui, selon Hébreux chapitre 13, verset 8, qui est le même hier, aujourd'hui, éternellement, peut transformer. Non, pas peut, ça c'est. On met un peu, on relativise la grandeur. Mais non. Mais donc Jésus va guérir. Venez avec cette certitude, cette foi, cette confiance en Dieu. N'est-ce pas merveilleux de rencontrer ce Jésus-Christ là? N'est-ce pas grand de rencontrer ce maître là? Qui change de vie, qui transforme de vie, qui guérit les malades, qui donne espoir aux désespérés, qui paie, pas qui paie, mais qui est capable de transformer un diagnostic de mort à un diagnostic de vie. Là où l'homme a dit c'est fini, lui il vient dire c'est possible. Ne t'ai-je pas dit, si tu crois, tu verras la gloire de Dieu. Dans ce cas, ce sont des gens qui croient. Ce n'est pas le malade, mais c'est des gens qui croient que ce Jésus est capable d'apporter la guérison, la délivrance et la restauration. Retournons encore dans ce verset. Dans Matthieu, chapitre 9, qu'est-ce merveilleux. Mais qu'est-ce qui se passe? Quand on apporte ce paralysé, Jésus identifie son problème. Jésus comprend que sa maladie est liée à ce péché.
Il ne parle même pas d'un péché, mais à ses péchés. Disons le verset 2. Des gens lui amenaient un paralysé couché sur une natte. Quand Jésus voit la foi, comme nous avons dit, la foi de ces gens qui ont amené ces malades, ils avaient la confiance, l'assurance que Hébreux 13, verset 8, pour nous aujourd'hui, est vrai. Ils avaient la confiance qu'il est venu réellement guérir le malade. Il est venu réellement donner la vie en abondance. Avant de continuer, nous allons retourner au verset Jean 10, merci Saint-Esprit, parce qu'on n'a pas fini l'idée du verset Jean 10, 10, pour retourner ensuite à Matthieu 9. Moi, j'aime bien la présence du Saint-Esprit. J'aime bien la présence du Saint-Esprit. J'aime bien sa présence. Parce que lui, quand tu divagues et tout, il peut te rappeler, il dit, non, là, tu avais une idée, là, je t'inspirais quelque chose, et tout termine et revient là où tu es maintenant. Nous avons dit une chose que Jésus dit dans Jean chapitre, l'évangile dans Jean chapitre 10, que Jésus dit, c'est dans Jean chapitre 10, verset 10, que le voleur ne vient que pour dérober, égorger et détruire. Moi, je suis venu afin que le brebis ait la vie et qu'il soit dans l'abondance. Voyez-vous, frères et sœurs, vous qui m'écoutez, la grâce et la faveur que le Seigneur nous accorde. Voyez-vous, comprenez-vous, vous qui m'écoutez, cette faveur qu'on a à voir ce Jésus-Christ. Parce que le Maître nous dit que l'ennemi, notre ennemi, l'ennemi de nos âmes, lui, il est venu dérober. Vous savez, quand on dérobe, on prend, on vole. La maladie, c'est synonyme d'une santé volée, d'une santé prise, ou d'une santé mise en sourdine, en pause. Parce que la maladie, je ne veux pas, tu peux prendre le médicament et tout. La maladie réduit ta force, t'es dépendant de ce médicament, t'es dépendant de quelque chose. Et là, le voleur est content. Jésus nous parle du rôle du voleur. Il vient que pour dérober. Il dérobe de vie. Ici, comme nous parlons de la maladie, nous allons nous limiter à la santé. Que des mariages n'ont-ils pas été volés? Que des travails n'ont-ils pas été volés? Que des vies de famille n'ont-ils pas été volées? Le diable a volé beaucoup de choses. Et très souvent, parce que nous avons été négligents. Nous avons laissé, lui, l'ennemi, gérer nos vies. Pourquoi? Parce qu'il y avait une porte entrouverte. Dernièrement, je parlais à un frère et il me faisait cette remarque. Il dit, l'ennemi n'a pas besoin d'avoir une porte ouverte pour pénétrer. Il a besoin d'avoir tout simplement un espace pour agir. Voyez-vous? Et souvent, c'est comme ça, même dans nos vies. Pourquoi pas la pornographie? Ce qu'il s'est dit, ce n'est pas un péché, hein? Je vais regarder. Oui, c'est un péché. Pourquoi pas le manque de pardon? Il m'a fait mal, il m'a parlé mal. Et moi, je désire le voir souffrir. On est là matin, soir, en train de s'imprégner de nouvelles d'une personne, parce que l'unique désir est de voir cette personne souffrir. Et on vient matin, soir, on prêche. Non. Ce n'est pas Jésus qui règne dans ta vie, c'est Lucifer, Satan qui règne dans ta vie. On est loin du commandement, tu aimeras ton prochain comme toi.

0: 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Je vous souhaite une bonne vidéo.
1: Bonjour, je m'appelle Adrien, j'ai 24 ans, je viens de Belgique à la base et actuellement j'habite dans la région parisienne. Aujourd'hui, je vais vous parler de mon témoignage, je vais vous parler de certaines choses que j'avais cachées dans ma vie et que Dieu m'a aussi poussé à révéler. Donc j'ai grandi en Belgique, du coup, j'ai eu une enfance assez normale avec ma famille qui est chrétienne et donc tous les dimanches, on allait à l'église, j'allais à l'école du dimanche, voilà, c'était assez simple. Je me questionnais pas trop non plus. Et puis, à l'âge de 14 ans, j'ai participé à une retraite avec mon église, une retraite de jeunes, pendant un week-end. Et c'est vraiment à ce moment-là que j'ai rencontré le Seigneur. Il y a eu quelque chose qui s'est passé dans mon cœur. J'ai commencé vraiment à lui parler et à avoir une relation avec lui. Et je lui ai demandé aussi des choses en particulier par rapport à mon appel, par rapport à ce qu'il voulait que je fasse pour lui. Et j'ai, au fur et à mesure des mois, j'ai commencé à avoir dans mon cœur vraiment cet appel qui est arrivé. Donc voilà, j'étais converti, mais je ne m'étais pas encore fait baptiser. Seulement à l'âge de 16 ans, je me suis fait baptiser parce que je n'osais pas trop me faire baptiser aussi jeune, à 14 ans. Et à 16 ans, je me suis fait baptiser. Et voilà, ma vie chrétienne se passait plus ou moins bien. Elle n'était pas trop perturbée. À l'âge de 18 ans, je suis parti aux États-Unis pour mes études et aussi même dans le cadre de ce que Dieu m'avait mis à cœur que je puisse faire. Et donc, je suis parti aux États-Unis pendant 2 ans et demi au total. La première année, c'était hyper bien. Franchement, j'ai vraiment kiffé ma première année. La deuxième année, par contre, c'était plus compliqué. Dieu avait ouvert des portes à certains endroits et je voyais vraiment que ça venait de lui. Sauf que moi, je voulais aussi un peu en faire à ma tête et je voulais un peu tout contrôler moi-même en fait. Et c'est à ce moment-là que ça a commencé à être difficile. Difficile dans ma foi, difficile dans mes études, difficile dans mes relations. Tout se compliquait en fait parce que j'essayais de faire tout par moi-même et clairement, j'étais pas à la hauteur. Et malgré tout, je m'entêtais. J'ai commencé du coup à avoir des doutes parce que j'étais dans une grande ville aux États-Unis et enfin j'étais à New York et c'était un melting pot de philosophie, de vie. Il y avait vraiment plein de manières de penser qui étaient différentes et j'avais pas forcément l'habitude d'être confronté à tellement de manières de penser différentes. Et j'ai commencé à me questionner, j'ai commencé à douter, est-ce que vraiment Jésus, est-ce que vraiment le sexe avant le mariage, est-ce qu'il n'y a pas une tolérance, est-ce que... Je me suis posé plein de questions par rapport à ça, les sorties, l'alcool à outrance, les filles, tout ça, ça a commencé à un peu trotter dans ma tête. Puis par la suite, je suis rentré en Europe. Je suis arrivé, encore une fois je vous passe les détails, mais je suis arrivé à Paris, je me suis installé à Paris. Et là, c'est vraiment où tout ce qu'il y avait dans ma tête s'est très, très concrétisé, c'est devenu vraiment concret, dans le sens où là vraiment ce qui était à un moment donné dans ma tête, c'est devenu réel. C'est comment dire, beaucoup de sorties qui se sont faites, beaucoup de filles, beaucoup d'alcool, j'ai vraiment commencé à mettre Dieu de côté en fait. Je pensais plus trop à cet aspect de Dieu et puis je me disais en fait je suis jeune, je me suis peut-être un peu trop pris la tête avec cette histoire de Jésus, de Dieu et tout ça. Voilà, je me suis fait baptiser quand j'avais 16 ans, j'étais jeune, peut-être que j'étais naïf, innocent et au final voilà, j'essayais de faire paraître que tout allait bien. Donc c'est-à-dire que quand j'entrais en Belgique, tout allait bien, ok, oui, j'allais à l'église très très rarement, franchement à ce moment-là. J'étais un peu, c'était un peu, je voulais avoir un peu l'expérience de l'école, enfin je voulais être dans l'école de la vie comme on dit. Voilà. Et du coup 2016-2017, ça c'était en 2016 et en 2017, voilà, c'était que ça ma vie, elle se résumait à mes études, que je continue toujours. Et puis les sorties, les filles, l'alcool. Il y avait que ça qui m'intéressait vraiment. Et Dieu, en fait, je l'avais comme mis en suspens. J'avais pas rejeté forcément, j'avais pas mis un veto sur Jésus ou quoi. Mais c'est juste que je voulais plus trop me poser la question. Je voulais plus me fatiguer à poser la question. Et c'était comme un désert spirituel en quelque sorte. J'avais même plus soif d'avoir quelque chose de spirituel dans ma vie en fait. J'y croyais plus trop, honnêtement. En 2018, j'ai pris conscience que tout ça, ça n'allait pas forcément m'amener très loin. J'avais l'impression un peu de stagner en fait. J'avais l'impression d'être moins motivé aussi dans tout ce que je faisais. Et je me suis dit peut-être que qu'il serait temps que je me stabilise un peu. Parce que même au niveau de mes décisions, de mes choix, je savais exactement ce que Dieu voulait de moi, mais je ne savais pas comment y arriver. Et donc du coup j'ai pris une porte et c'était pas la bonne. Et puis j'ai pris une autre porte et c'était pas la bonne. Et à chaque fois je revenais et je tournais en rond en fait. Je tournais en rond. Et je pense que là, à ce moment-là, je me suis rendu compte que j'avais besoin de stabilité en fait. J'avais besoin d'une certaine stabilité. Je ne l'envisageais pas avec Jésus, cette stabilité-là. Et donc, j'ai continué un peu à vivre comme avant, de manière un peu plus modérée quand même. C'est-à-dire un peu moins de sorties, un peu moins de filles, un peu moins d'alcool, mais quand même. À ce moment-là, j'ai rencontré une fille. J'ai décidé de me mettre avec elle, donc on s'est mis ensemble, c'était ma copine, elle était non chrétienne. Ça se passait assez bien. Donc c'était en 2018 et 2018 ça a été une année qui était assez compliquée quand même aussi dans certains points, qui étaient beaucoup plus personnels en fait et qui m'ont directement atteint. Ce qui n'était pas le cas en 2016-2017, j'avais pas trop de problèmes en quelque sorte. C'était juste, justement, j'en faisais un peu à ma tête. En 2018, là par contre, il y a un truc, le premier truc qui m'a fait appeler à Dieu, qui m'a donné l'envie de faire un appel à Dieu, c'est le fait que je doive changer d'appartement. Ça peut paraître bête comme ça, parce que franchement, moi le premier, je pensais pas que ça allait me faire... faire appel à Dieu pour ça, mais c'est devenu très stressant et j'ai pas l'habitude de stresser dans des situations comme ça, mais en fait je sais pas, quand tu sais que tu dois bouger de ton appart d'ici la fin du mois et qu'on est à 10 jours de la fin du mois et que t'as toujours pas d'endroit, tu sais pas du tout où tu vas aller et t'as envie de contrôler et tu peux pas parce que tu fais des visites et t'as que des noms parce que financièrement c'était pas encore, c'était pas ouf. Du coup, j'avais beaucoup de noms par rapport à mes dossiers que je remettais au propriétaire et tout ça. J'avais beaucoup de noms. J'avais vraiment pris 2 semaines de congé où je faisais que des visites d'appart. Et j'en ai fait des dizaines et j'avais que des noms. À Paris, c'est compliqué. Du coup, j'ai aussi un peu regardé à l'extérieur de Paris, mais malgré tout, j'avais que des noms. À ce moment-là, j'ai commencé à paniquer vraiment. J'ai commencé à me poser des questions et j'arrivais plus à dormir bien, j'arrivais plus à bien manger. Il y avait que ça qui occupait ma tête, qui occupait mes pensées. C'était où je vais être, où vais-je être le mois prochain en fait. Et à ce moment-là, j'ai commencé à prier. Vraiment, j'étais en pleurs et j'en avais marre. J'étais à bout. Vraiment, je me souviens encore, j'étais à bout dans mon ancien appartement du coup. Et à ce moment-là, j'ai fait un appel à Dieu. J'ai dit Dieu, je sais bien que je suis pas parfait et que t'es sûrement pas d'accord avec certaines choses que je fais et tout ça, mais s'il te plaît aide-moi pour ça en fait, parce que je pense que t'es quand même là et je pense que tu me vois quand même et je pense que tu vois aussi où j'en suis dans ma vie. Après j'ai continué quand même à avoir des noms pendant un petit moment et puis au fur et à mesure il y a eu quelques oui. Et puis il y a eu un oui d'un appartement qui m'intéressait vraiment. Et du coup, j'allais le signer, mais je me disais que j'allais quand même encore faire quelques autres visites. Enfin bref, du coup, j'ai terminé par une visite et là, c'était l'appartement de rêve. C'était vraiment l'appartement que je kiffais. Comme ça, je l'ai vu, je me suis dit waouh, ok, vraiment, il est top. Mais ça venait d'une agence. Et déjà, les agences m'avaient dit, avec votre dossier, monsieur, ça va être compliqué de passer par une agence, vaut mieux passer particulier par particulier. Et, J'ai quand même donné mon dossier, je l'ai remis, c'était le dernier appart que je visitais. Et puis deux jours plus tard, je devais signer dans l'autre appart. Et au final, j'ai dit adieu ce soir-là. En fait, Seigneur, si jamais tu es là et si jamais tu m'écoutes, est-ce que tu peux faire en sorte que j'ai cet appart-là en fait? Parce que franchement, là, je verrai un miracle dans ça. Même si j'ai du mal avec toi encore pour le moment, mais je verrai un miracle dans ça. Et le lendemain matin, c'était un mardi, le mardi matin, il y a l'agence qui m'appelle et qui me dit que j'ai l'appart. Et là, je m'y attendais tellement pas, je m'y attendais pas du tout. Du coup, j'ai dit, ok, d'accord, c'est sympa. J'ai un peu retenu le fait que j'avais prié, mais après, honnêtement, j'ai quand même continué un peu comme à vivre comme avant. Dans le sens où, je me suis un peu plus intéressé à Dieu à ce moment-là. Je parlais un peu plus à ma copine de l'époque de Jésus et tout ça. Je lui disais peut-être qu'on pourrait aller à l'église. Et du coup, on est allé à l'église plusieurs fois, comme ça, mais de manière assez ponctuelle, sans y aller tous les dimanches ou quoi. Et je me souviens, il y avait un truc qu'un prédicateur avait dit quand j'étais là et qui m'avait parlé vraiment. Il m'a dit, il l'avait dit à l'assemblée du coup, mais j'avais vraiment l'impression que c'était moi. Il a dit qu'il y avait des gens qui étaient dans la ville, qui se trouvaient ici, qui étaient dans la salle et qui vivaient dans la ville en se cachant de tout ce qu'ils pouvaient faire, qui n'étaient pas en accord avec Dieu et qui n'étaient pas même en accord avec leur famille ou l'endroit où ils ont grandi en fait. Et je sais que c'était mon cas. Je sais que c'était mon cas. Pourquoi ? Parce que quand j'étais en Belgique, tout paraissait... je révélais rien de ma vie à Paris. C'était plus ou moins toujours la même personne, le même chrétien, même bon chrétien. Du coup, je cachais vraiment cette partie-là de ma vie. Et c'était... je savais qu'il y avait quelque chose qui n'était pas bien là-dedans. Un peu plus tard, quelques semaines plus tard, j'apprends une nouvelle qui me déchire le cœur. J'apprends qu'un membre très proche de ma famille, qui n'est pas vieux du tout, il a le cancer. Cette personne a le cancer et ça me perturbe énormément. Parce que c'est un membre de ma famille qui est très proche de moi et parce que cette personne est jeune en fait et je ne m'y attendais tellement pas. Il n'y avait rien, aucun signe avant-coureur par rapport à ça et donc c'est venu de nulle part et j'avais l'impression que le ciel il s'abattait sur ma tête en fait. J'avais l'impression que tout était fini et à ce moment-là il y a eu un gros re-questionnement par rapport à tout, par rapport à tout ce que j'avais fait avant, par rapport à mes relations, par rapport à ma relation avec cette fille-là, avec qui j'étais. Et j'ai commencé à prier vraiment sérieusement parce que là, il n'y avait aucun autre sujet qui pouvait faire en sorte que je prenne, que je sois sérieux vraiment. J'étais sérieux par rapport à ça. Il n'y avait aucun autre sujet qui pouvait être aussi sérieux en fait pour moi. À ce moment-là, j'ai fait une prière, j'ai demandé à Dieu tout simplement d'augmenter ma foi, en fait. Je lui ai demandé, Dieu augmente ma foi, parce que je savais qu'il y avait quelque chose qui était en moi encore un peu, mais je n'étais pas sûr, et je lui ai demandé d'augmenter ma foi. J'ai commencé aussi à réécouter de la musique chrétienne, de la louange, comme on appelle ça. J'ai recommencé à lire un peu la Bible et tout ça. Et je sentais qu'il y avait quelque chose en moi, quelque chose qui s'animait. Et je ne savais pas en fait si c'était juste mes émotions en fait, ou si c'était vraiment la vérité. Et je pense qu'à ce moment-là, j'ai été amené à voir quelque chose que je ne connaissais pas du tout avant. Ça s'appelle l'apologétique. Et en gros, c'est expliquer l'évangile pas seulement par ah oui je crois en la Bible parce que c'est écrit dans la Bible, mais avec vraiment des arguments qui sont valides en fait. Et en fait, j'avais besoin de ça, je pense, à ce moment-là, parce que je me demandais justement, est-ce que c'est juste mes émotions ou est-ce que vraiment c'est la vérité? Est-ce que c'est quelque chose de réel, de palpable qui est là? Est-ce que Jésus est vraiment là avec moi quand je suis en train de lui parler en fait? Et j'avais besoin de ça. Et petit à petit, en fait, y a eu cette assurance dans ma foi qui a commencé à grandir. Et je me suis rendu compte aussi de l'importance en fait du message de Jésus, de la vérité en fait, que la Bible c'était la vérité. Je me suis rendu compte de ça. Avant je ne m'étais jamais vraiment trop rendu compte de ça. C'est plus parce que j'avais grandi avec ça, voilà, donc je ne me posais pas trop de questions. Mais là voilà, parce que j'étais dans un environnement où je ne connaissais aucun chrétien à Paris, donc ça voulait dire que à chaque fois, je pouvais être assaillé d'arguments contraires ou de raisonnements qui sont complètement à l'opposé de la foi chrétienne, en fait. Clairement, je me rapprochais de Dieu et je sentais aussi que je m'éloignais de ma copine de l'époque. Et un jour, j'ai décidé d'aller dans une église tout seul. Parce que j'avais vraiment besoin de ce moment-là, tout seul, seul à seul avec Dieu, en fait. Je sentais que j'étais appelé à aller là. Et en fait, c'est marrant parce que quand j'avais emménagé dans mon nouvel appartement, du coup, j'avais regardé sur Google Maps ce qu'il y avait aux alentours. Et j'avais vu qu'il y avait une église aux alentours. Je me suis dit, ah ok, d'accord. J'avais retenu le nom et puis voilà. J'avais continué ma vie et tout ça. Mais là, on est en décembre 2018. Et du coup, je décide d'aller à l'église tout seul. Et je me rappelle soudainement de cette église, je me dis, bah, je vais aller là. Et c'était vraiment pas loin de chez moi, c'était à pied, j'en avais pour 15 minutes. Du coup, je me suis dit, je vais y aller. Et j'y suis allé. Là, le pasteur de cette église était en train de prêcher, et il était en train de prêcher sur le fils prodigue. Du coup, ça m'a interpellé pas mal. Après, plus tard, je me suis aussi rendu compte que bah, cette église-là, elle est surnommée l'église de la Nouvelle Chance. C'était les vacances de Noël. Du coup, je suis reparti en Belgique avec ma famille. Et ça m'a fait énormément de bien, en fait, de me retrouver avec des personnes qui sont chrétiennes, en fait, parce que c'est un peu ça qui me manquait à Paris, c'est que j'étais tout seul, en fait. Ça m'a fait beaucoup de bien pendant 2 semaines de me retrouver aussi avec mes amis chrétiens de là-bas, de la Belgique. Dieu, de plus en plus dans mon cœur, il me mettait à cœur de vraiment laisser des choses derrière moi, laisser mes pratiques d'avant, sexe, sortie à outrance, alcool à outrance. Et certaines personnes aussi, ma copine de l'époque, il m'appelait vraiment à laisser ces choses derrière moi en fait pour avancer avec lui, parce que je me rendais vraiment compte que si je voulais avancer avec lui, il y avait certaines choses que je devais laisser de côté. Pendant cette période de Noël là, j'ai vraiment eu aussi beaucoup de joie parce que la personne qui était très proche de moi, qui est très proche de moi et qui avait le cancer, elle est en rémission. Et elle était sortie de l'hôpital, ça faisait des mois qu'elle était là-bas. Du coup, c'était aussi un gros soulagement. Mais pour autant, voilà, j'avais cette décision à faire par rapport surtout à ma copine et rompre avec cette fille-là. Et dès que je suis rentré à Paris, en fait, c'est ce que j'ai fait. C'était pas facile du tout parce que j'avais pas vraiment grand-chose à lui reprocher, mais enfin, j'étais tellement convaincu que Dieu y vivait en moi et que Dieu me disait ça aussi à travers différentes personnes. Il me l'avait dit à travers sa parole, il me l'avait dit. C'était quelque chose que je devais faire. Et je ne me voyais pas tout simplement vivre avec quelqu'un qui n'allait pas partager la chose la plus importante pour moi, Jésus. Voilà. Du coup, j'ai rompu. Ça, c'était tout début 2019. Et puis, à partir de ce moment-là, je suis retourné dans l'église dans laquelle j'avais été tout seul. J'ai commencé vraiment à y assister de manière très régulière. J'ai vécu des choses hyper puissantes que j'avais jamais vécues auparavant, en fait. Il y a comme un feu qui s'est allumé. Et que je voulais plus couvrir, parce qu'avant, en fait, je pense que je voulais le couvrir. Et vous savez, quand vous mettez un feu dans un vase et que vous le couvrez, il n'a plus d'oxygène et du coup, il meurt. Je pense que c'est ce qui m'était arrivé. Et là, je voulais plus le couvrir, en fait. Je voulais vraiment que les gens, ils voient que, voilà, Dieu il m'avait transformé, il m'avait renouvelé en fait. Et malgré tout ce que j'avais fait avant, malgré mes moments difficiles et tout ça, ben Dieu il me pardonnait et il m'accueillait malgré tous les bras ouverts comme le fils prodigue. Ouais, du coup, à partir de ce moment-là, j'ai vécu des expériences extraordinaires avec Jésus et des choses qui m'ont fait ne plus douter du tout, en fait, parce que j'avais tellement vécu, c'était vraiment, là, ça faisait vraiment partie de mon expérience avec lui que je pouvais plus dire « Ah non, je sais pas », en fait. Et voilà, au fur et à mesure aussi, ma première prière pour 2019, c'était aussi vraiment « Seigneur, je veux, si je continue avec toi, je veux être entouré aussi de chrétiens. Je veux pas être tout seul. Je veux avoir des amis chrétiens. Je veux avoir une église, en fait. Je veux avoir un entourage. Et Dieu, il me l'a amplement donné. Tout au long de l'année 2019, j'ai fait des rencontres extraordinaires avec des chrétiens j'ai trouvé beaucoup d'amis chrétiens. Et Dieu m'a aussi rouvert un peu l'esprit sur l'appel qu'il m'avait donné quand j'avais 14 ans. J'ai pu avancer avec lui, et même encore à l'heure d'aujourd'hui, il y a tellement de choses qui m'impressionnent. Je ne m'imaginais pas du tout pouvoir en être là aujourd'hui sans lui. En fait, il y a un an et demi, je ne me serais pas imaginé là du tout. Dieu, il a vraiment fait beaucoup dans ma vie, et 2019 ça a vraiment été une année de faveur. J'ai vraiment vécu beaucoup de

vos faiblesses, ça fait votre force aussi, parce que justement vous êtes fort avec Jésus. Moi, mes faiblesses, comme par exemple là aujourd'hui témoigner avec vous, ben, je peux le faire pas par mes propres forces, je peux le faire parce que ben, je sais qu'il y a Jésus qui est avec moi et qui parle aussi pour moi là. Voilà. Et si j'ai un verset à vous donner, je l'ai lu il y a quelques jours et il m'a rappelé exactement la situation de dans laquelle j'étais, et je pense qu'il va servir aussi pour ce témoignage. C'est dans Proverbe chapitre 28 verset 13 qui dit: celui qui cache ses transgressions ne prospère pas, mais celui qui les avoue et qui s'en détourne, il a la miséricorde de Dieu. Et voilà, c'est ce que je vous encourage à faire, d'avouer vos péchés, d'avouer les choses que vous avez mal faites. Voilà, en tout cas, si je peux t'encourager aujourd'hui, ben, je te dirais vraiment de pas te cacher, en fait, de pas te cacher devant le Seigneur, parce que ben, il voit déjà ce que tu es en train de faire. Il le sait, il le voit. Tu as juste à revenir vers lui, quoi que tu aies fait, que ce soit comme moi, ou moins grave que moi, ou plus grave que moi. Quoi que tu aies fait, en fait, tu peux toujours revenir vers lui, parce qu'il t'accueillera les bras ouverts comme un père qui retrouve son fils qui était parti faire n'importe quoi à l'extérieur. Merci de m'avoir écouté en tout cas, et je vous souhaite une bonne journée. Salut !

Car la grâce de Dieu, source de salut pour tous les hommes, a été manifestée. Elle nous enseigne à renoncer à l'impiété et aux convoitises mondaines, et à vivre dans le siècle présent, selon la sagesse, la justice et la piété, en attendant la bienheureuse espérance et la manifestation de la gloire du grand Dieu et de notre Sauveur Jésus-Christ, qui s'est donné lui-même pour nous, afin de nous racheter de toute iniquité et de se faire un peuple qui lui appartienne, purifié par lui et zélé pour les bonnes œuvres. Si vous vous demandez ce que Dieu va faire dans l'histoire, pourquoi il tolère depuis si longtemps la méchanceté, l'injustice et les souffrances, la réponse est que Dieu est en train de se constituer un peuple. C'est l'objectif ultime de Dieu pour le temps présent. Nous allons maintenant entamer la troisième session de Poser les fondations. Et le titre de ce message est « De la repentance à la foi ». Je tiens à dire que dès le début, qu'il n'existe pas d'autre chemin vers la foi que la repentance. Tout autre chemin qui prétend vous y conduire est une tromperie. La vraie foi est impossible sans repentance. Laissez-moi revenir en arrière et vous rappeler brièvement ce que nous avons étudié ensemble. Tout d'abord, le fondement de la foi chrétienne, le fondement personnel, est Jésus-Christ. Celui qui veut être un vrai chrétien doit bâtir sa vie sur ce fondement. Je vous ai suggéré de considérer la confrontation de Jésus et Pierre lorsque Pierre déclare « Tu es le Christ, le Messie, le Fils du Dieu vivant » comme le modèle de ce qui doit se produire dans chacune de nos vies, dans nos cheminements personnels. J'ai dit qu'il y avait quatre éléments dans cette rencontre. Premièrement, la confrontation. Jésus et Pierre se tiennent l'un en face de l'autre. Il n'y a pas de médiateur, pas de prêtre, pas de tierce personne entre eux. Deuxièmement, il y eut une révélation donnée par l'Esprit de Dieu de l'identité éternelle de Jésus, pas le Fils du charpentier, mais le Fils du Dieu vivant. Troisièmement, Pierre reçut et reconnaît cette révélation. Il ne l'a pas refusée. Il y a adhéré de tout son cœur. Quatrièmement, enfin, il a fait une confession publique de sa foi. Voilà, je crois, les éléments qui sont la base de toute vie chrétienne réellement victorieuse. Confrontation, révélation, reconnaissance et confession. Puis, nous avons considéré une question pratique très importante. Une fois le fondement posé, comment bâtir par-dessus? Et en partant de la parabole de l'homme sage et de l'homme insensé, enseignée par Jésus, nous avons vu que bâtir sur ces fondements consistait tout d'abord à accepter la Bible comme la parole écrite de Dieu, Jésus comme la parole vivante, et à écouter et à pratiquer ce que Jésus a dit. Donc, construire sur les fondations, c'est écouter et pratiquer ce que Jésus a dit. Puis, nous avons considéré l'autorité et la puissance de la parole de Dieu. J'ai relevé que le mot « autorité » vient du mot « auteur ». Ainsi, l'autorité d'un livre dépend de son auteur. L'autorité de la Bible dépend de l'auteur, et l'auteur est le Saint-Esprit, l'Esprit de Dieu, Dieu lui-même. Donc, l'autorité de Dieu est dans la Bible. Puis, j'ai montré que la parole prenait deux formes, la parole écrite et la parole personnelle. Jésus, la parole de Dieu faite chair. Et j'ai relié cela à votre relation personnelle avec la Bible. J'ai dit, et je le redis, que vous n'aimez pas Dieu plus que vous n'aimez sa parole. Vous n'obéissez pas à Dieu plus que vous n'obéissez à sa parole. Si vous voulez découvrir la place qu'occupe Dieu dans votre vie, découvrez quelle place occupe sa parole, car les deux sont identiques. La Bible est la parole écrite, Jésus est la parole en personne. Au travers de la parole écrite, la parole en personne entre dans vos vies. Aujourd'hui, je voudrais continuer
en traitant du fondement doctrinal. Nous avons vu le fondement personnel qu'est Jésus-Christ. Mais le Nouveau Testament nous révèle également qu'il existe un fondement doctrinal. C'est une révélation qui est passée inaperçue aux yeux de millions de chrétiens, mais qui est clairement établie dans Hébreux, chapitre 6, versets 1 à 3. Nous nous y rendons, Hébreux, chapitre 6, versets 1 à 3. C'est pourquoi, laissant les éléments ou les bases principales de la parole de Christ, tendons à ce qui est parfait, vers une complète maturité, sans poser de nouveau le fondement du renoncement aux œuvres mortes, de la foi en Dieu, de la doctrine des baptêmes, de l'imposition des mains, de la résurrection des morts et du jugement éternel. C'est ce que nous ferons si Dieu le permet. Ici, on trouve deux pensées qu'il faut associer. Tout d'abord, il est essentiel de poser le fondement. Si vous n'avez pas posé le fondement, vous ne pourrez jamais bâtir. Mais une fois que vous avez réellement posé le fondement, n'essayez pas de le reposer, mais passez à la construction jusqu'à son achèvement. Voici les deux pensées associées. Vous verrez que dans Hébreux, chapitre 6, versets 1 à 3, il est dit « le fondement ». C'est le fondement de la foi chrétienne. Et il liste six doctrines que je vais développer. Première, le renoncement aux œuvres mortes. Deuxièmement, la foi en Dieu. Troisièmement, la doctrine des baptêmes, au pluriel. Quatrièmement, l'imposition des mains. Cinquièmement, la résurrection des morts. Sixièmement, le jugement éternel. Si vous suivez cette liste, vous verrez qu'elle nous conduit du point de départ de la foi chrétienne jusqu'à son accomplissement final dans l'éternité. Il est très important de considérer que la foi chrétienne n'a pas de fin dans le temps, qu'elle ne se termine pas dans cette vie ou dans ce monde. Elle nous conduit au-delà de ce monde, au-delà du temps, jusque dans l'éternité. J'ai bien peur qu'aujourd'hui, énormément de chrétiens n'aient aucune vision de l'éternité. Ils agissent et pensent comme si tout ce qui compte allait se passer dans ce temps. Et Paul dit que si réellement nous n'avons la foi en Christ que de ce temps-ci, nous sommes les plus misérables et les plus pitoyables des hommes. Si vous n'avez pas une vision qui vous transporte au-delà du temps, jusque dans l'éternité, votre condition est pitoyable et vous souffrirez de beaucoup de déceptions. Parce que ce temps n'est pas l'accomplissement. L'accomplissement a lieu dans l'éternité. Ainsi, ces six doctrines nous conduisent du point de départ, qui est la repentance, jusqu'à la résurrection et au jugement. Je voudrais vous parler maintenant du premier fondement doctrinal, qui est le renoncement aux œuvres mortes. Mais avant, je tiens à relever un point tout à fait remarquable dans le verset 3 d'Hébreux 6. L'auteur déclare, « C'est ce que nous ferons si Dieu le permet. Nous irons jusqu'à l'achèvement et l'accomplissement si Dieu le permet. » Maintenant, vous pourriez demander, « Pourquoi Dieu ne le permettrait-il pas ? » Il veut certainement que nous y parvenions tous. Je vous répondrai par un simple exemple pris dans la construction. Dans la plupart des villes du monde civilisé aujourd'hui, pour construire un immeuble, il vous faut un plan, un permis de construire, des autorités qui doivent approuver votre plan. Puis elles viendront examiner votre construction au fur et à mesure que vous avancerez. La première chose qu'elles vont examiner sont les fondations, car elles savent que si les fondations ne sont pas sûres, l'immeuble ne le sera pas non plus. Et si les fondations ne sont pas solides, elles ne délivreront pas le permis pour continuer l'ouvrage. Dieu agit avec vous et moi exactement de la même manière. Il déclare, « Je dois examiner vos fondations. Si elles ne répondent pas à mes exigences, je ne vous donnerai pas le droit de poursuivre. »
Vous pouvez demeurer pour toujours à ce niveau élémentaire de la foi chrétienne, sans jamais mûrir, sans jamais parvenir à la plénitude, ni à l'accomplissement, parce que vous n'avez pas posé les bonnes fondations. Donc, vous voyez combien il est important que nous maîtrisions ces six doctrines qui constituent les fondements de la foi chrétienne. Nous allons maintenant nous pencher sur la première d'entre elles, le renoncement aux œuvres mortes. Tout d'abord, que sont les œuvres mortes? La plupart des traductions modernes disent les œuvres ou les actions qui conduisent à la mort. Je ne crois pas que cela soit correct. Je crois que les œuvres mortes sont tout ce que nous faisons qui n'est pas fait dans la foi en Dieu. Tout ce qui n'est pas fait dans la foi en Dieu est une œuvre morte. La seule chose qui apporte la vie dans nos activités, c'est la foi. Ainsi, vous pouvez avoir été un très bon pratiquant. Vous pouvez avoir donné de l'argent aux pauvres. Vous pouvez avoir dit des prières. Mais si cela n'a pas été fait par la foi, c'était des œuvres mortes. Vous devez vous détourner de tout ce qui n'est pas fait par la foi. La foi seule donne de la vie à ce que nous croyons et à ce que nous faisons. Cela ne veut pas dire que vous avez forcément vécu une vie de péché, mais que vous n'avez pas été vivant pour Dieu parce que la foi n'est pas venue dans votre cœur apporter la vie de Dieu. Maintenant, il est très important que nous comprenions ce qu'est la repentance. La repentance n'est pas une émotion. J'ai vu tant de fois des prédicateurs chercher à amener les gens dans un état émotionnel, puis à les appeler à la foi en Christ. Et très, très souvent, cela conduit à l'abandon. Parce que l'émotion disparaît et ils sont laissés sans rien. Donc, gardez bien à l'esprit que la repentance, telle que la Bible la définit, n'est pas une émotion, c'est une décision. Elle ne provient pas des émotions, mais de la volonté. Si nous parvenons à atteindre la volonté des gens et à changer cette volonté, nous verrons des conversions permanentes. Beaucoup des prétendues conversions dans les églises aujourd'hui ne sont pas permanentes parce qu'elles n'ont jamais vraiment changé la volonté d'une personne. C'était des expériences émotionnelles. Les gens étaient excités. Peut-être se sont-ils sentis merveilleusement bien pendant quelques semaines, quelques mois ou quelques années. Mais en définitive, ils n'avaient pas ce qu'il fallait parce que leur volonté n'a pas été touchée. Vous savez qu'il y a deux langues majeures dans la Bible. Le grec dans le Nouveau Testament et l'hébreu dans l'Ancien Testament. Chacune de ces deux langues a un mot spécifique pour se repentir. C'est seulement en mettant en vis-à-vis les deux langues que nous comprenons le sens complet de la repentance. Le mot grec, du langage courant, est toujours traduit par « changer d'avis », « changer sa façon de penser ». Donc, la repentance est d'abord un changement dans les pensées sur la façon dont vous avez vécu. J'ai vécu pour me satisfaire moi-même, pour faire mes propres affaires. À partir de ce moment, je vais vivre pour plaire à Jésus, mon Sauveur. C'est une décision. Comme je l'ai dit précédemment, ce n'est pas une émotion. Vous pouvez vous repentir sans émotion manifeste, mais vous ne pouvez pas le faire sans volonté. Et le mot hébreu, qui est tellement typique des Juifs, car ils sont très terre-à-terre, ils veulent savoir, eh bien, comment ça marche? Et le mot hébreu, pour se repentir, c'est « retourner ». Vous avez emprunté un chemin, le mauvais chemin. En retournant à Dieu, vous faites un virage à 180 degrés, face à Dieu, et dites « Dieu, me voici, dis-moi ce que je dois faire, et je le ferai. » Ainsi, vous mettez les deux mots ensemble et vous obtenez le sens complet de ce qu'est la repentance. La foi ne vient qu'après la repentance. Tout le message de la Bible va dans ce sens, se repentir et croire. Il y a beaucoup de gens, et certains sont ici ce matin, qui luttent pour croire. La vérité, c'est que vous ne luttez pas pour la foi. Vous n'avez jamais rempli la condition de la repentance. Vous voyez, c'est le premier des fondements doctrinaux.
Et si vous ne posez pas la pierre de fondation à la bonne place, votre construction sera toujours bancale. Au cours des années, j'ai conseillé des centaines de gens, des centaines de chrétiens qui venaient avec leurs problèmes personnels. Après beaucoup d'expérience, je suis arrivé à cette conclusion qu'au moins 50% des problèmes de ces chrétiens prétendus ou réels étaient dus à un fait. Ils ne sont jamais vraiment repentis. Ils n'ont jamais vraiment changé leur façon de penser. Ils n'ont jamais pris la décision. Ils n'ont jamais vraiment capitulé devant la Seigneurie de Jésus dans leur vie. Ils considèrent encore la décision à prendre sous cet angle. Maintenant, si je fais ceci, que fera-t-il pour moi? Et si je fais cela, que fera-t-il pour moi? Quand vous vous repentez, ce n'est pas ainsi que vous pensez. Vous pensez, si je fais ceci, Jésus sera-t-il glorifié? Et si je fais cela, Jésus sera-t-il glorifié? Nous trouvons alors des tas de gens, je pense particulièrement aux jeunes, mais pas seulement, qui ont un esprit partagé. La Bible dit qu'un homme à l'esprit partagé est instable dans toutes ses voies. Il n'a pas de solide fondement. Il ne peut pas produire une construction stable. Donc, je vous invite maintenant, là où vous êtes, à réfléchir calmement et à vous interroger vous-même. Me suis-je réellement et vraiment repenti? Ou bien ai-je l'esprit partagé? Le lundi, mon but est de plaire à Jésus. Et le mardi, mon but est de me satisfaire moi-même. Vous voyez, vous obtenez réellement le pire des deux mondes. Vous feriez mieux de vivre dans le monde pour vous-même. Parce que vous êtes une personne à l'esprit partagé, vous êtes une personne fractionnée. Maintenant, nous devons poursuivre avec la nature de la repentance. Il y a une parabole donnée par Jésus qui est la plus vivante et la plus parfaite illustration de ce qu'est la vraie repentance. C'est la parole dite du fils prodigue. Quelqu'un a dit qu'il vaudrait mieux l'appeler le père affectueux. Vous vous souvenez, pour la plupart, de l'histoire dans Luc 15? Le deuxième fils d'une famille riche décide de prendre tout de suite tout l'héritage de son père et part dans un pays lointain pour y vivre. Il commet toutes sortes de péchés. Puis, quand il a dilapidé tout son héritage, la famine survient. Et le seul travail qu'il puisse obtenir, c'est de nourrir des porcs. Et rappelez-vous, il est juif, et pour lui, nourrir les cochons, c'est toucher le fond, sans aucune offense pour les éleveurs de porcs. Nous ne disons rien qui soit contre eux, mais c'est simplement un fait que, pour les Juifs, les porcs sont impurs et rejetés. Ainsi, le voici, en haillons, nourrissant les porcs, affamé, souhaitant remplir son estomac avec les carouges que mangent les porcs, et voici ce qui arrive. Luc, chapitre 15, verset 17. « Étant rentré en lui-même, il se dit, voici le point où vous devez parvenir. Vous devez rentrer en vous-même, ce que j'appelle le moment de vérité. Vous devez vous voir tel que vous êtes. Vous devez vous voir tel que Dieu vous voit. Étant rentré en lui-même, il se dit. » Combien d'ouvriers chez mon père ont du pain en abondance, et moi, ici, je meurs de faim. Je me lèverai, j'irai vers mon père, et je lui dirai, « Mon père, j'ai péché contre le ciel et contre toi. Je ne suis plus digne d'être appelé ton fils. Traite-moi comme l'un de tes ouvriers. » Maintenant, voyez-vous les deux éléments? Parce qu'il continue en disant, « Et il se leva et alla vers son père. » Il prit une décision et retourna. C'est ça la repentance. Prendre une décision et l'appliquer. Retourner vers le Père que vous avez offensé, vers le Dieu qui vous aime, en disant, « J'ai gâché ma vie. Je suis incapable de diriger ma propre vie. J'ai besoin de toi. Voudras-tu me reprendre avec toi ?» Ce qui est merveilleux, c'est qu'il a l'intention de dire, « Traite-moi comme l'un de tes ouvriers. » Mais quand il commence à rentrer, son père est en train de le guetter. Je trouve cela tellement beau. Voilà comment Dieu est. Quand nous commençons à revenir, il nous guette et nous attend.
Comme il était encore loin, son père le vit et fut ému de compassion et courut se jeter à son cou. C'est comme ça que Dieu est. Voilà comment il nous retrouve. Et il l'embrassa. Il ne lui a pas laissé le temps de dire ses derniers mots. « Traite-moi comme l'un de tes ouvriers. » Il a dit, « Apportez vite la plus belle robe et revêtez-le. Mettez-lui un anneau au doigt et des souliers aux pieds. » C'est le résultat de la vraie repentance. Il s'agit de se repentir pour être accueilli de cette manière par Dieu. Voilà l'image. Pensez-y un moment, s'il vous plaît. Il rentra en lui-même et il dit, « J'ai gâché ma vie. J'ai dilapidé tout ce que mon père m'a donné. Mais je vais prendre une décision. Je vais me retourner. Je vais revenir vers mon père et lui dire que je suis désolé. » Il se retourna et partit. Réfléchissez à cela. C'est la véritable repentance, la repentance en action. Maintenant, il existe une fausse repentance que nous appelons en français le remords. C'est ce qu'a expérimenté Judas, comme cela est décrit dans Matthieu, chapitre 27, versets 3 et suivants. Alors Judas, qui l'avait livré, voyant qu'il était condamné, se repentit et rapporta les 30 pièces d'argent aux principaux sacrificateurs et aux anciens, en disant, « J'ai péché en livrant le sang innocent. » Ils répondirent, « Que nous importe? Cela te regarde. » Judas jeta les pièces d'argent dans le temple, se retira et alla se pendre. Judas eut du remords, mais il ne changea jamais. En fait, je crois qu'il a laissé passer le moment où il pouvait encore changer. Et pour moi, c'est une pensée solennelle. Les gens peuvent laisser passer le moment où il est possible pour eux de changer. Je crois que le moment le plus important dans la vie humaine est le moment où Dieu commence à vous parler de repentance. Si vous secouez les épaules en disant « Non, je ne suis pas intéressé », peut-être plus tard, il n'y a aucune garantie que Dieu vous le reproposera plus tard. Le moment le plus critique de la vie humaine est celui où Dieu dit « Repens-toi, je veux te ramener à moi, je t'aime, je te veux ». J'ai considéré ce que j'ai vu dans la vie des gens et dans la Bible. Je suis parvenu à la conclusion qu'il y a une chose qui met vraiment Dieu en colère, et c'est mépriser sa grâce. Il nous offre sa grâce gratuitement, mais si nous la méprisons, il se met en colère. Il existe une personne qui a méprisé la grâce de Dieu. Savez-vous quel est son nom? Ésaü. Cela est décrit dans Hébreux 12. Je veux étudier ce passage un instant, parce qu'il y a beaucoup d'Ésaü parmi les gens, comme vous et moi. Soyons bien attentifs au fait qu'Ésaü ne prenne pas nos décisions. C'est ce qui est retracé dans Hébreux 12, en commençant au verset 14. « Recherchez la paix avec tous et la sanctification, sans laquelle personne ne verra le Seigneur. » Notez bien ceci, sans la sanctification, personne ne verra le Seigneur. Veillez à ce que nul ne se prive de la grâce de Dieu, à ce qu'aucune racine d'amertume poussant des rejetons ne produise du trouble, et que plusieurs n'en soient affectés, à ce qu'il n'y ait ni impudique ni profane comme Ésaü, qui pour un mets vendit son droit d'aînesse. En fait, nous ne disposons d'aucune information si Ésaü a commis la fornication. Mais son attitude aux yeux de Dieu était aussi grave que la fornication. Quelle fut son attitude? Pour un petit bol de soupe, il a méprisé son droit d'aînesse. Il avait le droit d'aînesse en tant que premier-né. Tout l'héritage devait lui revenir. Mais parce qu'il avait simplement faim, et parce qu'il a senti l'odeur de la soupe délicieuse que Jacob avait préparée, c'est très parlant pour moi qui ai vécu parmi les Arabes un certain temps. Ils font ce que Jacob a fait.
de la soupe de lentilles. Ils appellent cela en arabe surabit hadis. Ça a une odeur absolument délicieuse qui remplit toute la maison. Et je peux imaginer Ésaü rentrant dans la chasse, fatigué, affamé, et sentant cette odeur délicieuse. Et Jacob, le beau parleur, qui lui dit, « Écoute, tu me vends ton droit d'aînesse et je te donne le potage, la soupe. » Et je suppose qu'Ésaü pensait, « Qu'est-ce que mon droit d'aînesse peut bien m'apporter? J'ai faim. Je vais accepter l'offre qui m'est faite. » Et il est dit qu'Ésaü méprisa son droit d'aînesse, ce qui mit Dieu en fureur. Plus tard, dans le livre du prophète Malachie, Dieu dit, « J'ai aimé Jacob et j'ai haï Ésaü. » C'est une pensée très solennelle. Si vous méprisez délibérément la grâce de Dieu et l'héritage qui vous est offert en Jésus-Christ, et si vous vous détournez vers des choses vaines, vers les plaisirs temporaires de ce monde, vous mettrez Dieu très en colère. Puis il est écrit, dans la suite du récit, vous savez que plus tard, voulant obtenir la bénédiction, il fut rejeté, quoi qu'il la sollicita avec larmes, car son repentir ne put avoir aucun effet. Le grec rend tout cela très clair. Il ne recherchait pas la repentance, mais il recherchait la bénédiction. Mais il fut rejeté, car il ne trouva pas de lieu, de chemin vers la repentance. Et je crois vraiment que dans cette vie, une personne peut laisser passer le moment de la repentance et ne plus jamais pouvoir revenir en arrière. Je veux m'adresser à vous de façon tout à fait solennelle. Dans beaucoup de congrégations, de dénominations, on parle trop peu du besoin de repentance. Mais sans vraie repentance, il ne peut y avoir de vraie foi. Vous connaîtrez une expérience boiteuse, faite de haut et de bas. Un jour bien, l'autre pas, parce que vous n'avez pas posé la première pierre de fondation, qui est la repentance, une décision de la volonté de se détourner du plaisir égoïste et de ses propres affaires, pour retourner à Dieu, lui faire face et lui dire, « Dieu, me voici, dis-moi quoi faire, et je le ferai. » C'est ça la repentance. Il en est parmi vous aujourd'hui qui ne se sont jamais vraiment repentis. Je veux vous suggérer que c'est la source de beaucoup de vos problèmes. Vous connaissez des hauts et des bas. Un jour, vous êtes bien, vivant des réunions merveilleuses à l'église, vous pensez que c'est merveilleux. Le jour suivant, quelque chose arrive et vous êtes abattu. Vous n'avez jamais vraiment posé la première pierre de fondation. Tout ce que vous avez, c'est un édifice boiteux qui finira par s'effondrer. Maintenant, je veux souligner que la repentance doit venir avant la foi. Il n'y a pas de véritable foi sans repentance. Cela est souligné dans tout le Nouveau Testament. Dans Matthieu, chapitre 3, nous lisons que le ministère de Jean-Baptiste était de préparer la venue du Messie, Jésus. Et quel était son message? En deux mots, repentez-vous. En d'autres termes, la repentance était essentielle à la venue du Messie. La repentance prépare le chemin du Messie jusqu'à ce que le peuple de Dieu, Israël, parvienne à cette expérience de la repentance. Ils n'étaient pas prêts à la venue du Messie. Dans Matthieu 3, versets 1 à 3, il est écrit, « En ce temps-là, parut Jean-Baptiste, prêchant dans le désert de Judée. Il disait, « Repentez-vous, car le royaume des cieux est proche. » Jean est celui qui avait été annoncé par Ésaïe, le prophète, lorsqu'il dit, « C'est ici la voix de celui qui crie dans le désert, préparez le chemin du Seigneur, aplanissez ses sentiers. » Comment a-t-il préparé le chemin du Seigneur? En appelant le peuple de Dieu à la repentance. Et la repentance est le seul chemin qui nous prépare à la venue du Messie dans nos cœurs et dans nos vies. Et ainsi, quand Jean a achevé son parcours,
Jésus lui-même, en accomplissement de la parole prophétique de Jean, est venu pour poursuivre le ministère de l'Évangile. Et il est écrit dans Marc, chapitre 1, versets 14 à 15, « Après que Jean eut été livré, Jésus alla dans la Galilée, prêchant l'Évangile de Dieu. Il disait, « Le temps est accompli et le royaume de Dieu est proche. Repentez-vous et croyez à la bonne nouvelle. Repentez-vous et croyez. Vous ne pouvez croire vraiment si vous ne vous êtes pas d'abord repenti. » Le premier mot d'ordre qui soit jamais sorti des lèvres de Jésus n'était pas « croyez », mais « repentez-vous ». Je me rappelle une réunion où je me trouvais, en Asie du Sud-Est, où un certain prédicateur avait prêché sur la guérison. Il avait parlé avec beaucoup d'éloquence de la volonté et du plan de Dieu pour guérir et citait certaines promesses sur la guérison. Mais il n'avait pas dit un seul mot sur la repentance. Puis, il appela les personnes à venir devant, et la plupart avaient un passé idolâtre, et ils n'avaient aucune idée de ce qu'ils devaient faire pour recevoir ce que Dieu offrait. Je le sais, car j'étais amené à les conseiller, Ruth et moi. Ce fut une grande leçon pour moi. Avec ses bonnes intentions et son langage agréable, il a plongé ces gens dans la confusion parce qu'il leur a donné l'impression qu'ils pouvaient venir à Dieu sans repentance. Il n'a pas utilisé le mot repentance une seule fois dans ce prêche. Je ne dis pas cela pour critiquer le prédicateur. Je dis cela seulement parce que j'ai appris une leçon. Et j'ai bien peur que beaucoup, beaucoup de personnes, dans bon nombre d'églises et de services évangéliques, soient dans la confusion à cause du fait qu'ils annoncent tout ce que Dieu va faire pour vous, mais ils ne parlent pas de ce que Dieu vous demande. La première chose qu'il demande, c'est de se repentir. Changez votre façon de penser. Faites un virage à 180 degrés et faites face à Dieu en disant, « Dieu, dis-moi ce que je dois faire et je le ferai. » Voilà la repentance. Maintenant, si nous considérons la fin du ministère de Jésus, son message n'a pas changé. Dans Luc 24, après sa résurrection, Jésus donna des instructions à ses disciples. En Luc, chapitre 24, versets 46 et 47, souvenez-vous que c'est après la résurrection, juste avant qu'il quitte ce monde. Et il leur dit, « Ainsi, il est écrit que le Christ souffrirait et qu'il ressusciterait des morts le troisième jour, et que la repentance et le pardon des péchés seraient prêchés en son nom à toutes les nations, à commencer par Jérusalem. » Remarquez bien ce message, la repentance et la rémission ou le pardon des péchés, mais pas le pardon sans repentance. Et c'est le message qui sera donné en premier à Jérusalem, puis prêché à toutes les nations. Repentance, puis pardon en son nom. Puis, lorsque l'Église fut publiquement manifestée le jour de la Pentecôte, de la grande dispensation du Saint-Esprit, la multitude des Juifs s'assemble et veut savoir ce qui se passe. Et Pierre se lève et prêche le célèbre message du deuxième chapitre des Actes. À la fin, ils sont convaincus et disent à Pierre, « Que ferons-nous ? » Ce fut la première fois que l'Église se vit demander par des pécheurs ce qu'ils devaient faire. Laissez-moi lire ce passage. D'Actes 2, verset 37. Après avoir entendu ce discours, ils eurent le cœur vivement touché, et ils dirent à Pierre et aux autres apôtres, « Hommes, frères, que ferons-nous ? » Et laissez-moi vous dire que si vous en arrivez au point où vous désirez sincèrement savoir ce que Dieu attend de vous, en étant prêt à le faire, Dieu ne vous laissera aucun doute au sujet de ce qu'il veut. Sa difficulté n'est pas de vous le dire, mais de vous amener à le comprendre et à le faire. Et dès que ces personnes, dans une réelle conviction de péché, demandent aux apôtres, « Hommes, frères, que ferons-nous ? »
Pierre, en tant que porte-parole de Dieu et de l'Église, leur donne une réponse claire, précise et pratique. Pierre leur dit, « Repentez-vous ». Qu'est-ce qui vient en premier ? La repentance, voilà. Et que chacun de vous soit baptisé au nom de Jésus-Christ pour le pardon de vos péchés et vous recevrez le don du Saint-Esprit. C'est une promesse en trois phases. Première phase, la repentance. Deuxième, être baptisé d'eau. Troisième, recevoir le Saint-Esprit. Je ne crois pas que le programme de Dieu ait changé. Je crois que c'est très exactement ce que Dieu veut que les pécheurs fassent de nos jours. Je crois que c'est le message que devrait prêcher l'Église aujourd'hui. Repentez-vous, soyez baptisés d'eau et recevez le don du Saint-Esprit. Mais partout où ce message est prêché, il se produit exactement ce qui arriva le jour de la Pentecôte. Les gens se repentent, ils sont baptisés, et reçoivent le Saint-Esprit. Je l'ai vu se produire très souvent. Très souvent, les gens sortent du baptême d'eau et sont remplis du Saint-Esprit. Pourquoi devrions-nous affaiblir ce message? Nous n'avons pas autorité pour le faire. La seule autorité que nous avons consiste à proclamer le message du Nouveau Testament. Repentez-vous, soyez baptisés d'eau, recevez le Saint-Esprit. Quand nous délivrons ce message, Dieu donne la réponse. Ce n'est pas Dieu qui a changé. Ce n'est pas le message qui a changé. Mais dans bien des cas, c'est l'Église qui a changé. Laissez-moi vous dire quelque chose qui va vous choquer. Mais je ne trouve nulle part, dans le livre des Actes et les suivants, une seule personne qui ait proclamé le salut en Jésus sans avoir été baptisée d'eau. Essayez d'en trouver une. Parce que Jésus a dit, ceux qui croiront et seront baptisés seront sauvés. Quel droit avons-nous de retirer les mots et qui sera baptisé? Le salut, c'est croire et être baptisé. Lorsque vous avez fait cela, vous pouvez recevoir le Saint-Esprit. Voilà le message de l'Église. Il n'a pas changé du point de vue de Dieu. À présent, considérons le ministère de Paul, le grand apôtre des gentils. Nous le verrons à travers le livre des Actes. Pour commencer, Paul se trouve à Athènes. C'est une ville hautement intellectuelle et idolâtre. Il finit par leur prêcher son message. Je ne crois pas qu'il ait eu l'intention de le faire, mais il finit par le faire parce qu'il demandait à connaître ce en quoi il croyait, et il leur a dit. Il conclut son message en Actes, chapitre 17, verset 30 et suivant, et parlant de tout le temps où ils vivaient dans l'idolâtrie et l'ignorance de Dieu, il déclare, « Dieu, sans tenir compte des temps d'ignorance, annonce maintenant à tous les hommes, en tout lieu, qu'ils aient à se repentir. » C'est tellement clair. Dieu commande à tous les hommes, en tout lieu, de se repentir. Nul endroit ou personne n'est excepté. C'est l'exigence de Dieu pour l'humanité. Il désire effacer le passé si nous nous repentons. Puis il dit, parce qu'il a fixé un jour où il jugera le monde selon la justice, par l'homme qu'il a désigné, ce dont il a donné à tous une preuve certaine en le ressuscitant des morts. Remarquez par ailleurs une autre caractéristique de la prédication des apôtres, qui est souvent occultée. Jésus n'est pas seulement le Sauveur, il est aussi le Juge. Et il est aussi efficace et minutieux dans le jugement qu'il est dans le salut. Si vous ne le rencontrez pas en tant que Sauveur, vous le rencontrerez en tant que Juge. Une fois encore, ce point est mis sous silence dans beaucoup de prédications. Les gens parlent du Sauveur, mais ne mentionnent pas le Juge. En réalité, dans son message aux hommes d'Athènes, Paul ne mentionne jamais un Sauveur, il parle seulement d'un Juge. Je vous dirais que les gens vivraient des vies totalement différentes s'ils prenaient conscience qu'ils devaient affronter le jugement de Jésus. Il y a une telle négligence et un tel manque de rigueur dans le christianisme d'aujourd'hui, parce que nous ne réalisons pas le fait que Jésus est non seulement le Sauveur, mais qu'il est aussi le Juge. Dieu a fixé un jour où il jugera le monde selon la justice. Quelle est la mesure du jugement? C'est la justice.
la manière dont nous avons vécu, quelle sorte de gens nous avons été. Ce n'est pas une question de dénomination, de nationalité ou de statut social. Il n'y a qu'un critère dans le jugement, c'est la droiture. Dans la première épître de Jean, Jean dit que tout manque de droiture est un péché. C'est comme si vous vouliez savoir ce qu'est être de travers. Je ne suis pas un géomètre, mais je peux simplement vous montrer une ligne droite et vous dire que tout ce qui dévie de cette ligne est de travers. Cela peut dévier d'un degré ou de 90 degrés, mais ce sera de travers. Et tout manque de droiture est un péché. Tout ce qui n'est pas droit est péché. Il n'y a pas de troisième catégorie. J'ai remarqué que chez beaucoup de croyants aujourd'hui, il existe une sorte de troisième catégorie. Disons que ce n'est pas très droit, mais ce n'est pas non plus un péché. Cette catégorie n'existe pas dans la pensée de Dieu. Tout ce qui n'est pas droit est péché. Et quand nous regardons dans Actes 20, la description que Paul donne de son ministère à Éphèse, où il obtint les plus grands résultats de tout son ministère. Il parle aux anciens de l'église d'Éphèse, car il est sur le point de partir, et il dit, « Vous ne me verrez plus dans ce monde. » Il laisse un message d'amour et d'instruction pour ces hommes. Il dit dans les versets 20 à 21, au sujet de son ministère à Éphèse, vous savez que je n'ai rien caché de ce qui vous ait été utile. J'ai souvent souligné cette phrase, je n'ai rien caché. Elle implique qu'il pourrait y avoir l'intention de ne pas prêcher toute la vérité parce que cela pourrait vous coûter votre position sociale. Si vous avez un ministère dans une certaine dénomination, cela pourrait vous coûter votre position dans cette dénomination. Si vous êtes une figure très populaire, cela pourrait vous coûter votre popularité. Ainsi, Paul dit, « Je dépasse cela et je décide que rien ne va m'influencer pour masquer quoi que ce soit de ce message. Je n'ai rien caché de ce qui vous était utile et que je n'ai pas craint de vous prêcher et de vous enseigner publiquement et dans les maisons. » J'aime ça, son message ne changeait pas selon qu'il s'agissait d'une grande réunion ou d'une réunion de maison. C'était le même message. Qu'est-ce que c'était? Annonçant aux Juifs et aux Grecs la repentance envers Dieu et la foi en notre Seigneur Jésus-Christ. Qu'est-ce qui vient en premier? La foi ou la repentance? La repentance envers Dieu. Dieu, je suis désolé, j'ai agi en pécheur, j'ai conduit ma propre vie seule. Puis vient la foi en Jésus. Jésus, je crois que tu as pris ma place. Tu es mort pour moi sur la croix. Tu as pris mes péchés. Mais vous ne pouvez pas avoir une véritable foi en Jésus sans avoir au préalable une véritable repentance envers Dieu. Regardez à quel point le Nouveau Testament est cohérent. Je crois que c'est un sujet pour lequel l'Église doit se repentir à cause des nombreuses fois où nous avons dénaturé le message, déçu les gens, leur donnant une fausse impression de ce que signifie être un vrai chrétien. Vous ne pouvez pas devenir un vrai chrétien sans repentance. Il n'y a pas de foi sans repentance. La Bible déclare que tous les hommes doivent se repentir. Vous pourriez demander, pourquoi tous les hommes en tout lieu? Laissez-moi vous donner une réponse tirée du prophète Ésaïe. Ésaïe 53, verset 6, il dit, « Nous étions tous errants comme des brebis. Chacun suivait sa propre voie. » Vous voyez, voilà notre problème. Nous n'avons pas nécessairement commis de meurtre ou d'idolâtrie, ou volé quoi que ce soit, ou même jamais menti. Mais nous avons tous fait une chose, suivre chacun sa propre voie. Notre voie n'est pas la voie de Dieu. C'est une chose que nous avons tous en commun, indifféremment de nos dominations ou races. Quelle que soit la couleur de notre peau, nous avons tous suivi notre propre voie. Puis il dit, « L'Éternel a fait retomber sur lui l'iniquité de nous tous. » Iniquité est un mot très fort. Qu'est-ce que suivre sa propre voie? C'est l'iniquité, la rébellion. C'est se placer soi-même avant Dieu.
Et c'est pour cela que Dieu demande à tous les hommes, en tout lieu, de se repentir. Parce que nous avons tous suivi chacun sa propre voie. Nous avons tous fait nos affaires. Nous avons cherché notre propre satisfaction en rejetant Dieu hors de tout cela. Dieu dit, « Je t'accueillerai, je te pardonnerai à cause de ce que Jésus a fait si tu te repens. » La repentance, c'est la ligne à franchir. À présent, je tiens à dire que la repentance commence avec Dieu. Tout ce qui est bon commence avec Dieu. Nous sommes toujours dépendants de la grâce de Dieu. En étant séparés de la grâce de Dieu, séparés des mouvements de son esprit, nous ne pouvons nous repentir. Cela nous est présenté avec une grande clarté dans le psaume 80. La même phrase revient trois fois dans ce psaume. Dans la version que je suis en train de lire, il est écrit au verset 3, « Ô Dieu, relève-nous, fais briller ta face, et nous serons sauvés. » Mais là où la traduction dit « relève-nous », l'hébreu dit « fais-nous retourner ». En d'autres termes, « fais-nous nous repentir ». Cela revient trois fois dans le verset 3. « Ô Dieu, fais-nous retourner, et nous serons sauvés ». Verset 7. « Fais-nous retourner, et nous serons sauvés ». Verset 19. « Éternel Dieu des armées, fais-nous retourner, et nous serons sauvés ». Comprenez-vous ? Vous ne pouvez vous repentir si Dieu ne vous fait retourner. Le retournement commence avec Dieu. Voilà pourquoi, dans nos vies, le moment où Dieu nous fait nous retourner est si crucial. Parce que si nous lui tournons le dos et nous éloignons, nous ne pouvons pas nous repentir par nous-mêmes. Nous dépendons de Dieu pour que la repentance commence. Puis, dans le livre des Lamentations, chapitre 5 et verset 21, les lamentations sont les pleurs de Jérémie sur la destruction de Jérusalem à cause de sa perpétuelle rébellion contre Dieu. Et c'est dit, dans Lamentations, chapitre 5, verset 21, dans cette traduction, il est dit « Faites-nous retourner ». C'est le même mot utilisé dans le psaume 80. « Fais-nous revenir vers toi, ô Éternel, et nous reviendrons. » Ou « retourner ». Fais-nous retourner et nous nous tournerons. C'est une pensée très très solennelle. Vous ne pouvez vous retourner si Dieu ne vous retourne pas d'abord. Voilà pourquoi c'est un moment aussi délicat dans chaque vie. Je connais un jeune homme qui fut mon compagnon à l'armée. Quand je fus sauvé, il en fut le seul témoin. Il vit le changement dans ma vie. Et plus tard, dans la même unité, j'ai commencé une classe d'études bibliques. J'ai pensé, je dois faire quelque chose. Je n'avais aucune idée de la manière de conduire une classe d'études bibliques. Je ne savais pas par où commencer. J'ai pensé, comment se prend le Nouveau Testament? Par où commencer au juste? Chapitre 1. Donc j'ai commencé par la généalogie de Jésus. J'ai continué, j'avais environ 4 ou 5 de mes compagnons soldats présents. Cela se passait dans le désert nord-africain. Alors cet ami, qui était vraiment un très bon ami, va me voir et me dit, « Je suis désolé, mon vieux, mais je ne reviendrai plus à tes études bibliques. » J'ai répondu, « Pourquoi ?» Il m'a dit, « Parce que si je reviens, je vais me convertir. » Des années plus tard, je l'ai rencontré dans des circonstances complètement différentes. C'était la personne la plus misérable que j'ai connue. Il me supplia de l'aider. J'ai fait tout ce que j'ai pu. J'ai de l'expérience sur la manière d'amener les gens au Seigneur, mais je n'ai pas pu l'aider. J'ai aidé sa femme, elle fut sauvée. Je ne sais pas comment il a fini, mais oh, quel avertissement pour moi. Vous pensez que vous pouvez revenir quand vous voulez revenir? Vous pouvez dire, Seigneur, je suis occupé maintenant, mais je reviendrai plus tard. Vous ne pouvez faire cela. Quand il a voulu revenir, il n'a pas pu le faire. Je ne dis pas qu'il a laissé passer le moment de la repentance. Je ne sais pas quelle fut sa fin, mais quelle leçon pour moi. Quand à l'époque, Dieu lui a parlé de se repentir, cela ne lui convenait pas. Quand il voulait être sauvé, Dieu ne lui parla plus. Qui sait comment il a fini? La Bible déclare qu'il n'existe qu'une seule alternative à la repentance, et elle est présentée dans Luc 13. Luc 13, les premiers versets sur le ministère de Jésus.
En ce même temps, quelques personnes qui se trouvaient là racontaient à Jésus ce qui était arrivé à des Galiléens dont Pilate avait mêlé le sang avec celui de leur sacrifice. Il semblerait que Pilate les ait exécutés pendant qu'ils réalisaient un sacrifice. Vous pourriez penser que cela se racontait en leur faveur. Mais Jésus répondit. Il leur répondit, « Croyez-vous que ces Galiléens fussent des plus grands pécheurs que tous les autres Galiléens parce qu'ils ont souffert de la sorte? Non, je vous le dis. Mais si vous ne vous repentez, vous périrez tous également. » Ou bien ces 18 personnes sur qui est tombée la tour de Siloé et qu'elle a tuée, croyez-vous qu'elles fussent plus coupables que tous les autres habitants de Jérusalem? Non, je vous le dis. Mais si vous ne vous repentez, vous périrez tous également. Il n'y a qu'une alternative, se repentir ou périr. Ce sont les paroles de Jésus lui-même. Bien, nous avons dit que la repentance ouvre le chemin à la foi. Commençons par regarder d'un peu plus près la nature de la foi, et nous poursuivrons pour la session suivante. Dans Romains 10, verset 17, que j'ai cité tout à l'heure, il est écrit « Ainsi, la foi vient de ce qu'on entend, et ce qu'on entend vient de la parole de Christ. » C'est un principe très important. La foi, telle qu'elle est présentée dans la Bible, signifie toujours la foi dans la parole de Dieu. Elle ne peut provenir que d'une seule source. La parole de Dieu. Il n'y a qu'un point central, la parole de Dieu. Voyez-vous, nous pouvons dire en français courant, « J'ai une grande foi à mon médecin. » Ou bien « J'ai une grande foi dans tel parti politique » ou encore « J'ai foi dans une certaine sorte de médecine ou de régime. » C'est légitime. Il n'y a rien de mal à utiliser ces termes. Mais ce n'est pas l'usage scriptural de la foi. La foi dans la Bible est toujours basée sur la parole de Dieu. Tout ce qui n'est pas basé sur la parole de Dieu n'est pas la foi biblique. Dans Hébreux 11, nous trouvons une définition de la foi. Je crois que c'est le seul mot que la Bible définit, en fait. Aucun autre mot défini dans la Bible ne me vient à l'esprit. En Hébreux, chapitre 11, verset 1, « Or, la foi est une ferme assurance des

La foi est une substance dans nos cœurs. Elle est ici et maintenant pour de bon. Romains chapitre 10, verset 10 dit, car c'est en croyant du cœur qu'on parvient à la justice, et c'est en confessant de la bouche qu'on parvient au salut. Remarquez bien que la foi biblique n'est pas dans la pensée, mais dans le cœur. Puis Paul poursuit ainsi, car c'est en croyant du cœur qu'un homme croit au salut. Dans le Nouveau Testament, croire est un mot d'action. Ce n'est pas une chose statique. Ce n'est pas adopter une position intellectuelle. C'est quelque chose dans votre cœur qui vous amène à quelque chose de nouveau. Croire est un verbe d'action. Par la foi, nous croyons au salut. Vous pouvez avoir une foi intellectuelle et n'être jamais transformé. Vous pouvez embrasser intellectuellement toutes les doctrines de la Bible et rester totalement le même. Mais quand vous avez la foi dans votre cœur, elle vous mène au salut. La foi est pour le présent, l'espérance pour le futur. La foi est dans le cœur, l'espoir dans la pensée. Dans 1 Thessaloniciens, chapitre 5, verset 8, Paul parle des deux. Il utilise une image très intéressante. Paul dit, dans 1 Thessaloniciens, chapitre 5, verset 8, « Mais nous, qui sommes du jour, soyons sobres, ayant revêtu la cuirasse de la foi et de la charité, et ayant pour casque l'espérance du salut. » Vous remarquerez ici deux pièces de l'armure. La foi est une cuirasse. Que protège la cuirasse? Le cœur, bien sûr. Mais l'espérance est un casque. Que protège le casque? La tête, bien sûr. La foi est dans le cœur, l'espérance dans la pensée. L'espérance est très importante parce que tout véritable chrétien devrait être un optimiste. Si vous êtes un pessimiste, en fait, c'est un reniement de votre foi. Je définis l'espérance comme l'attente confiante de bonnes choses basée sur la parole de Dieu. Et chacun de nous, qui est un authentique croyant, attend avec confiance de bonnes choses. Parce que quoi qu'il puisse arriver dans cette vie, nous serons éternellement avec Jésus. Si c'est votre espérance, vous ne pouvez être déprimé, vous ne pouvez être abattu, vous ne pouvez jamais abandonner, parce que vous avez une espérance basée sur la foi. Retournons alors à Hébreux 11 pour voir de nouvelles affirmations sur la foi. Le merveilleux chapitre 11 d'Hébreux, le grand chapitre de la foi. Dans Hébreux 11, verset 3, nous lisons « C'est par la foi que nous reconnaissons que le monde a été formé par la parole de Dieu, en sorte que ce qu'on voit n'a pas été fait de choses visibles. » Il est très important de comprendre que la foi vous relie à l'invisible. La foi n'est pas basée sur ce que nous voyons. La foi nous transporte au-delà du royaume des sens dans le royaume de l'invisible. Et dans 2 Corinthiens, chapitre 5, verset 7, Paul dit, « Nous marchons par la foi, non par la vue. » Remarquez, il y a une alternative. Quand vous voyez, vous n'avez pas besoin de croire. Vous ne pouvez croire que ce que vous ne voyez pas. Paul dit que nous marchons par la foi. Nous ne marchons pas en vertu de ce que nous voyons, nous marchons en vertu de ce que nous croyons. Et en sortant de la tombe de Lazare, Jésus dit à Marie, ne t'ai-je pas dit que si tu crois, tu verras la gloire de Dieu? Alors, qu'est-ce qui vient en premier? La foi ou la vue? La foi, bien sûr. Ainsi, beaucoup de gens disent, je ne crois que ce que je vois. Non, ce n'est pas vrai, parce que quand vous voyez, vous n'avez pas besoin de croire. Vous avez besoin de croire quand vous ne voyez pas. Nous marchons par la foi, non par la vue. J'ai croisé tant de gens qui disaient, « Oh, si seulement je pouvais voir, je croirais. » Ce n'est pas vrai. Vous n'auriez pas besoin de croire. Vous avez besoin de croire quand vous ne voyez pas. Nous marchons par la foi, non par la vue. À présent, je tiens à dire que dans le grec et dans l'hébreu, la foi n'est pas de prime d'abord une doctrine. C'est une question de caractère. Notre pensée évangélique à ce sujet est erronée. Nous avons tendance à présenter la foi comme une adhésion intellectuelle à certaines doctrines. Premièrement, la foi est une question de caractère. C'est vrai en hébreu, emanou,
et dans le grec « pistis ».

0: Pathos. Tous deux signifient en premier lieu pleine foi, loyauté, engagement. Jésus dit à ses disciples, « Vous, vous êtes ceux qui avez persévéré avec moi dans mes épreuves. » Voilà la foi. C'est persévérer avec Jésus. C'est un engagement personnel envers une personne. La foi nous relie à Jésus en tant que notre souverain sacrificateur. Quand nous le confessons, Hébreux chapitre 3, verset 1 dit, considérez l'apôtre et le souverain sacrificateur de la foi que nous professons, Jésus-Christ. Souvenez-vous de cela, c'est très, très important. Jésus est le souverain sacrificateur de votre confession. Si vous le dites, il est votre souverain sacrificateur. Si vous gardez le silence, il ne peut pas être votre souverain sacrificateur. Voilà pourquoi il est important de confesser votre foi. Puis Hébreux 4, 4 dit, ainsi, puisque nous avons un grand souverain sacrificateur qui a traversé les cieux, Jésus, le Fils de Dieu, demeurons fermes dans la foi que nous professons. Nous confessons, nous sommes testés, mais nous demeurons fermes. Tant que nous demeurons fermes, Jésus est notre souverain sacrificateur. Mais Hébreux 10 nous amène encore plus loin. Hébreux 10, 21 déclare, « Puisque nous avons un souverain sacrificateur établi sur la maison de Dieu, verset 23, retenons fermement la profession de notre espérance, car celui qui a fait la promesse est fidèle. » Remarquez bien, nous avons progressé de la foi vers l'espérance. Nous avons une espérance basée sur notre foi. Nous confessons notre foi, et maintenant, nous confessons notre espérance. C'est dit sans hésitation. Pourquoi pensez-vous que cela était écrit? Pourquoi cela est-il dit sans hésitation? Pourquoi est-il dit de tenir ferme la profession de notre foi? La raison est qu'il y aura beaucoup de forces qui s'opposeront à nous, beaucoup de pressions qui s'exerceront contre nous.
1: Bon, le message, il a été annoncé, c'est la puissance de nos paroles. Et le texte qui va bien avec ça, je vous le dis, au jour du jugement, les hommes rendront compte de toute parole vaine qu'ils auront proférée. Car par tes paroles, tu seras justifié. Et par tes paroles, tu seras condamné. C'est un verset qui est très, très puissant. Ne le prenons pas à la légère, s'il vous plaît. C'est un verset qui est sérieux. Est-ce que vous voulez vous prêter un petit exercice, ceux qui veulent seulement, là, un petit exercice qu'on peut faire. Je vous demanderais de fermer les yeux et de bien écouter les paroles que je vais prononcer. Puis vous allez voir ce que c'est la puissance de nos paroles. Je vous aime. Je t'aime. Vous êtes important pour moi. Merci beaucoup. Comment puis-je vous aider? Vous êtes vraiment gentil, gentille. Excellent travail. Cet endroit ne serait pas le même sans vous. Je suis fier de vous. Vous êtes irremplaçable. Vous voyez les paroles, ce que ça vous a fait d'entendre ça. Maintenant, regardez d'autres paroles. Et là, vous n'avez pas besoin de fermer les yeux. Si vous voulez me montrer des gros yeux, ça va être le temps, là. Mais des paroles changent de temps. Fais quelque chose. C'est un produit qui est très, très fort. Alors, maintenant, ce que les paroles peuvent avoir comme effet négatif lorsqu'on les entend. Je te déteste. Tu me dégoûtes. Je voudrais que tu ne sois jamais né. Je voudrais être mort. Je me rendrais malade. Je voudrais divorcer. Personne ne se soucie de toi. Je ne te parlerai plus jamais. Oubliez ce que je viens de dire là, c'est trop terrible ces paroles-là. C'est des paroles qu'on ne voudrait jamais, jamais, jamais entendre. Et peut-être que vous les avez déjà entendues dans votre vie. Et regardez le mal que ça... La trace que ça a laissée. Mais Dieu est capable de tout effacer. Et c'est à lui que nous voulons nous confier aujourd'hui. Alors ce matin, vous avez bien compris, je veux parler du pouvoir de nos paroles. Puis les paroles vaines, quand on pense qu'on va rendre compte des niaiseries, car je suis coupable de ça, et sûrement que plusieurs ici le sont aussi, de tout ce qu'on dit qui vaut rien au fond, qui ne sert pas grand-chose. Alors nos expressions verbales façonnent et définissent nos vies, nos propos révèlent aussi la foi que nous possédons. Et en premier, de toute parole vaine, frivole, puis vide de sens, sans fondement, sans effet, des paroles superficielles qui s'attachent à des choses futiles qui n'ont pas beaucoup de valeur ou d'intérêt. Sûrement des paroles à éviter, je dirais, dans nos rassemblements. Une chose que j'ai beaucoup aimée de l'église que j'ai laissée quand j'avais 11 ans à cause de... En réalité, mes parents l'ont laissé, mais moi, je m'étais converti au Seigneur Jésus-Christ aussi. Mais ce que j'aimais, je me rappelle quand j'allais à l'église plus jeune, c'était d'écouter les échos dans l'église, assis tranquille. Mm-hmm. Un craquement ou, je sais pas, ça faisait un écho. C'était pas grand-chose, mais ça créait une sorte de piété, de présence. C'est jamais le respect qu'on donnait. On parlait tout bas. Je me rappelle quand ma sœur et moi, on se disait quelque chose qui faisait rire, puis on pouffait de rire parce que fallait pas rire, fallait pas faire de bruit. Et c'est quand il faut pas rire, il faut pas faire de bruit que c'était drôle, puis qu'on pouffait de rire. Vous avez pas vécu ça, vous autres, hein? Mais j'aimais cet aspect-là, surtout dans nos églises, dans nos assemblées, d'avoir peut-être plus de respect, d'être conscient qu'on est dans la présence de Dieu, d'avoir ce respect pour la parole. Sûrement, des paroles à éviter dans nos réunions qui se doivent solennelles et respectueuses. Nous lisons dans la parole, « Dieu n'est pas un Dieu de désordre, mais de paix. » Et regardez ce qui est écrit tout de suite après. Comme dans toutes les églises des saints, la nôtre inclue. Donc, c'est important de souligner cet aspect-là dans ce message-là aujourd'hui, d'être conscient de la présence du Seigneur, puis qu'on ne peut pas non plus dire n'importe quoi ou changer les choses en face. Quand quelqu'un, des fois, dit quelque chose de sérieux, puis que quelqu'un arrive par derrière, puis qu'il défait ce qu'il a dit de sérieux par une farce. Il vient d'enlever quelque chose là. Et ça arrive trop souvent. Vous l'avez vu aussi. Et c'est ça qu'il faut éviter, que je dois éviter. Je ne dis pas que je ne suis pas coupable de ça. Je me mets dans le bateau aussi pour ça. Alors, des paroles qui ne profitent à personne. Par exemple, les raconteurs, puisqu'on est dans le sujet, on va tout passer si vous voulez. Attachez bien votre ceinture, là, partez pas au vol, on reste ensemble. Les raconteurs, je dis quelque chose que quelqu'un qui m'a été confié par une autre personne, puis à un troisième individu qui n'est pas un besoin de savoir. Alors, je lui transmets ce qu'on pourrait appeler un bris de confiance. Le commérage, ne sont pas bons, les commérages. Cela provoque des émotions entre les amis. Regardez le verset. Le rapporteur divise les amis. Dans Proverbe, verset 16, verset 28. J'ai besoin de me demander si le fait de passer cette parcelle d'informations qui m'a été confiée mérite de compromettre une amitié. Après, peut-être que je pourrais voir si vous avez des questions, des choses comme ça. Les bavardages tombent généralement dans cette catégorie. M'associer à une conversation seulement pour apprendre des choses que je n'ai pas vraiment besoin de savoir. Je veux tout seulement mettre au fond ce que je voudrais faire. C'est souvent les gens vont dire, je voulais juste mettre un petit peu mon grain de sel. Et puis, il vaut mieux que les gens pensent que je n'ai rien à dire sur le sujet que d'ouvrir la bouche puis de leur enlever tout doute que j'ai rien à dire. Alors, il y a aussi bougonner. Grogner tout le temps ne profite à personne. Ça écrabouille les autres. Et c'est souvent utilisé par le malin pour arrêter l'œuvre de Dieu. Alors que le commérage se réfère à transmettre des informations non fondées sur une personne, le grognement, lui, se réfère à s'opposer verbalement. C'est surtout s'opposer verbalement à quelqu'un qui est en autorité. Et je vous rappelle ce que Jésus a fait, qu'il a fait une déclaration remarquable à propos d'un de ses disciples. Jésus leur répondit, « N'est-ce pas moi qui vous ai choisi, vous les 12? Et l'un de vous est un démon. » Il parlait de Judas Iscariot, fils de Simon, car c'était lui qui devait le livrer, lui, l'un des 12. Donc, attention à moi, attention à chacun de nous. À quoi Jésus se réfère-t-il quand il a identifié ici Judas Iscariot comme étant un démon? Est-ce qu'il parlait au sens figuré ou est-ce qu'il parlait au sens factuel? Moi, ce que je crois, je vais vous le dire maintenant avec ce que j'ai ici dans la parole, ce que Jésus identifie dans Judas Iscariot comme diable ou démon, est quelque chose qui, aujourd'hui, existe souvent sans contrôle parmi beaucoup de personnes sincères, la médisance ou la calomnie. Dans l'original, le mot « diabolos », qui est traduit ici par « démon », ailleurs, il est traduit comme « faux accusateur » ou « calomniateur » ou comme étant « commérage malveillant ». Exemple, les femmes de même doivent être honnêtes, non médisantes, ça veut dire « non démones » dans l'original. C'est vrai que le mot « démon » est utilisé des fois pour parler du génie femelle dans le langage courant, là. Mais ici, je reviens plutôt à la racine du mot, à l'étymologie ici. Les hommes seront calomniateurs, ou pour utiliser le terme de l'original, démons. Alors, démons ici est vu comme commérage malveillant. En d'autres termes, à mon humble avis, faire adonner le mot « démon » selon la traduction originale, lorsque Jésus dit « l'un de vous est un démon » dans Jean 6, 70, en parlant de Judas, c'est comme s'il disait « l'un de vous, en l'occurrence Judas, est un calomniateur épris de commérage malveillant. » Alors, je vois combien de fois j'ai pu être comme Judas, moi aussi, dans ma vie. Je le confesse au Seigneur. Alors que les disciples se vantaient de leur loyauté envers le Seigneur Jésus-Christ, Jésus les corrige en disant, dans notre langage, on pourrait dire, « Oui, je vous ai choisi, mais même parmi vous, il y a quelqu'un qui est un calomniateur et pris de commérage malveillant, dont sa parole finira par me trahir. » Moi, Jésus, devant tous les ennemis. Alors, la trahison n'est jamais une chose soudaine, mais plutôt une accumulation de colère, de frustration, refoulée, non résolue. une déception ou de la jalousie que l'on ressent envers l'autre. Les offenses que nous ne transférons pas à Dieu dans la prière, inévitablement, deviendront du poison dans notre âme. Pour comprendre la trahison que subit Judas, nous devons aller voir à sa source. On y trouve un esprit contrarié et mécontent à la source. Quand nous perdons de vue les nombreuses bénédictions pour lesquelles nous devrions être reconnaissants, nous devenons souvent mécontents de toutes sortes de personnes et de toutes sortes de choses. Comme mentionné précédemment, le grognement se réfère surtout à s'opposer verbalement à quelqu'un en autorité. Cela peut être contester Dieu, mes parents, mon patron, et pourquoi pas mon pasteur, mon professeur, mon entraîneur, le président du conseil dans lequel je fais partie. Chaque fois que je me mets à grogner contre quelqu'un en autorité, je dois évaluer la situation, bien sûr, et puis en répondre au Seigneur, en répondre à Dieu. Un de mes amis chrétiens, là je vous parle d'il y a plusieurs années, quand j'étais garçon, on était un groupe de jeunes, un bon groupe de jeunes à l'Assemblée du Cap de la Madeleine, c'est là que j'ai grandi. Et puis, il y avait un de nos jeunes qui était drôle, on l'aimait beaucoup. Il va peut-être se reconnaître s'il entend ce message-là. Je suis certain qu'il a accès à ces messages-là, lui aussi, autant qu'à chacun de nous. Et puis, il va se souvenir. Quand on était réunis, les jeunes ensemble, des fois, on jouait au jeu. Quel est ton verset favori? Et chacun donnait un verset des Écritures qui lui faisait du bien. Puis lui, quand on arrivait à lui, il nous sortait ce verset-ci, un verset qui est dans la parole de Dieu, que je ne savais pas qu'il existait avant de l'entendre de sa bouche, là, pourtant je l'avais peut-être lu. C'est dans Ésaïe 59, 11 qui dit « Nous grondons tous comme des ours ». Il disait ça, c'est mon verset favori. Nous grondons tous comme des ours. Et si vous aimeriez savoir la suite du verset, c'est « Nous gémissons comme des colombes, nous attendons la délivrance et elle n'est pas là, le salut et il est loin de nous. » Heureusement que le salut est ici aujourd'hui dans la personne du Seigneur Jésus-Christ. Alors nous grondons tous, hein? Lui avait compris ça il y a plusieurs années, là, ce chrétien-là. Alors, les paroles qui... je ne vous l'ai pas mis, le verset. Le voilà, le verset dont je vous parle. Les paroles qui ne donnent pas lieu à un suivi, comme des promesses non tenues. Hein, ça, c'est des vaines paroles, ça aussi. Vous faites une promesse, puis vous ne gardez pas votre promesse. Ça m'est arrivé malheureusement aussi, et il faut faire attention à ça, pour lesquels un jour nous serons tenus responsables devant Dieu. Pensez aux promesses que vous avez faites, mais jamais remplies. Vous avez fait des promesses au mariage, le jour de votre mariage. J'ai célébré plusieurs mariages depuis plusieurs années, un grand nombre d'années. Et puis, il y a eu quelques personnes qui se sont divorcées, malheureusement. Je trouve ça très c'est difficile. Et je ne condamne pas, je ne juge pas. Je mets simplement les faits pour dire que ça arrive, malheureusement. Alors, pensez aux promesses que vous avez faites. Il y en a qui sont graves de briser. Toutes, en réalité, mais il y en a plus de conséquences que d'autres. Avez-vous fait des promesses à quelqu'un que vous n'avez pas remplies? Avez-vous fait des promesses à Dieu que vous n'avez pas accomplies? Nous avons peut-être oublié les engagements que nous avons pris, mais Dieu, lui, n'a pas oublié. Souvent, les personnes à qui nous avions donné notre parole ne l'ont pas oublié non plus. Les gens qui ne tiennent pas parole, finalement, personne ne les prend plus au sérieux. Il est très difficile pour les autres de les prendre au sérieux. Nos églises connaissent sûrement des personnes, toutes les églises sûrement connaissent des personnes qui ne se rendent pas toujours compte qu'ils ont un problème, ce problème-là de tenir parole lorsqu'ils font une promesse. Une partie des choses dont Dieu nous tient responsables, je crois, sont des belles occasions manquées. Ce qui aurait pu être si nous avions tenu parole à lui, mais aussi aux autres. Certains proposeraient la solution, et la voici, ils proposeraient « Je ne prendrai plus aucun engagement, c'est fini. Alors je ne serai pas tenu par toutes les promesses. » Ça, c'est impossible, absolument impossible. La vie est pleine d'obligations, de responsabilités, ce qui implique de faire et de tenir des promesses puis des engagements. En fait, le chemin vers la croissance spirituelle et la connaissance des bénédictions de Dieu sont réservés à ceux et celles qui sont prêts à faire et à accomplir leur engagement. Un nommé Lewis Smed, c'est un écrivain chrétien renommé. Il est professeur de théologie pendant 25 ans au Fuller Theological Seminary à Pasadena, en Californie. À quelque part, il y a des gens qui font et qui tiennent toujours leurs promesses. Ils choisissent de ne pas laisser tout tomber quand les choses deviennent difficiles. Parce qu'un jour, ils se sont promis à eux-mêmes de voir s'accomplir leurs promesses. Des promesses qu'on fait à soi-même sont importantes aussi. Oser encore faire des promesses puis les tenir. Est-ce qu'il y en a qui étaient scouts ici ou qui étaient guides? Oui? Alors vous vous rappelez de ça, hein? Vous vous rappelez de ces promesses qu'on faisait là, quand les choses, dans nos réunions et tout. Nous vivons dans une ère de promesses, par exemple, non tenues. Les nations signent des traités importants, puis les brisent à volonté. Je vous apprends rien lorsque je vous dis ça. Malheureusement, beaucoup de couples aussi montrent peu de respect pour leur vœu de mariage. Dans ce genre de société, nous qui sommes le peuple de Dieu devrions être connus pour tenir nos promesses. Il ne calomnie point avec sa langue. Il ne fait point de mal à son semblable. Il ne jette point l'opprobre sur son prochain. Là, cela nous amène au cœur du problème. Pourquoi sommes-nous quelqu'un ou quelquefois coupables de tant de paroles inutiles? Se pourrait-il que nous vivons trop souvent des vies déconnectées de la puissance de Dieu? Si au contraire, nous vivons chaque jour conscients de la présence de Dieu, et dépendant de sa puissance, nous trouverons qu'il nous délivrera de toute parole vaine. C'est tout un exercice, mais ça se fait par du monde. Parlons maintenant de la grande puissance de la parole, de la parole. Le lendemain, après qu'ils furent sortis de Béthanie, Jésus eut faim. Apercevant de loin un figuier qui avait des feuilles, il alla voir s'il y trouverait quelque chose. Avez-vous déjà mangé des figues fraîches que vous avez cueillies directement d'un arbre? Il n'y a rien de plus délicieux, hein? Il y avait en Espagne, là, un jour où est-ce qu'on était, il y avait... À la sortie de la maison, il y avait un de ces figuiers. À tous les jours, j'allais chercher des figues et je les coupais. Il faut les manger presque tout de suite, ça ne se garde pas. Hein? C'est longtemps, à moins de les mettre réfrigérées, mais c'est très, très délicieux, une figue fraîche qu'on vient de cueillir. Alors le Seigneur a faim et puis il voit un figuier. L'eau à la bouche. Bon, il y avait des feuilles. Ce figuier-là, il s'en approche. Il ne trouva que des feuilles. car ce n'était pas la saison des figues. Le Créateur arrive devant un figuier qui est rempli de feuilles, mais qui n'a pas de figues, parce que ce n'est pas encore la saison. Le Créateur de l'univers. Prenant alors la parole, il lui dit, il parle à l'arbre, il dit à l'arbre, que jamais personne ne mange de ton fruit. Et ses disciples l'entendirent. Le matin, en passant, les disciples virent le figuier séché jusqu'aux racines. Pierre, se rappelant ce qui s'était passé, dit à Jésus, « Rabbi, regarde le figuier que tu as maudit, a séché. » Jésus prit la parole et leur dit, « Ayez foi en Dieu. » Souvent, le Seigneur, quand on lui disait quelque chose, il ne répondait pas tout à fait ce qu'on s'attendait à ce qu'il répondait. Vous remarquez ça souvent? Et il fait la même chose ici. C'est merveilleux de voir comment Dieu connaît notre cœur et sait exactement quoi nous répondre. Il dit, je vous le dis, en vérité, si quelqu'un dit à cette montagne, « Ôte-toi de là et jette-toi dans la mer », et s'il ne doute point en son cœur, mais croit que ce qu'il dit arrive, il le verra s'accomplir. Moi, j'ai beaucoup de pratique. J'ai le Mont Saint-Hilaire juste à la sortie de sur la patio derrière chez nous. J'ai le Mont Saint-Hilaire. Et souvent, j'ai pensé à ce verset-là. Mais le Seigneur me dit dans mon cœur, souvent par la foi, à cause de la présence de Jésus dans ta vie, tu as transporté des montagnes, puis des plus grosses que le Mont Saint-Hilaire. Alors, merci Seigneur. Pas ça dans votre vie aussi, hein? Les vraies montagnes. Qu'est-ce qu'une une montagne comme le Mont Saint-Hilaire ou le Mont Royal peut nous déranger? À part que si vous êtes à bicyclette pour le monter, là. Mais il y a d'autres montagnes qui sont pires que ça dans votre vie, puis dans ma vie, hein? Puis on a besoin du Seigneur pour les surmonter. Vous voulez les surmonter? Plusieurs, puis il en reste encore à surmonter. Ne vous découragez pas. Faites face. Et par la foi, le Seigneur va les, comme il dit ici, vous le verrez s'accomplir. Il dit ensuite, il dit, c'est pourquoi je vous dis, tout ce que vous demanderez en priant, croyez que vous l'avez reçu. C'est ça la foi. Le croire, on l'a prié, le Seigneur c'est entre tes mains. Et vous le verrez s'accomplir, vous le verrez s'accomplir. Non seulement, ici ce qui est intéressant, c'est que non seulement Jésus parle au figuier, mais il s'adresse directement à l'arbre. C'est quelque chose, hein? Et chaque jour, vous et moi, nous nous adressons à quelqu'un ou à quelqu'un, même des fois à des choses, hein? Puis des fois à mon chien. On s'adresse au chien, il nous regarde avec l'air bête. Mais on est content qu'au moins il y a quelqu'un qui nous entend, qui nous écoute. Alors, le Seigneur l'a créé pour ça, c'est merveilleux. Et puis si vous lui parlez assez, il va se branler à queue. Il est content, vous lui parlez, vous faites plaisir. Alors chaque jour, nous nous adressons à quelqu'un, puis quelquefois à des choses aussi. On s'adresse à des choses, on voudrait que personne nous entende à ce moment-là, mais ça vous arrive à vous aussi. Alors, qu'est-ce qu'on pourrait dire? Le principe fonctionne de deux façons. Ici, Jésus nous a enseigné une leçon précieuse, non seulement sur les mots, mais sur un principe de foi qui est associé à nos paroles. Nos paroles révèlent ce qui est dans mon cœur. Nous colorons nos vies avec les paroles que nous utilisons. Regardez dans Jacques 3, les versets 2 à 18. Nous bronchons tous de plusieurs manières. Si quelqu'un ne bronche point en parole, c'est un homme parfait, capable de tenir tout son corps en bride. Si nous mettons le mort dans la bouche des chevaux, pour qu'ils nous obéissent, nous dirigeons ainsi leur corps tout entier. toutes les espèces de bêtes, d'oiseaux, de reptiles, d'animaux marins, sont domptés et ont été domptés par l'âme. Mais la langue, aucun homme ne peut la dompter. C'est un mal qu'on ne peut réprimer. Elle est pleine d'un venin mortel. Par elle, nous bénissons le Seigneur, notre Père, et par elle, nous maudissons les hommes faits à l'image de Dieu. De la même bouche sortent la bénédiction et la malédiction. Il ne faut pas, mes frères, qu'il en soit ainsi. La source est-elle, fait-elle jaillir par la même ouverture l'eau douce et l'eau amère? Le fruit de la justice est semé dans la paix par ceux qui recherchent la paix. Nos paroles nous conduisent, nous et les autres, pendant toute notre vie. Beaucoup de personnes pourraient penser, puisque la langue a une telle influence dans notre vie de tous les jours, vaut peut-être mieux de ne rien dire, de ne pas parler du tout, de garder le silence. Saviez-vous que mon beau-père, le père de Yolande, était père trappiste avant de se marier, avant sa conversion? Il était père trappiste à Mistassini, ça devait avoir l'air de ça à l'époque, c'est une photo d'époque. Alors il était père trappiste, et quand il s'est converti au Seigneur, vous imaginez que dans la famille, un père trappiste qui se convertit, Yolande a beaucoup parlé à son père, c'est son père qui l'a conduit au Seigneur, mais elle avait vraiment quelqu'un là, qui connaissait bien la religion. Puis là, maintenant, lui apprenait la parole, l'Évangile, et puis ça a vraiment transformé sa vie. Mais je veux vous parler d'un autre jeune homme qui s'est joint à un monastère trappiste. Pendant 3 ans, on lui a donné une période de probation où il ne devait pas parler du tout. Mais à la fin de chaque année, il pouvait dire seulement 2 mots. À la fin de la première année, il a dit « lit dur ». À la fin de la deuxième année, il a dit « nourriture froide ». Puis à la fin de la troisième année, là, il n'en pouvait plus. Il se présente à son directeur, puis il lui dit 2 mots. « Je quitte ». Son directeur spirituel lui répond « Ça ne me surprend pas du tout. Tout ce que vous avez fait depuis que vous êtes ici, c'est de vous plaindre pendant les 3 ans. » Nos paroles peuvent nous détruire et détruire les autres. Nos paroles peuvent être dévastatrices pour les autres. Une fois que la parole est sortie de votre bouche, il est trop tard. Dernièrement, j'ai dû appeler quelqu'un de proche, quelqu'un dans ma famille, puis de dire, c'est sorti, ça n'aurait pas dû, je ne peux plus le rentrer, je ne peux plus le retirer. Il reste une chose, je dis à la personne, il reste une chose, c'est de me pardonner, autrement, si tu ne passes pas l'éponge là-dessus, là, ça va être toi qui va être le pire. Moi, là, il fallait que je te dise que je regrette, et puis... Oui. Alors, gardez pas, ça ne vaut pas la peine de garder quelque chose en vous contre quelqu'un ou des paroles que... Confessez-les tout simplement, puis c'est parti. L'autre, ils vont l'accepter ou ne pas l'accepter, ça ne vous regarde plus. Vous avez fait sincèrement ce qu'il fallait faire et vous avez une conscience. Je crois que c'est la raison pour laquelle Jacques, dans son épître, dit que tout homme soit prompt à écouter, lent à parler, lent à se mettre en colère. Car la colère de l'homme n'accomplit pas la justice de Dieu, dans Jacques 1, 19 et 20. En d'autres termes, embrayez votre esprit avant d'embrayer votre bouche. Attention, La langue est dans un endroit mouillé où elle peut facilement se mettre à glisser. Dire des choses qu'il ne faut pas dire. Alors, il y a l'histoire d'une femme dans un village indien qui a malicieusement bavardé au sujet d'une autre femme de sa famille dans le village. Alors, un jour, elle a découvert qu'elle avait eu tort de parler en mal de cette femme et de cette famille. Elle est allée voir l'homme sage du village, puis elle lui a demandé comment elle pouvait réparer le mal qu'elle avait fait. Alors, le sage lui dit, « Allez à la maison, retournez chez vous, puis tuez plusieurs poules, puis mettez toutes les plumes des poules dans un sac, puis ensuite, vous viendrez me voir. » OK? Alors, mais en route, il dit, « Quand vous viendrez vers moi, chez moi, en route, vous devez disperser les plumes que vous aurez arrachées des poulets. » Alors, la femme fait ce qu'il lui a demandé, ce que l'homme sage lui a demandé. Quand elle revint à l'homme, elle arrive finalement chez lui, il lui dit, « Maintenant, Madame, retournez et ramassez toutes les plumes que vous avez dispersées de chez vous jusqu'ici. » Alors, la femme fut très étonnée, pour ne pas dire d'un tel conseil. Le vent avait soufflé toutes les plumes dans tout le village, puis en dehors du village, sûrement, au-delà. Le sage lui dit, « Madame, il en est ainsi de vos paroles irréfléchies. Elles sont comme les plumes dispersées dans le vent. Vous ne pouvez pas toutes les récupérer. » La femme eut le cœur brisé à cause des paroles qu'elle avait prononcées et déterminée à partir ce jour-là et à faire attention puis aussi à réparer ce qu'elle avait fait. Maintenant, je dois terminer. Il y avait encore des choses, bien sûr. Il y a toujours des choses à dire là-dessus. C'est le cas de le dire. Mais pourquoi Dieu voudrait-il nous accueillir? Dans Jean 1, vous lirez les premiers versets de Jean 1. Au commencement était la parole, et la parole était avec Dieu, et la parole était Dieu. La parole est puissante, c'est Jésus la parole. La plus puissante de l'univers. Il a créé l'univers, mais il a aussi regardé les gens dans Jérusalem, puis il aurait voulu les rassembler comme une poule rassemble ses petits poussins sur ses ailes. Vous voyez, la grandeur de Dieu, sa puissance et son amour, qui vous aime, qui veut vous rassembler, qui veut vous faire du bien. Mais il faut lui faire confiance. Il faut lui redonner sa vie, il faut lui donner notre vie. Alors que Dieu me bénisse, bénisse chacun de vous ici ce matin, pour sa plus grande gloire. Amen.
2: Amen.

Bienvenue à l'émission La pensée du jour ou le verset du jour. Nous tirons le verset du jour de l'évangile selon Jean, chapitre 11, verset 40. Je répète, nous tirons l'évangile ou plutôt le verset du jour ou la pensée du jour de l'évangile selon Jean, chapitre 11, verset 40. Lisons le verset en question. Jésus lui dit, « N'étais-je pas dit que, si tu crois, tu verras la gloire de Dieu ?» Ce verset est tiré de l'histoire de la résurrection de Lazare, le frère de Marie et Marthe. Vous pouvez lire la suite ou tous les chapitres, afin de vous plonger dans l'atmosphère et en accompagner la déclaration de Jésus, en référence bien entendu au verset du jour. Bien-aimé dans le Seigneur, Jésus-Christ était aux prises avec un cas de décès. Il s'agissait de son ami Lazare. Personne ne pouvait imaginer que son ami allait revenir à la vie, en commençant par la propre famille du défunt jusqu'au propre disciple de Jésus. Je pense que cela paraissait impossible, voire une folie aux yeux de tout le monde de voir un mort ressuscité. Nous continuerons la suite de l'histoire prochainement. La question que j'aimerais vous poser est la suivante. Qu'est-ce qui paraît mort dans votre vie? Il peut s'agir de la foi, un avenir meilleur, de ton couple, tes études, ta santé, ta carrière professionnelle, tes rêves, l'éducation de tes enfants, la conversion d'un membre de ta famille. Jésus-Christ vous pose une question que j'ai qualifiée de question-réponse. Pourquoi une question-réponse? Jésus veut savoir tout simplement, vous pouvez te demander tout simplement de croire en lui pour trouver la solution à ton problème. Donc la question, c'est de savoir si tu crois en sa parole, et la réponse, c'est que si tu crois, tu verras sa gloire, tu verras l'accomplissement de ta requête, tu vois, la réponse à ton problème. Prions. Seigneur Jésus-Christ, je te remercie pour ta parole. Je t'ai découragé et abattu car je ne voyais aucune issue à ma situation. Mais tu viens de se révéler à moi en me disant d'avoir confiance en toi. Je dépose mes fardeaux à tes pieds. Je te remercie pour la paix et l'assurance que tu me procures à cet instant. Tendre Père, nous t'avons ainsi prié au nom puissant de Jésus-Christ. Amen. Amen. On se retrouve dans 2 jours. Que Dieu vous bénisse ainsi que vos familles. Bienvenue à notre temps de prière de minuit. C'est votre bien-aimé dans le Seigneur, Axel Kibo Fefe. Nous allons prier avant de faire une petite exhortation et de clore notre temps de prière de minuit. Seigneur, nous remettons entre tes mains ce temps d'exhortation et la prière après. D'un-tu, Seigneur, nous conduis au travail du Saint-Esprit dans tout ce qui sera dit en ce lieu. Au nom puissant de Jésus-Christ, nous avons ainsi prié. Amen. Bien-aimés dans le Seigneur, nous bénissons Dieu. Il est tard, il est minuit. Il y a d'autres qui attendent encore pour ce temps de prière avant de dormir. Se trouvera probablement dans la province du Québec, au Canada, ainsi qu'en Amérique du Nord. Il y a d'autres qui attendent ce temps de prière de minuit pour entamer leur journée, parce qu'ils sont en Europe, ils sont en Afrique, en Asie. En Europe, sûrement, l'air tourne entre 5h, 6h, 7h. Pareil aussi pour ceux qui sont en Afrique. Nous bénissons l'Éternel qui nous donne cette force de nous présenter quotidiennement devant vous dans le moment de prière, dans le moment d'exhortation, malgré nos charges, malgré nos occupations, malgré le travail, les études et tout. Nous disons merci à Jésus, à lui seul revient la gloire. Bien-aimés dans le Seigneur, c'est depuis plus d'une semaine que nous avons pour thème que nous avons tiré ce thème-là, nous avons pour thème, il faut bien continuer, nous avons pour thème, soyez soumis à Dieu. Et ce thème-là, nous le tirons du livre de Jacques, chapitre 4, verset 7 et verset
10. Nous allons lire ces versets-là ensemble avec vous autres. Je prends comme version de la Bible la version parole de vie. Nous sommes bien dans Jacques, chapitre 4, verset 7. Nous allons lire ce verset. Alors, obéissez à Dieu, mais résistez à l'esprit du mal et il va fuir loin de vous. Si nous prenons autre version, c'était important que nous puissions lire la version parole de vie, parce que dans la version parole de vie, elle nous parle d'obéissance. Elle nous dit, obéissez à Dieu. Donc, obéissance. Et quand nous prenons, par exemple, la version Semer, la version Semer nous dit ceci, ce qui nous dit la version Semer, c'est ce que les autres versions ont dit aussi. La version Semer dit ceci, soumettez-vous donc à Dieu, résistez au diable, et il fuira loin de vous. Bien-aimés dans le Seigneur, nous avons parlé pendant tout ce temps, et nous continuons à parler de cela certainement. Nous allons continuer aussi pour le mois d'octobre, plutôt. Désolé, pour le mois d'août. Pour le mois d'août, nous parlerons de l'obéissance, de la soumission à la parole de Dieu. Parce que la stratégie que l'ennemi utilise pour maintenir nous autres chrétiens dans l'anxiété, dans le stress, dans les problèmes, dans les difficultés, c'est la stratégie du péché. Comme nous le disons, nous le répétons, parce qu'il faudrait que de notre part, que nous puissions avoir un engagement qui consiste à suivre notre Seigneur comme notre, à suivre Jésus comme notre Seigneur et notre Sauveur. C'est vraiment un engagement. Faisons un petit détour. Allons lire un passage ou un commentaire que nous avons mis dans un de nos sites, qui est le site Radio Médiachrist. Quand vous allez sur notre site Radio Médiachrist, vous allez voir dans le message d'en tête, nous avons écrit ceci. Selon la Bible, la repentance, entre guillemets, du grec metanoia, désigne un changement profond de mentalité, de cœur et de direction. Elle va bien au-delà d'un simple regret ou de remords. C'est une décision radicale de se détourner du péché pour se tourner entièrement vers Dieu avec foi. Et c'est très important ça, parce que nous entrons dans cet engagement-là. Et le diable sait, quand nous menons une vie, un pied dedans, un pied dehors, nous sommes loin des promesses de Dieu. Nous ne remplissons pas le critère de disciple de Jésus. Et là, c'est le piège que le diable a tendu à bon nombre de chrétiens. Et les chrétiens de Dieu, est-ce possible de mener une vie de sanctification? Est-ce possible de mener une vie sans péché? Mais quand vous lisez la définition que nous avons donnée de la repentance, cette définition que vous pouvez retrouver, comme je vous ai dit, sur notre site Radio Médiachrist, cette définition nous dit que la repentance désigne un changement profond de mentalité, de cœur et de direction. Elle va bien au-delà d'un simple regret ou de remords. C'est une décision radicale de se détourner du péché pour se tourner entièrement vers Dieu avec foi. Et il y a un terme que j'ai beaucoup aimé qu'on a mis, avec foi. Donc, ça ne dépend pas comme tel d'une force quelconque, mais ça dépend du désir que vous avez du fond de votre cœur, du regret sincère, du mal que vous avez commis, et du besoin qui découle de ce mal-là, du regret, à mener une vie qui est digne d'un enfant de Dieu. Voyez-vous? Et pour notre temps de prière d'aujourd'hui, avant notre bénédiction pour la journée ou pour la nuit, nous devons identifier en nous là où il y a le mal, là où le péché règne encore, pour dire à ce péché-là, toi le péché d'injure, je ne te veux plus dans ma vie au nom puissant de Jésus-Christ.
Moi, dans ma vie, il y a eu un certain moment, je disais le péché. Je dis, toi là, pornographie, je te refuse au nom puissant de Jésus. Ne crois pas que si tu m'as vaincu à l'instant, que demain, je viendrai la tête baissée pour que tu fasses de mon être ton sang. J'ai dit non. Mais aujourd'hui, Dieu m'a donné la victoire. Je ne sais pas c'est quoi le péché qui essaie de t'accaparer au point même que tu commences à dire que tu n'es plus capable, tu n'as plus de force à faire face à ce péché-là. Dieu t'a donné la force. Tu dois proclamer, tu dois confesser ta victoire. Tu dois parler nommément à ce péché-là. Parce que derrière ce péché-là, il y a un esprit qui est là. Et cet esprit a pour but, pour mission, que tu ne puisses pas avancer dans ta vie. Parce que le diable sait, si tu es tiède, si tu n'es pas engagé pleinement en Jésus, tu n'as rien du tout à voir avec Jésus. Et il le sait. C'est un principe que l'ennemi a développé. Et nous autres chrétiens, aujourd'hui, nous puissions, aujourd'hui, nous avons pris plutôt conscience de notre identité. Nous comprenons aujourd'hui que nous voulons marcher pour Jésus. Nous comprenons aujourd'hui que nous voulons plaire à Jésus. Nous comprenons aujourd'hui que nous l'avons choisi. Ah non, lui, il est venu à nous et nous avons accepté d'ouvrir nos cœurs afin qu'il vienne régner, qu'il soit pas seulement notre sauveur, mais qu'il soit aussi notre Seigneur. Le diable sait que quand tu donnes, tu te soumets à Jésus, c'est une vie de bénédiction qui commence. Et là, le diable peut venir avec beaucoup de choses. Il peut venir avec beaucoup d'attaques. Il peut venir avec le malheur. Il peut venir avec des situations qui peuvent te troubler. Il y a un passage dans Psaume qui dit ceci. Et là, vous allez découvrir le secret d'un homme. Ce passage dit ceci. C'est David qui parle. Il dit, le malheur atteint souvent le juste, mais l'Éternel l'en délivre toujours. Ça a été objet à notre pensée du jour. On a dit, le verbe toujours est différent de la verbe souvent. Souvent, c'est périodique. Mais toujours, ça demeure. Et quand tu soumets ta vie à Jésus, ce verset devient une réalité. Peu importe le problème, peu importe la circonstance, peu importe les difficultés, tu as au moins cette garantie que Dieu sera avec toi. Et Dieu dit encore dans Deutéronome, chapitre 28 ou 28e chapitre, au verset, si je ne me trompe pas, si ma mémoire est vraiment bonne, au verset 6, le Seigneur dit ceci, ainsi il vous bénira dans toutes les circonstances de votre vie. Dieu te bénira dans toutes les circonstances de ta vie. Il dit, dans toutes les circonstances de ta vie. Ça, c'est selon la Bible, parole de vie, Deutéronome 28, verset 6. Et dans la version Semer, toujours au sixième verset, parce que là, tantôt, nous avons lu la version parole de vie qui dit, Dieu vous bénira dans toutes les circonstances. Dans la version, merci Seigneur pour ta présence, dans la version Semer, il dit, il vous bénira lors des allées et venues au départ comme à l'arrivée. Donc ici, ça veut dire l'alpha et l'oméga. Donc votre vie là, dans tout ce que vous ferez, Dieu vous bénira. C'est pour cela, parole de vie a dit, dans toutes les circonstances de votre vie, Dieu sera avec vous. Aucune circonstance échappera à la bénédiction de Dieu sur vous.
Et là, tantôt, nous avons lu que dans Psaume 34, verset 19, David dit, le malheur peut être l'objet souvent de ta vie, mais tu as cette garantie que l'Éternel va te délivrer. Quand l'Éternel te délivre d'un problème, il te fait monter toujours. C'est un principe. Quand il y a un problème qui t'arrive dans la vie et que le Seigneur te fait passer ce problème, il t'amène à une autre dimension de ta bénédiction et de ton élévation. Nous allons prier, nous allons recommander nos vies entre les mains du Seigneur, nous allons recommander cette nuit entre les mains du Seigneur aussi, parce qu'il dit dans sa parole dans le Proverbe que quand tu dormiras, ton sommeil sera un sommeil doux. Je répète, il dit ça dans Proverbe chapitre 3, verset 24. Ce sont les versets que vous devez retenir avec vous. Il y a des versets que vous devez retenir avant de dormir, confesser ce verset-là. Il dit dans Proverbe chapitre 3, Dieu dit dans Proverbe 3e chapitre, verset 24, il dit ceci, si tu te couches, version second, le second, si tu te couches, tu seras sans crainte. Le sommeil ne doit pas être un moment où tu vas avec la peur. Frère, refusez cela. Le diable n'a pas ce pouvoir pour tourmenter votre sommeil, non. Surtout quand vous avez confessé vos péchés, vous êtes irrépréhensible. Si tu te couches, tu seras sans crainte. Et quand tu seras couché, ton sommeil sera doux. C'est Dieu qui dit cela. Et nous allons réclamer cela. Pour ceux qui sont déjà en route, ceux qui sont déjà au travail en Europe, en Afrique, en Asie, n'oubliez pas, le Seigneur a dit, nous avons lu la version Parole de vie, qui vous bénira, Deutéronome 28, chapitre 6, il vous bénira dans toutes les circonstances de votre vie. C'est la garantie des gens qui ont soumis leur vie à Jésus. Voilà pourquoi Jacques recommandait cela aux chrétiens, l'importance impérative de soumettre leur vie, d'obéir à Dieu, afin que rien que par votre obéissance, vous puissiez avoir l'autorité de chasser les démons. Il y a des démons, s'il y a des problèmes aujourd'hui, qui ne s'en vont pas. Pourquoi ? Parce que nous-mêmes chrétiens, nous sommes dans le compromis. Nous allons prier. Tendre Père, nous te bénissons. Nous te rendons grâce. Nous te disons merci pour tout ce que tu nous apportes au travers de ta parole. Nous venons remettre maintenant notre nuit entre tes mains. Pour nous qui sommes en Amérique du Nord, nous remettons notre sommeil entre tes mains. D'un-tu, ô Père, veiller sur notre sommeil, conformément à ta parole qui dit dans Proverbe chapitre 3, verset 24 à verset 25, qui dit ceci, si tu te couches, tu seras sans crainte. Et quand tu seras couché, ton sommeil sera doux. Ne redoute ni terreur, ni une terreur soudaine, ni une attaque de la part de méchants. Seigneur, c'est ta promesse. Et la Bible me dit, dans Philippiens chapitre 2, versets 9 à 11, qu'il y a un seul nom qui a été souverainement élevé, c'est ton nom Jésus. C'est avec ce nom que nous allons dans nos lits dormir. C'est aussi avec ce nom que nous allons nous réveiller. Comme pour nos frères et sœurs qui sont en Europe, en Afrique, en Asie, qui sont déjà en pleine journée, tu as promis dans ta parole, ô Dieu, dans Psaume chapitre 107, verset 16, que tu vas ouvrir le porte que l'ennemi a fermé. Tu le dis ceci. Tu dis, car tu as brisé le porte des reins. Tu as rompu les verrous de fer. Il n'y a aucune porte de bénédiction dont l'ennemi peut se mettre debout et empêcher en cette journée que nous puissions entrer. Toute bénédiction prévue par toi, pour nous, nous saisissons cela au nom puissant de Jésus-Christ.
Nous brisons en cette journée toute planification. Nous brisons à toute journée toute attaque de l'ennemi. Nous brisons à toute journée toute parole qui s'élèvera contre nous. Car ta parole nous dit, dans Deutéronome 28, qu'ils viendront nous attaquer par un seul chemin, mais toi, l'Éternel, tu le mettras en déroute par cet autre chemin. Ta parole nous dit dans Ésaïe que tout temps forgé contre nous sera nul et sans effet. Et toute langue qui s'élèvera contre nous, nous condamnerons cette injustice. Tel est l'héritage de tes serviteurs. Seigneur, nous venons te remettre nos familles, nos proches, parents. Nous remettons entre tes mains tout ce qui est nôtre, que ton sang versé à la croix, Jésus, puisse nous couvrir, nous protéger, nous rendre invisibles dans le camp de l'ennemi, mais visibles dans ton cancer. Nous te bénissons pour la journée d'aujourd'hui. Que ta protection, ô Dieu, puisse étendre sur nos vies, sur la vie de nos enfants, sur la vie de nos parents, sur la vie de nos frères et sœurs biologiques, tout comme spirituels. Partout où nous irons, que ta main puissante nous accompagne et nous protège. Père, nous te remercions, nous te rendons grâce. Dans le nom puissant de Jésus-Christ, nous t'avons ainsi prié. Amen. Amen. Bien-aimés, soyez bénis. On se retrouve le matin à 6h pour ceux qui sont en Amérique du Nord. À midi, 11h midi, 13h pour ceux qui sont en Europe, Afrique, Asie. N'oubliez pas, nous avons notre temps de prière à 18h, 17h ou 18h, donc 23h, 22h, 23h, heure d'Europe, Afrique, et tout. Et à 21h, heure de... À 20h, je pense, je verrai la programmation, à 21h, je pense à 21h ou 20h, heure de Montréal. Que Dieu vous bénisse. Excellente journée à tous.

Le livre de Jacques déclare que cette vie terrestre n'est qu'une vapeur qui paraît pour un instant et qui disparaît ensuite. David a reconnu que nous ne sommes que des étrangers et que nous ne faisons que passer. Au verset 17, David a également déclaré « Je sais, mon Dieu, que tu es capable de mettre le cœur à l'épreuve. » Par « mettre le cœur à l'épreuve », il veut voir si nous avons embrassé ces vérités, les vérités de l'humilité. C'est l'œuvre de la grâce de Dieu qui nous permet d'avoir la volonté et la capacité de donner. Il met notre cœur à l'épreuve lorsqu'il s'agit d'intendance et de propriété. Il met notre cœur à l'épreuve lorsqu'il s'agit de comprendre à quel point notre vie ici-bas est brève et éphémère. Il met notre cœur à l'épreuve lorsqu'il s'agit de comprendre l'importance de soutenir des choses qui auront des conséquences éternelles, comme de contribuer au travail de son Église.

0: Oui, alors moi j'étais musulmane il y a encore 2 mois et demi.
1: Waouh.
0: Et je suis médecin, on m'a annoncé un cancer des ovaires au mois de juin.
1: D'accord.
0: Et pendant 3 semaines, 1 mois, en fait, j'étais très très mal, jusqu'à entendre parler de Jésus. Quoi, j'en avais déjà entendu parler, mais là j'ai été vraiment touchée sur une vidéo comme ça un soir chez moi. Et donc je me suis intéressée à cette personne et en fait j'avais pleuré pendant 3 semaines de tristesse et là je pleurais d'amour et je comprenais pas. Donc j'ai regardé beaucoup de vidéos témoignages sur Jésus et le soir même, c'était le 11 juillet de cette année 2018, je me suis mise à genoux dans ma chambre pour la première fois de ma vie devant Dieu et j'ai supplié pendant 20 minutes, Jésus, si tu existes vraiment. Moi, ça me suffit pas d'entendre parler de toi. Je veux te voir. Et je veux te voir d'une façon que plus jamais de ma vie, je vais douter de toi. Et en fait, pendant 20 minutes, j'ai attendu, j'ai supplié à genoux. Et il s'est rien passé. Je suis retournée dans mon lit. Et là, j'ai entendu une voix qui me disait, retourne-toi. Et j'ai fait ma rebelle. J'ai dit, mais il y a rien. Il y a un mur blanc derrière moi. Et j'ai entendu une deuxième fois, retourne-toi. De façon très forte. Et là, je me suis retournée et en fait, au-dessus de mon lit, j'ai fait plusieurs pas de recul parce qu'il y avait la tête de Jésus, en fait. Et énorme. Et en fait, dans ses yeux, nos yeux sont pas, ses yeux sont pas comme les nôtres, en fait. Il n'y a pas un cercle, quoi. Il y a tous les univers dans ses yeux. Et en fait, il m'a regardée, il m'a transpercé le cœur. Et en fait, là, j'ai une urgence intérieure. Qui pour une musulmane est incompréhensible, c'est-à-dire que c'est pas venu de mon mental, je devais me faire baptiser le plus vite possible. Donc le lendemain, j'ai cherché partout me faire baptiser. J'ai regardé des églises sur internet, j'étais devant des églises, j'étais là postée, c'était le 12 juillet et ça parlait pas à mon cœur, je disais non, non, non, les catholiques, les protestants, non, non, non. Et à la fin de la journée, j'ai dit à Jésus, tu m'as donné cette envie-là, donc guide-moi. Et donc, il m'a guidée en fait vers des personnes qui font des baptêmes dans des lacs, des piscines, des trucs. Et donc, j'ai été baptisée le 13 juillet 2018. Et là, j'ai vraiment vu, parce que en fait, je suis médecin psychiatre, addictologue, et je croyais pas trop aux esprits, tout ça. Et là, j'ai vu des esprits sortir de moi, etc. Donc, j'ai dit.
2: Est-ce que ça vous dérange de venir un peu?
0: Hein?
2: Ça vous dérange de venir?
0: De quoi?
2: Est-ce que vous pouvez venir? C'est possible?
0: Ah oui, je peux. C'est juste par rapport à ce que tu disais. Donc, je suis dans un cabinet médical où il y a 7-8 médecins. Et en fait, quand j'ai rencontré le Seigneur, j'ai complètement changé. Et il y en a un, c'est un généraliste, il est venu me voir, il m'a dit « qu'est-ce qui s'est passé ?» Et je lui ai raconté. Et en fait, il a 70 ans. Et il me regardait avec des étoiles et il me disait « Mais merci, tu rends Jésus vivant, il est catholique. » Et il me dit « Mais tu crois que tu peux faire quelque chose pour mon épaule ?» Je dis « Moi, je fais rien, mais Jésus. » Et donc, il s'est assis dans mon cabinet et on a fermé la porte. Et j'ai prié « Seigneur, s'il te plaît. » Et je lui ai dit « Est-ce que tu peux monter l'épaule ?» Et il a monté l'épaule et là, il s'est écroulé en sanglots. Et quelques jours après, il est venu me voir, il m'a dit « J'ai parlé de toi à un ami chirurgien, il veut te rencontrer. » J'ai dit « Ok, pourquoi pas ?» Et du coup, en fait, on a dîné ensemble lundi là de cette semaine. Et donc, j'avais un généraliste en face de moi, un chirurgien. Et le chirurgien me dit, il m'écoutait, il disait « Mais c'est incroyable, c'est ce qu'il y a écrit dans la Bible que tu vis. » Je dis « Bah oui, c'est normal. » Et il me dit « Je dirige un groupement de 15 000 catholiques. » Et donc, j'ose même pas imaginer. Je lui ai dit, frère, si t'as reçu le Saint-Esprit, quand tu palpes les patients avant l'opération, tu pries le Seigneur. Il m'a dit, ok. Et je me suis dit, c'est incroyable parce que rien que par lui, il y a 15 000 catholiques qui vont être touchés.
1: Voilà.
0: Voilà. Et voilà. Les généralistes qu'on va voir, les chirurgiens qu'on va voir, ils ont besoin de Jésus comme nous.
1: Amen.
0: Donc, je continue. Donc là, j'ai vu des esprits sortir de moi et je rentre chez moi, c'était le 13 juillet. Et là, dans mon lit, je commence à parler une langue où je comprenais rien. Et là, je dis, mais qu'est-ce que c'est que ça? Et en fait, on m'a dit après, c'est du parler en langue. Mais chez les musulmans, ça n'existe pas. Donc moi, j'avais jamais entendu parler du parler en langue. Et ça a duré 3 quarts d'heure, 1 heure. J'ai parlé une langue où je comprenais 0 mot. Et en fait, j'ai senti une énergie remonter de mon ventre et je prenais comme ça. Et je jetais, en fait. Ça a duré 3 quarts d'heure, 1 heure. Et là, au bout de trois quarts d'heure, une heure, j'ai arrêté de parler. Et j'avais des douleurs depuis 4 ans, tous les jours. Et là, pour la première fois depuis 4 ans, plus aucune douleur.
2: Wow.
0: Et donc là, j'ai dit « Ok, je suis guérie, c'est bon ». J'ai pris rendez-vous chez mon gynéco le 17 juillet et j'arrive et je lui montre les examens complémentaires, les marqueurs tumoraux, l'IRM pelvienne et il me dit « Bon, écoutez, alors c'est une maladie très sévère, on va opérer, on va faire un traitement, etc. » Et là, je le regarde avec le sourire et je lui dis « Vous savez pas ce que je vais vous dire ? Je suis guérie. » Et là... Et là, il me dit, comment ça, je comprends pas. Il m'a écouté quand même parce que je suis médecin, j'ai un cabinet juste à côté de chez lui, quoi. Donc il savait que c'était pas n'importe, voilà. Et là, je lui dis, mais en fait, je suis guérie. Et il me dit, bon, parce que le déni en médecine, ça existe beaucoup. Il me dit, bon, allez, on va faire l'échographie. Et en fait, là, il me fait l'échographie et il était bouche bée. Donc, en fait, j'avais, il passe sur l'ovaire gauche. Là, il me dit au ralenti, ovaire gauche normal. Et après, il passe sur l'ovaire droit et il me dit, ah, il y a deux images. Je dis ouais. Et il me dit, ah, mais attendez, c'est des follicules de maturation. Donc, en fait, les follicules de maturation, c'est ce qui donne les ovules. Et moi, je n'en avais plus. Donc, en fait, là, mes ovaires étaient morts. Et ils sont revenus à la vie.
2: Oh.
0: Et là, il retire la sonde et il me dit, vous vous rhabillez, vous allez m'expliquer ce qui s'est passé. Et du coup, je lui raconte en gros que j'ai rencontré Jésus 6 jours avant, qu'il m'a guéri et tout. Et il me dit, bon, écoutez-moi bien. Moi, je crois en Dieu, donc je pense que c'est possible. Je suis juive, donc je pense que c'est possible. Mais vous êtes médecin, attention, gardez ça pour vous. Et là, je lui ai dit, j'ai rigolé. Je lui ai dit, c'est impossible. Je lui ai dit, je veux que le monde entier. Applaudissements.

0: J'ai dit, je veux que le monde entier sache que Jésus est vivant. Et il m'a dit, bon, ok, et, il m'a fait mon compte-rendu d'échographie, qui était normal, c'était un plaisir pur, et il me le rend, et là, il me dit, est-ce que je peux vous faire la bise, au lieu de me serrer la main? Je dis, bien sûr. Et il me prend le visage, et il me dit, que Dieu vous garde. Et en fait, ce que je raconte partout autour de moi, c'est, tout à l'heure, le frère disait que vous aviez vécu au Cameroun l'acte des apôtres. En fait, c'est ce que je vis tous les jours, quoi. Et c'est-à-dire que j'ai commencé, je travaillais que en cabinet, le Seigneur m'a amené à travailler à l'hôpital, aux urgences, et en fait, je vois des cas psychiatriques sévères. Et ma première garde après mon baptême, les infirmiers, le geste qu'ils ont fait le plus dans la nuit, c'était ça. Ils y croyaient pas, en fait. Il y avait que des miracles. Toute la nuit, ils ont pas compris. Et en fait, partout où je vais, en fait, partout où le Seigneur donc est avec moi, il se passe des miracles. Et c'est ce que je dis, en fait. Moi, ça fait que 2 mois et demi que je suis chrétienne. Et je vois les frères et sœurs, ils osent pas parler de Jésus. Ils ont limite honte de lui. Je dis, mais oh! Moi, je vais au salon de coiffure, il y a des coiffeuses qui sont guéries. Je vais à la boulangerie, En fait, j'aime beaucoup cette expression. En fait, je dis que le Seigneur, c'est l'antidote à tout. Et le monde entier a le poison. C'est-à-dire qu'ils connaissent pas Jésus. Moi, j'ai 33 ans. J'ai attendu 33 ans pour qu'on me parle de Jésus. Mais attendez, mais moi, j'aurais voulu que quelqu'un vienne me parler de Jésus. Vienne me dire, mais attends, la solution à tous tes problèmes, ton malheur et tout, c'est Jésus la solution. Mais personne autour de moi. J'avais aucun chrétien autour de moi. Donc, dans ma famille, ils sont tous musulmans et quelques personnes athées. Et en fait, ils comprennent pas du tout ce qui se passe. Mais juste, je voulais vous dire que je vis des miracles tous les jours. Tous les jours, c'est des prodiges de Dieu. Je vais vous raconter juste, il y a quelques jours, ce qui s'est passé parce que je dois choisir et je peux pas tout vous raconter. Donc, il y a ma famille qui était en Algérie pendant tout l'été. Ils sont rentrés et il y a mon oncle, en fait. Il a de l'arthrose sévère au genou. Et je suis arrivée, j'ai raconté ce qui s'était passé cet été, et ils m'ont dit, ouais, c'est bon, t'arrêtes de nous parler de Jésus. Déjà, ils ont été tolérants, ils ont accepté d'écouter. Et là, je vois, en fait, mon oncle, il boite, il a de l'arthrose. Et là, je lui dis, tonton, est-ce que je peux prier pour toi? Il me dit non. Et ma tante, elle lui dit, bah, pourquoi? Qu'est-ce que t'as à perdre? On va voir si ce qu'elle dit est vrai. Je dis, ok. Et là, le Seigneur m'a donné le verset, vous savez, où il ressuscite une femme et il fait sortir tout le monde, en fait. Donc, en fait, j'ai pris mon oncle, je l'ai sorti de du salon, et j'ai prié pour lui. Et en fait, je lui dis, t'as mal à combien? Il me dit, à 7 sur 10. Il boitait. Et je prie le Seigneur, et le Seigneur le guérit. Il me dit, mais j'ai plus mal du tout. Et là, il commence à courir dans toute la maison. Quelques jours après, je retourne dans la famille et là, il me dit, Nermine, tu vas pas me croire, j'ai vu mon ophtalmo. En fait, il voit son ophtalmo 2 fois par an et pour son glaucome. Donc, le glaucome, c'est une maladie chronique, c'est à vie, c'est comme le diabète. Et il me dit, l'ophtalmo, il a pas compris, j'ai plus de glaucome. Il m'a dit, il lui a dit, je peux pas t'arrêter les 2 traitements parce que voilà, mais j'en arrête 1 sur 2. La prochaine fois, s'il y a plus rien, on arrête le 2e, quoi. Et donc ça, c'était mon oncle et mon père, qui a 80 ans, musulman depuis 80 ans.
1: Waouh.
0: J'ai été le voir, ça faisait très longtemps que j'étais pas allée le voir, au moins 6 mois, 1 an. J'ai été le voir jeudi dernier. Et en fait, je lui ai raconté ce qui m'est arrivé. Il a été guéri, j'ai prié pour lui, il a été guéri de ses acouphènes, ses débourdonnements. Il avait depuis 10 ans, plus d'acouphènes. Il avait mal au dos, il pouvait pas sortir sans ceinture. Plus de ceinture. Je l'ai sorti sans ceinture. Il voyait double. Il avait une diplopie. Il voyait double quand il mettait pas ses lunettes. Plus de diplopie. Et là, au bout de 2 heures, il me dit, c'est bon, je me donne à lui.

0: Le lendemain, donc c'était vendredi dernier, j'arrive, donc le lendemain, en fait là il me dit, tout ce qu'on s'est dit là, t'oublies, c'était des bêtises, tu me parles plus de Jésus. J'étais choquée, je dis bon, ok, et là dans ma tête, au bout de 2 minutes, je dis non, ça va pas se passer comme ça, et... Ça, vraiment, les frères et sœurs, c'est un truc hyper important. Vous priez, mais il faut proclamer aussi ce qui est écrit dans la parole. Et donc, dans ma tête, j'ai dit, je proclame qu'il appartient à Jésus. Je proclame qu'il appartient à Jésus. Et donc, j'ai proclamé. Et là, il me dit, j'ai la tête lourde et tout. Et j'ai dit, j'ai vu l'opportunité. Je dis, je peux prier pour toi? Et il me dit, non, tu m'approches pas. Et donc, en fait, trois fois d'affilée, en une heure, peut-être trois fois, je lui ai proposé. La troisième fois, il me dit, ça prend combien de temps? Je lui dis 5 secondes. Je dis ok. Il me dit ok. Donc, je mets ma main comme ça, je chasse les esprits au nom de Jésus. Et là, il éternue, mais de façon disproportionnée. Et là, il me regarde et il me dit, c'est parti. Je dis, ah ouais? Et il me dit, tu crois que c'est un rapport avec ta prière? Je dis, bah, totalement. Et du coup, on est reparti à parler de Jésus. Je l'ai sorti, on est parti manger ensemble. Ça faisait 20 ans, qu'on n'était pas sortis ensemble. Et en fait, je lui ai parlé du baptême dans l'après-midi. Et dans l'après-midi, il me dit, ok, je suis ok pour être baptisée. Donc là, j'étais là, j'ai dit, je vais te baptiser dans ma baignoire, mais je voulais pas le faire toute seule. Donc j'ai écrit à des frères et tout. Oh, mon père, il veut se faire baptiser, qui sait. Et du coup, j'ai un frère qui est venu et à 21h vendredi dernier, j'ai baptisé mon père. Et voilà, pour vraiment vous dire que rien n'est impossible. Il a 80 ans, il est musulman, jamais. Alors, après ma conversion, le Seigneur m'avait donné une vision où je baptisais mon père. Je disais, ok Seigneur, mais waouh. Et en fait, ça s'est passé quoi. Donc vraiment, ne perdez pas espoir avec vos familles. Tout est possible. Pour nous, c'est impossible, mais pour le Seigneur, c'est possible. Et voilà, vraiment, votre vie, c'est... Ça devrait ressembler au l'acte des apôtres, quoi. Donc vraiment, n'ayez pas honte de parler de Jésus. Qu'est-ce que ça va vous coûter, vous passer à la boulangerie? Vous savez, moi, je suis dans ma voiture et même sur le périph, j'ai des gens. En fait, je loue le Seigneur. J'ai effacé toutes mes musiques du monde là et j'ai mis des louanges. Et donc je chante et tout. Et même sur le périph, il y a des gens, ils passent sur le périph, ils me font comme ça. Et moi, j'ouvre ma fenêtre et je leur dis Jésus, Jésus est la réponse. Et voilà. Et en fait, ça franchement, si moi, en tant que médecin et venant d'une famille de musulmans, je prends le risque. Vous qui avez votre famille, etc., qui croyez, mais osez quoi, parler de Jésus tout le temps, parce que voilà, c'est j'ai une image qui m'était venue, c'est limite non-assistance à personne en danger, en fait, de pas parler de Jésus. C'est l'antidote des antidotes à tout, et vraiment, quand vous découvrez un antidote et que quelqu'un en face de vous a le poison, ben vous gardez pas l'antidote pour vous, quoi, c'est égoïste. Donc il faut le partager. Wow. Voilà. Et tout à l'heure, je suis arrivée, j'ai parlé avec Laurent et ça m'a beaucoup touchée parce que quand j'étais petite, en fait, quand on me demandait quel métier tu veux faire, je disais Mère Teresa. Et dans une famille musulmane, vous imaginez, et ils m'ont dit non, ça va pas être possible. Non, tu vas changer, tu changes. Et du coup, j'ai dit bon bah ok, je veux être médecin. Et en fait, c'est incroyable comment le Seigneur il est en train d'organiser les choses. Et du coup, quand Laurent m'a parlé d'orphelinat tout à l'heure, je sens que j'ai un appel fort. Amen. Pour ça. Et voilà, on verra comment le Seigneur fait les choses. Mais voilà, Dieu vous aime beaucoup et croyez.
1: Alléluia. Waouh, gloire à Dieu.

Dubois. Que ton esprit descende sur ce pays, Seigneur. Que ta paix et ta joie inondent ce pays, Seigneur. Viens nous visiter. Nous te disons tous ensemble, Aquaba! Aquaba! Aquaba! Aquaba! L'autel que nous sommes en train de construire ici maintenant, c'est l'autel de la louange. Et c'est sur cette louange que Dieu descend avec son feu pour manifester sa puissance, manifester sa gloire. Donc, c'est comme ça que tout ce que vous aimerez voir se passer ici en Côte d'Ivoire va se passer. C'est par vos louanges, c'est par vos adorations. L'ennemi ne peut pas résister et Dieu non plus. Amen.

Bienvenue à notre émission Parole d'encouragement. C'est Axel Kibo-Féfé. Prions. Tendre Père, nous te remercions de nous avoir accordé la grâce de se retrouver encore ici pour ce temps d'encouragement, de méditation, voire de prière. Saint-Esprit, nous t'invitons à prendre contrôle de ce moment. Au nom puissant de Jésus, nous avons ainsi prié. Amen. Amen. C'est merveilleux. Bienvenue à tout le monde. Bienvenue à cette émission encore une fois de plus. Donc, de grâce à Dieu pour ce temps merveilleux que nous allons passer ensemble en train d'écouter la parole de Dieu, d'apprendre encore les oracles de Dieu, enfin de marcher comme de véritables disciples de Jésus, dans la crainte, l'obéissance, la soumission à la parole de Dieu. Car vous savez, nous avons un thème, et ce thème, nous le tirons du livre de Jacques, 4e chapitre, 7e verset. Nous allons lire ensemble le livre de Jacques, comme je l'ai dit, au 7e verset, 4e chapitre. Nous allons lire quelques versions qui nous aideront quand même à comprendre les différents sens. Nous allons lire la version Lucegan. Soumettez-vous donc à Dieu, résistez au diable et il fuira loin de vous. La version Martin. Soumettez-vous donc à Dieu, résistez au démon et il s'enfuira de vous. La version Darby. Résistez au diable et il s'enfuira de vous. Quand nous lisons toutes ces versions comme nous avons lu, quand nous entrons dans la pensée de Jacques, comme je l'ai dit, qui fait pour nous aujourd'hui office de thème, parce que le thème de notre émission depuis 2 semaines est soumettez-vous donc à Dieu. Quand nous lisons ce texte, nous comprenons que Jacques nous parle d'une grande révélation. Il nous parle de son vécu, de son expérience. Parce que c'est une réponse que Jacques réserve ou donne aux chrétiens qui, chaque fois qu'ils avaient des problèmes, ils murmuraient. C'était comme si Dieu était un Dieu lointain. C'était comme si l'intervention de Dieu relevait plus de la théorie que d'une réalité. Alors Jacques dira aux chrétiens tout simplement, il leur dira, en fait, le problème, votre problème, ce n'est pas que la parole de Dieu est impuissante. Votre problème, ce n'est pas que Christ Jésus à la croix n'a pas tout accompli. Mais votre problème, en fait, c'est vous-même qui êtes à la base de ce que vous vivez comme situation. Et quand vous remontez aux autres versets, Jacques dit clairement aux chrétiens, il leur dit clairement aux chrétiens, votre problème est que vous n'avez pas donné entièrement vos vies au Seigneur. Et c'est le grand problème que nous avons aujourd'hui, nous chrétiens. Nous chrétiens, nous sommes aux prises aujourd'hui à bon nombre de difficultés, à bon nombre de problèmes, parce que l'ennemi nous fait croire que nous pouvons cohabiter avec le péché. Nous allons lire le chapitre 4 du livre de Jacques. Et nous allons nous limiter sûrement au verset 10. C'est très important que nous puissions illustrer ce que nous disons avec les écrits proprement dits de Jacques. Je commence au verset 1er. D'où vient le conflit et les querelles parmi vous? Il vient de vos passions qui combattent sans cesse au-dedans de vous. Vous désirez quelque chose, mais vous ne pouvez pas l'avoir. Et alors, vous êtes prêt à tuer. Oh, déjà, c'est plus grave encore. Vous êtes prêt à tuer. Vous avez envie de quelque chose, mais vous ne pouvez pas l'obtenir. Et alors, vous vous lancez dans des querelles et des conflits. Vous n'avez pas ce que vous voulez, parce que vous ne savez pas
le demander à Dieu. Et si vous demandez, vous ne recevez pas parce que vos intentions sont mauvaises. Vous voulez tout gaspiller pour vos plaisirs. Infidèle que vous êtes. Dans d'autres versions, on dit adultère. Ne savez-vous pas qu'être ami du monde, c'est être ennemi de Dieu? Celui qui veut être ami du monde se rend donc ennemi de Dieu. On va se limiter là. Parce qu'on pouvait entrer même dans un enseignement de tout ce chapitre. Ça va nous prendre peut-être 3 mois ou plus. Mais comme nous courons derrière le temps, nous voulons vraiment évoluer dans nos enseignements. Nous voulons que les enfants de Dieu puissent grandir pour ne plus être des chrétiens ballottés de part et d'autre. C'est pour cela que nous limitons tout simplement au thème choisi, qui est Jacques chapitre 4, verset 7, qui est « Soumettez-vous donc à Dieu ». Mais on va essayer de décortiquer, d'explorer tous ces versets. Donc, du premier verset au quatrième, au cinquième verset. Ici, Jacques nous parle du problème. Vous savez ce qui est merveilleux avec l'Esprit de Dieu? C'est que l'Esprit de Dieu, quand tu apprends à marcher avec le Saint-Esprit va te dévoiler ou te révéler le véritable problème que tu as. Ton problème. Il te révèle cela quand du fond de ton cœur, tu aimes réellement Dieu. Et il viendra te le dire. Voilà ton problème, c'est comme ceci, comme cela. Peut-être qu'il ne te le dira pas comme ça directement. Peut-être ça peut être indirectement, en écoutant Frère Axel, en écoutant ton pasteur, en écoutant, c'est pas une prédication ou un enseignement. Ici, en fait, Jacques énumère le problème des chrétiens. Il dit des conflits, des querelles. Frères et sœurs de le Seigneur, j'ai vu, moi particulièrement, la haine des fois venant de personnes avec qui vous avez mangé, avec qui vous avez prié, avec qui des fois vous avez évangélisé, avec qui vous menez au quotidien votre vie, avec qui vous alliez ensemble au travail. Pourquoi? Quand le Seigneur t'a mis à part et s'est mis à t'utiliser. Et d'un seul coup, tu es devenu comme un ennemi pour ces gens-là. Mais ces gens-là, ils n'étaient pas au parfum de cet appel qu'on a depuis l'enfance, depuis 12 ans, 14 ans. Ils n'ont pas ça. Ils ne savaient pas. Mais ça entraînait la haine, la méchanceté. À tel point, tu peux te poser la question, comment vous, appelez enfant de Dieu, serviteur de Dieu, vous devez nourrir de la haine envers un frère qui ne vient que parler de Jésus et pas d'autre chose. C'est là où, en fait, vous allez comprendre que il y a enfant de Dieu véritable et il y a prétendu enfant de Dieu. Nous allons retourner dans nos moutons. C'était tout simplement une petite sortie pour essayer de vous illustrer ce que moi aussi j'ai vécu et peut-être ce que je vis encore. Et Jacques nous dit que vos conflits, en fait, viennent de vos passions qui combattent sans cesse au-dedans de vous. Il y a la jalousie, il y a la haine, il y a la méchanceté, il y a l'orgueil, il y a la prétention, beaucoup de choses. Et si nous retombons, si nous allons chercher le résumé, en fait, de ce verset, de tout ce qui pousse les chrétiens à agir d'une façon contraire à la parole de Dieu, Jacques dit ça. Il dit quelque chose qui nous interpelle tous au verset 4. Il traite les gens qui mènent pareille vie d'infidèles ou d'adultères dans d'autres versions. Infidèle que vous êtes, verset 4 du chapitre, verset 4 du 4e chapitre. Infidèle que vous êtes, ne savez-vous pas qu'être ami du monde, c'est être ennemi de Dieu? Frère, comprenez bien qu'est-ce qu'il veut dire. Vous savez, moi j'aime bien quand vous enseignez avec l'aide du Saint-Esprit, merci Saint-Esprit,
il vous emmène toujours à des choses que vous avez déjà dites ou quoi. Rappelez-vous, pour les gens qui nous écoutent, qui suivent l'émission Les Héros de la Bible, Dieu demanda à Abraham, il s'appelait Abraham, et non Abraham à l'époque, au moment de son appel, de quitter son pays, de quitter sa parenté et de quitter la maison de son père. Dieu précise cela clairement. Vous comprenez? Et si vous résumez tout ça, ça faisait partie du monde, quand on parle du monde, des habitudes, des comportements, des ajustements. Et ici, si nous revenons à ce que Jacques dit, Jacques nous dit au verset 4 du quatrième chapitre de Jacques, il nous dit ceci, infidèle que vous êtes, je dis encore dans d'autres versions, on dit adultère, ne savez-vous pas qu'être ami du monde, c'est être ennemi de Dieu? Voyez-vous, quand vous êtes chrétien, j'aime bien cette connexion dans tous nos enseignements, quand vous êtes chrétien, quand vous n'avez pas encore quitté la logique, la mentalité du monde, ce qui fait l'objet de ton environnement, ton comportement, eh bien, aux yeux de Dieu, vous êtes encore un païen. Raison pour laquelle il est important de comprendre comment le Seigneur travaille. Aujourd'hui, laissez-moi dire, parce que je ne peux pas me taire, parce que quand il m'a appelé, il m'a dit clairement, tu vas leur dire des vérités. Ça ne plaira pas beaucoup de gens, mais toi, tu as les yeux fixés vers moi, uniquement. Donc, je respecte ce que le Seigneur m'a dit, n'en déplaise aux gens qui vont penser comme ils veulent. Moi, je ne peux pas comprendre aujourd'hui dans l'église qui est de pasteurs qui poussent leurs femmes à aller se faire charcuter les corps pour ressembler à des stars de ce monde et dans l'église, qu'il n'y ait personne pour s'élever et dire « c'est anormal, Dieu ne veut pas ça, c'est une abomination ». Je ne peux pas comprendre cela dans l'église. Et même le Seigneur ne comprend pas cela. Quand vous vous taisez face à pareille abomination, vous êtes des amis de Satan. Et un ami de Satan, c'est quoi? C'est un ami du monde. Quand on parle des amis du monde, ce sont des gens qui adoptent les attitudes des gens qui sont dans le monde. Voyez-vous, un exemple patent et clair. Il est anormal à un serviteur de Dieu, prétendu ou quoi, d'envoyer sa femme se faire charcuter pour avoir une forme de bouteille de bouteille ou quoi, c'est anormal. Pareille personne a besoin d'une repentance. Parce que s'entêter comme cela, c'est une abomination. Retournons à nos moutons. Jacques est clair. Il nous le dit clairement. Il ne marche pas ce mot. Il dit, amitié du monde est synonyme d'une amitié d'avec Dieu. Et il le dit clairement. Il continue au verset 15, au verset 5, toujours du quatrième chapitre de Jacques. Il dit, ne pensez pas que ce soit pour rien que l'Écriture déclare. Dieu réclame avec ardeur l'esprit qu'il a mis en nous. Et, frère, nous devons comprendre cela. On ne peut pas aujourd'hui dire marcher avec Dieu. Car on est devant du monde. On a entendu des gens prophétiser. Ainsi dit le Seigneur. Voilà, il y aura ceci, il y aura cela. Et ensuite, il conclut sa soi-disant prophétie. Ainsi dit le Seigneur. Et nous voyons ces gens-là aujourd'hui continuer à enseigner, continuer à parler de Dieu, comme si rien n'était, pendant que tout ce qu'ils ont dit
ne s'est pas accompli, c'est une abomination aux yeux de Dieu. Quand vous suivez ces gens-là, vous irez au temps de la fin là où ils sont. Quand vous suivez ces pasteurs-là qui ne veulent pas se repentir, d'envoyer leurs femmes se faire charcuter le corps pour ressembler aux idoles de ce monde, au temps de la fin, vous allez les suivre aussi là où ils seront. Quand Christ Jésus-Christ leur dira, je ne vous ai jamais connu, vous aussi, vous allez plaire, car vous avez suivi des esprits séducteurs. Bien-aimés, cela est très important. Parce qu'aujourd'hui, bon nombre de chrétiens sont dans des combats, pas parce qu'ils veulent vivre dans ce combat-là, mais à cause de l'environnement où ils se retrouvent. Christ Jésus a été clair pour utiliser Abraham, qui deviendra plus tard Abraham, en faire une nation. Réaliser la promesse dont lui avait dit, je bénirai celui qui te bénira, je maudirai celui qui te maudira. Abraham a commencé d'abord par obéir à Dieu. Il a quitté sa nation, il a quitté sa parenté, et il a quitté la maison de son père. Pour les gens qui nous écoutent dans nos émissions Les Héros de la Bible, nous avons expliqué cela clairement, que quitter sa nation, c'est quitter la mentalité. Aujourd'hui, quand vous voyez un pasteur envoyer sa femme se faire le BBL, si c'est quoi, charcuter, pourquoi? Parce que c'est la mentalité du monde qui l'a envahi. Voyez-vous la complexité quand on prêche la parole de Dieu, quand l'Esprit de Dieu est en œuvre, la complicité, la complexité de certaines vérités. Ça peut faire mal aux gens, mais bien aimé, nous avons un but, c'est sauver les âmes. Nous avons un but, c'est dire la vérité. Car il est écrit, vous connaîtrez la vérité et la vérité vous rendra libre. Nous ne prêchons pas ça parce que nous voulons des crèches loin de nous, cette mondanité, mais nous voulons que les enfants de Dieu comprennent qu'est-ce que Dieu dit. Le monde a sa mentalité. C'est pour cela que Jacques le reprend encore au verset 4. Nous devons quitter la mentalité du monde. Sinon, le Seigneur n'agira pas. Je vais vous donner notre exemple. Vous allez voir, il y a une mentalité aujourd'hui, il y a des hommes qui portent des pantalons qui arrivent au niveau, qui descendent pas au niveau de leur cheville. On doit voir leurs chaussettes. Comme Tintin au Congo, vous voyez la façon dont le personnage d'Hergé Tintin, pour les gens qui ont déjà lu la bande dessinée d'Hergé, c'était un personnage là avec son chien Milou, un personnage qui s'habillait toujours avec des pantalons qui n'arrivaient pas aux chevilles. Mais toi, tu te dis serviteur de Dieu. Tu vas, tu imites cet accoutrement. Tu trouves ça normal. Frère, est-ce que cela vient de Dieu ou c'est une mentalité du monde? Il y a beaucoup de choses à dire sur ce verset. Et moi, je rends grâce à Dieu parce que quand j'ai commencé cette émission, c'était pas ça le but. Quand j'ai commencé l'émission d'aujourd'hui, c'était pas ça le but. Moi, je vous ai dit, je prépare jamais mes émissions. Je laisse toujours au Saint-Esprit de me conduire. Mais quand on a commencé, il m'a conduit sur le verset 4 du 4e chapitre. Pourquoi? Parce qu'avec Dieu, là, il ne peut pas t'utiliser si en toi, il y a l'esprit du monde. Si à toi, il y a l'attirance du monde. Il a commencé avant d'utiliser Abraham. Il a tiré du monde. Abraham devait sortir de la logique, de l'idolâtrie qui était là, de la façon de penser pour que Dieu puisse le façonner à sa vision. Et de même pour nous autres,
Il y a un appel de, et un appel à sortir du milieu du monde. La Bible dit, nous sommes dans le monde, mais nous n'appartenons pas au monde. Bien-aimés, pour se soumettre à Christ Jésus, nous devons comprendre cela, sinon nous ne pourrons pas, sinon nous allons vivre toujours dans le mal, toujours dans le péché, toujours dans la souillure, toujours dans l'impurité. Ça va nous environner. C'est très important. C'est très important. Quand Jean dit dans Jean chapitre 17 et 16 que nous sommes dans le monde sans être du monde, il dit tout simplement que nous vivons physiquement sur la terre des hommes et participons à la société, mais que nos valeurs profondes et notre foi vient de Dieu et non de traverse de la société. Je répète cette phrase quand Jacques nous dit dans l'évangile selon Jean, plutôt quand Jean nous dit dans son évangile, dans Jean chapitre 17, verset 16, quand il dit « Nous sommes dans le monde, mais nous n'appartenons pas au monde », il veut dire ceci, que physiquement, nous vivons sur la terre et nous participons à la société, mais que nos valeurs et notre foi viennent de Dieu et non des traverses de la société. Peut-être qu'il y a des gens qui ne comprennent pas quand je vous dis des traverses, des abus, des choses inutiles de la société. Voyez-vous? Et là, ça fait partie du premier pas qu'on veut se soumettre à Dieu. Tu ne peux pas te soumettre à Dieu si tu es soumis au monde. Tu ne peux pas prétendre prêcher la sanctification, la crainte de Dieu, bon nombre de choses, si toi, serviteur de Dieu, dans les faits, tu vis comme les mondains. Dans les faits, tout à toi, ton accoutrement, ta façon d'être, ta façon d'agir, ta façon de parler, de se comporter, n'indiffère point de ceux du monde. Là, ça n'appartient pas à Dieu, parce qu'il est clair. Il est dit clairement, comme nous allons encore les relire au verset 4 du chapitre 4 de Jacques, il dit, je vais lire une autre version, je vais essayer de voir une autre version, parce que la version que je suis en train de lire là, je vais prendre par exemple la version Semer. Jacques 4, verset 4, version Semer. Qu'est-ce que version Semer nous dit? Peuple adultère que vous êtes, ne savez-vous pas qu'aimer le monde, c'est haïr Dieu? Voilà. J'aime beaucoup le Saint-Esprit. Quel serait sans lui? Parce que quand il dit qu'il va lire une autre version, ça va être plus clair. Et quand il dit prends la version sommaire, et je vous dis, quand j'étais en train de prendre la version sommaire, au-dedans de moi, je me disais, mais pourquoi je prends cette version-là? Il faut l'écouter. Écoutez bien le Saint-Esprit. On va relire encore le quatrième verset du quatrième chapitre de Jacques. Peuple adultère. Donc vous comprenez? Peuple adultère que vous êtes, ne savez-vous pas

mondains et tout. Aujourd'hui, nous avons des pasteurs. Pour eux, la femme doit être la plus belle, sa femme, à tel point qu'il envoie se faire charcuter. Mais quand tu envoies ta femme se faire charcuter, qui est une femme, si c'est quoi? Mais c'est quoi l'esprit qui est derrière? Pour que les hommes se mettent à la convoiter? Ou quoi? Voyez-vous comment on appelle l'esprit du monde? Et ce sont des gens qui attirent derrière eux de foules, des milliers de personnes qui sont là, qui leur donnent argent, gloire, beaucoup de choses. Mais la Bible est claire là-dessus. Pourquoi nous enseignons cela? Pourquoi l'esprit de Dieu? Parce que cet esprit du monde a tellement pris place dans le chef de bon nombre d'enfants de Dieu. Et là, Dieu ne peut plus, frère. Ce qui compte sur cette terre, c'est garantir son éternité. Nous avons une éternité au bout de la ligne. Une éternité. Frère, à quoi vous servirez de gagner le monde et de perdre Dieu? Voyez-vous? Il est dit, à quoi vous servirez de gagner le monde et de perdre Dieu. Oh Seigneur. Hein, c'est la question. À quoi vous servirez de gagner le monde et de perdre Dieu? Et de perdre Dieu. À quoi? À quoi? Et c'est dans Matthieu chapitre 16, verset 26. Le Seigneur nous dit, et que servirait-il à un homme de gagner tout le monde s'il perdait son âme? Et que donnerait un homme en échange de son âme? Bien-aimé dans le Seigneur, se soumettre à Dieu est synonyme de sortir d'abord de la mentalité du monde. Parce que vous ne pouvez pas servir Dieu si votre mentalité est corrompue. Est corrompue. Nous allons continuer prochainement dans notre lancée au sujet d'une amitié de Dieu. L'ami du monde est synonyme d'être l'ennemi de Dieu. Prions. Tendre Père, nous te rendons grâce pour ta parole. Nous sommes tous interpellés, moi de même, oh Dieu. Personne d'entre nous peut dire qu'il n'est pas interpellé quand tu nous révèles cela, oh Dieu. Tu veux que nous soyons tes amis. Et ta parole est si claire, car ta parole dit qu'être ami de, être ami du monde est synonyme de taïr. Oh Seigneur, nous venons te demander d'abord pardon. Pardonne-nous si dans notre comportement, dans notre façon de parler, je viens, moi en premier, dans notre façon de parler par rapport à ceux qui sont dans le monde, par rapport à notre collègue, à nos collègues, relève plus de la chair que de ta parole. Si en nous, ô Dieu, quelque part, nous n'avons pas été les témoins véritables de ta parole, à tel point que nous avons été des occasions de chute, pour ceux qui ne te connaissent pas, Seigneur, moi en premier, nous venons te demander pardon. Pardonne-nous, oh Dieu. Pardonne-nous, car tu es le Dieu rempli de bonté et de miséricorde et de grâce. Que ta grâce, oh Dieu, puisse nous toucher, nous relever, nous donner la force de ne plus être des amis du monde, oh Dieu. Père, nous te le demandons, au nom de Jésus-Christ. Que le sang versé à la croix par Jésus nous lave, nous purifie, nous sanctifie. Fasse de nous réellement de véritables enfants de Dieu saints devant toi. Père, au nom de Jésus-Christ, nous avons ainsi prié. Amen. Soyez tous bénis au nom merveilleux de Jésus-Christ. On se retrouve la fois prochaine. Merci.

Bienvenue à ce partage. Aujourd'hui, le titre est « La reconnaissance envers Dieu » ou « Les actions de grâce ». On trouve plusieurs clés dans la parole de Dieu et celle-là en est une qui est super importante. Et on va lire pour commencer dans Philippiens chapitre 4, versets 6 et 7. Et vous allez voir, là-dedans, il y a plusieurs choses. Ça dit « Ne vous inquiétez de rien ». Mais en toute chose, faites connaître vos besoins à Dieu par des prières et des supplications et avec action de grâce. Et ça dit ensuite, et la paix de Dieu, qui surpasse toute intelligence, gardera vos cœurs et vos pensées en Jésus-Christ. Prie et supplie Dieu pour tes besoins personnels, mais ensuite remercie-le pour tout ce qu'il fait. Enrobe ça d'action de grâce. Autant que tu demandes à Dieu, autant tu dois le remercier aussi pour tout ce qu'il fait. On va lire aussi dans 1 Thessaloniciens, chapitre 5, versets 16 à 18, qui nous dit « Soyez toujours dans la joie, priez sans cesse, remerciez Dieu en toutes circonstances, telle est pour vous la volonté que Dieu a exprimée en Jésus-Christ. C'est la volonté de Dieu que tu le remercies. » En toutes circonstances. Et c'est facile de remercier Dieu quand tout va bien. Mais quand ça va pas bien, c'est un défi. Qu'est-ce qu'on fait lorsqu'on est découragé ou qu'on est déprimé? Lorsque, tu viens d'avoir un accident de voiture, tu viens de perdre ton travail, l'eau vient d'entrer dans le sous-sol de ta maison, tu étais dans l'une, tu es passé tout droit sur un stop, puis la police était là. Ou tu viens de recevoir une mauvaise nouvelle. On ne doit pas remercier Dieu juste quand tout va bien, mais en toutes circonstances, en tout temps. Tout le temps, on doit remercier Dieu. Remercier Dieu en toutes circonstances, ça peut paraître bizarre. Et c'est dur à comprendre. Parfois, il y a des versets qui viennent un peu nous confronter à notre intelligence ou notre raisonnement. On dit, ben, me semble que ça n'a pas de sens commencer ou quand ça nous dit « Réjouis-toi en tout le temps », c'est parce que là, c'est pas drôle, là. Mais le Seigneur nous demande de se réjouir en tout temps. Puis là, tu lis ça puis tu dis « Elle me semble que ça n'a pas de sens, ça n'a pas rapport, là. » Mais si tu cherches comme il faut, tu vas trouver une réponse à pourquoi Dieu demande cela. Et je crois qu'il y a une clé importante là-dedans qu'on peut trouver. Ça dit Dieu, il y a des versets aussi qui nous dit de donner des sacrifices de louange. Ça veut dire que quand on parle de sacrifice, on parle de quelque chose de difficile. Et de remercier Dieu aussi, je crois que c'est un sacrifice aussi. De remercier Dieu, de donner des actions de grâce. Et c'est quelque chose qui peut être difficile à certains moments. Je sais pas si tu as remarqué, mais il y a une promesse qui suit la reconnaissance. Et on va regarder ça ensemble. Dans le passage qu'on a lu tantôt dans Philippiens 4, verset 7, ça nous disait « Et la paix de Dieu, qui surpasse toute intelligence, gardera vos cœurs et vos pensées en Jésus-Christ. » Parce que tu vis quelque chose de difficile, ben nécessairement, il n'y a pas de paix. On est troublé, on peut être même fâché, il peut y avoir un peu toutes sortes d'émotions quand il arrive des situations, et on est loin d'être en paix. Mais ici, ça dit que de le remercier Dieu va donner la paix. La paix de Dieu va te garder, hallelujah. Et je te mets au défi d'essayer ça. D'essayer que même quand t'es troublé ou que t'es inquiet et ça va pas bien, de juste te mettre en position et dire « Ok, là, je commence à remercier Dieu. Je trouve des choses à le remercier. » La prochaine fois que tu vas te retrouver dans un moment comme ça de difficile, commence à le remercier. Et tu vas voir que l'atmosphère va commencer à changer autour de toi. Tu vis quelque chose de difficile, la Bible dit « Tu pries Dieu, tu le supplies, et d'intervenir en ta faveur, et parce que tu es en train de traverser une situation difficile, tu pries, puis on le supplie Dieu, puis c'est correct, puis la Bible dit de le faire. Mais ensuite, ça dit, trouve quelque chose et remercie Dieu. Remercie-le pour cela. Dis des actions de grâce. Dans tout ce que tu vis, trouve quelque chose de bon que Dieu a fait. Exemple, tu as eu un accident de voiture. Ben merci Seigneur parce que je suis encore en vie. T'as pas beaucoup d'argent. Merci Seigneur
parce que tu m'as donné un toit pour dormir. T'as pas les moyens d'aller au restaurant, tu manges peut-être pas de steak, mais t'as de la nourriture sur ta table. Merci Seigneur. Dans la circonstance que tu vis, trouve des actions de grâce. Trouve des raisons de le remercier, parce que Dieu nous demande de le faire. On va lire dans Philippiens 4, versets 11 à 12, et ici c'est Paul qui dit « J'ai appris à me contenter de ce que j'ai. Je sais vivre dans la pauvreté et je sais vivre dans la richesse. » Ça veut dire que Paul a expérimenté les deux. Il a appris à être content, puis à être bien dans la richesse, mais il a appris aussi à être content et à être satisfait même dans la pauvreté. Toujours et partout, j'ai appris à être rassasié et à avoir faim. Ça veut dire que parfois, il y avait assez de nourriture, il y avait beaucoup de nourriture à manger, et à d'autres occasions, il a peut-être manqué de nourriture, il n'y avait pas grand-chose à manger. À vivre avec beaucoup et avec peu. Alors, il a appris à vivre dans les deux situations, ça veut dire qu'il était content dans ces deux situations-là. Il a appris à être satisfait dans les deux. Lorsque nous faisons quelque chose pour nos enfants puis qu'on leur donne quelque chose, on apprécie que nos enfants nous disent, et beaucoup disent, tu dis le mot magique, s'il vous plaît, ou merci. On apprécie que les enfants nous disent merci. Et parce que parfois, que ça va bien ou ça va pas bien dans notre vie, eh bien, Paul, il dit qu'il a appris à être content dans les deux situations. Et Dieu te demande à toi aussi d'être reconnaissant, à dire merci pour les bonnes choses, à ne pas rien prendre pour acquis, parce que des fois, dans des moments où ça va super bien, puis qu'on est heureux, peut-être que tu es changé de voiture, tu as eu une augmentation de salaire, là tu vas pouvoir te payer des vacances cet été, et puis là, tu es super content. Mais parfois, quand on est trop content comme ça, on prend les choses pour acquis et on oublie de remercier Dieu. Un peu comme un enfant, on dit « il est trop gâté » puis il est capable de dire merci. Il est trop gâté, il prend ça pour acquis, c'est comme si on lui doit maintenant. Et on apprécie que nos enfants soient capables de nous dire merci à chaque fois. Et c'est la même chose avec Dieu. Quand Dieu permet quelque chose et te donne une bénédiction, dis-lui merci. Parfois, on demande aussi « c'est quoi la volonté de Dieu dans ma vie? » Hein, on peut chercher la volonté de Dieu à propos de beaucoup de choses, mais de dire merci, c'est la volonté de Dieu. Dans le verset, ça dit « Remerciez Dieu en toutes circonstances, telle est pour vous la volonté que Dieu a exprimée en Jésus-Christ. » Ça fait partie de la prière lorsque tu reviens devant Dieu et que tu le remercies. Tu pries, tu intercèdes, tu supplies Dieu et ensuite tu dois prendre le temps de le remercier. C'est comme si, en finissant par la reconnaissance, eh bien, tu viens boucler la prière que tu viens de faire. Tu viens ton temps avec Dieu. Tu viens boucler ce temps-là avec Dieu. L'un ne va pas sans l'autre. Le verset qui dit « Mais en toute chose, faites connaître vos besoins à Dieu par des prières, des supplications et des actions de grâce. Lorsque ton enfant vient devant toi, pour te dire « Ah, oh, merci maman, t'es la meilleure ou t'es la plus belle! Hein, » qu'est-ce que ça fait à notre cœur? Ça fait tellement du bien, c'est tellement le fun qu'un enfant fasse ça, ou dire « Ah, oh, merci papa, t'es le meilleur! T'sais, c'est le fun de jouer avec toi, papa! » Puis le papa, il est tout content aussi. Ça fait du bien. Si tu fais la volonté de Dieu en le remerciant, parce qu'il te le demande, c'est comme nous, on fait ça avec nos enfants. On leur demande de dire merci quand on leur donne quelque chose. Eh bien, Dieu, ici, dans la parole, il dit de dire merci aussi. C'est la même chose qu'on fait avec nos enfants. Et autant qu'on peut être content et que ça peut faire comme une petite douceur sur notre cœur quand on voit nos enfants dire merci à nous ou à quelqu'un d'autre, eh bien, comment crois-tu que Dieu, notre Père céleste, son cœur peut être réjoui de voir ses enfants être capables de le remercier pour les bonnes choses qu'on a. Même si c'est pas toujours, on n'est pas toujours dans l'idéal de notre vie, mais d'être capable de lui dire merci. Et remercier Dieu, c'est un signe que tu te remets entre ses mains et que tu lui fais complètement confiance dans la circonstance que tu vis. Même
si tu ne vois pas encore des résultats, mais d'être capable de lui dire merci, d'être capable de lui faire complètement confiance. Quand on remercie Dieu pendant qu'on vit une situation difficile, puis si on est capable de dire merci Seigneur pour les bonnes choses que tu me donnes, merci pour la température, merci c'est l'été, c'est ici, c'est le fun, merci Seigneur parce que j'ai un travail, merci Seigneur parce que tu m'as donné des enfants. Et je crois que la plus belle chose, c'est de dire merci Seigneur parce que tu m'as sauvé. Tu t'es révélé à moi. Tu m'as donné le salut. Merci parce que tu as pardonné toutes mes erreurs, tous mes péchés. Mais d'être capable de le faire, c'est de lui faire confiance au Seigneur. Et là-dessus, on va s'arrêter ici et j'espère que ce partage a pu te faire du bien et t'encourager. Et c'est un peu comme un défi que je te lance aujourd'hui parce que la parole de Dieu dit « Prie, supplie, mais remercie après ». Et je te mets ce défi-là, je te donne ce défi-là, que même si tu es en train de traverser quelque chose de difficile en ces temps-ci, eh bien, commence à le remercier. Et je vais prier pour toi, si tu le veux bien. Juste ferme les yeux et je vais prier. Alléluia. Père éternel, je vais t'élever ton enfant. Je vais l'élever devant toi, Seigneur. Seigneur, tu vois peut-être la situation difficile que ton enfant est en train de traverser, de vivre en ce moment. Seigneur, tu dis dans ta parole que si on te remercie, la paix de Dieu va nous garder. Saint-Esprit, je prie que tu aides, que tu aides ton enfant en ce moment, afin qu'il soit capable de remercier Dieu, de prendre du temps et de regarder à ce qu'il a. C'est un peu comme parfois quand on dit, est-ce qu'on regarde le verre à moitié vide ou à moitié plein? Mais aide ton enfant à voir le verre à moitié plein. Et qu'il puisse être capable de te remercier pour chaque chose qu'il a. Seigneur, je prie en ce moment que tu mettes ta paix. Tu dis que la paix va venir, Seigneur, en te remerciant. Ça veut dire qu'en se réjouissant, en te louant, la paix va venir. Remplis-le de ta paix en ce moment, Seigneur. Fais ton œuvre dans son cœur, oh Dieu. Seigneur, ce sont des promesses dans ta parole de Dieu. Et on s'attend, Seigneur, qu'on le fasse pas juste comme « ben je vais le faire, puis il est mieux de le faire », mais qu'on le fasse juste par comme si on plaçait notre confiance en toi. On le fait et on sait que le Seigneur va le faire. Étends ta paix, oh Dieu. Manifeste ta paix dans la vie de ton enfant en ce moment. Remplis-le. Merci Seigneur, merci d'agir puissamment dans la vie de ton enfant en ce moment. Alléluia. Dieu, tu es bon et tu es grand. Alléluia. C'est au nom de Jésus que je prie. Amen. Alléluia. Alléluia. Et on va écouter un chant juste avant de terminer. Là-dessus, je vais te laisser et je vais te souhaiter une bonne semaine et que Dieu te bénisse abondamment et que Dieu te remplisse.

servi notre Dieu et ils régneront sur la terre. Merci Jésus. Merci pour ces temps précieux que nous allons vivre dans ta présence. Et merci parce que nous pouvons déjà écouter sur

L'apôtre Paul et son ami Silas avaient voyagé en Asie, dans ce qu'on appelle l'Asie mineure, prêchant l'Évangile. Quand ils étaient à Troas, Paul eut une vision d'un homme en Europe.

Macédoine. Cet homme disait, passe en Macédoine et secours-nous. Paul et Silas traversèrent alors la mer Égée parce qu'ils prirent ce tournant et allèrent en Europe. L'Europe alors put entendre l'Évangile. Quand ils arrivèrent en Philippie, qui était une colonie romaine et une ville très importante, il sortit au bord de l'eau et trouvèrent des femmes juives en train de prier. Ces femmes croyaient en Dieu. Paul et Silas se dirigèrent vers ce groupe de prière et commencèrent à prier avec elles. Alors Paul et Silas racontèrent aux femmes tout ce qui était arrivé à Jérusalem, la crucifixion, la mort, la résurrection de Jésus. Alors qu'ils étaient là, une femme possédée par un démon commença à s'écrier « Ces hommes sont les serviteurs du Dieu Très-Haut et ils vous annoncent la voie du salut. » Et Paul, nous dit le texte, se tourna vers la femme et dit au démon « Je t'ordonne, au nom de Jésus-Christ, de sortir d'elle. » Le démon laissa la femme et les hommes qui gagnaient de l'argent grâce à ses prophéties se fâchèrent parce qu'elle leur avait permis d'amasser un gros gain. Ainsi les hommes envoyèrent Paul et Silas en prison. Et on ordonna aux gardiens de les mettre dans des cellules internes et d'attacher leurs pieds avec des chaînes. Et le gardien obéit. Alors que Paul et Silas étaient en prison, ils commencèrent à prier, à chanter. Les autres prisonniers les entendaient. Et à peu près à minuit, un tremblement de terre ébranla fortement les fondements de cette prison. Toutes les portes furent ouvertes et les chaînes tombèrent des prisonniers. Paul, Silas et les autres prisonniers étaient libres. Le gardien savait qu'il en serait rendu responsable et il sortit son épée pour se tuer. Mais Paul cria « Ne te fais pas de mal, nous sommes tous ici ». Le gardien se jeta à leurs pieds et demanda « Que faut-il que je fasse pour être sauvé ?» Partout dans le monde, les hommes posent la même question « Que dois-je faire pour être sauvé ?» C'est le cri du monde entier. Jésus-Christ est venu sur la terre, a souffert et est mort pour vous, afin que vous soyez sauvés. Il a pris sur lui les péchés que vous avez commis, tout ce qui vous séparait de Dieu, tout ce qui vous envoyait au jugement, à la destruction et en enfer, Jésus les a pris sur lui, ce qui lui a coûté sa vie sur la croix, afin que vous soyez sauvés. Les gens crient, sauve-nous de la guerre, Jésus dit. Vous entendez parler de guerre et de bruit de guerre, et vous en entendrez parler jusqu'à la fin des temps. Nous pensions tous qu'avec la fin des gouvernements communistes, nous vivrions dans un monde de paix, et non. Les guerres sont de plus en plus nombreuses, de plus en plus de gens sont tués, les dangers sont de plus en plus importants. Certains groupes terroristes possèdent peut-être des armes atomiques, biologiques, chimiques, et les gens ont peur. D'autres personnes s'écrient « Sauvez-nous économiquement !» Sauvez-nous du terrorisme et des hors-la-loi. Sauvez nos foyers. Sauvez-nous psychologiquement. Sauvez notre mariage. Sauvez notre travail. Sauvez notre santé. Nous voulons hurler de douleur. Nous voulons échapper à la vie. Même Job dans la Bible a voulu mourir quand les problèmes sont devenus trop importants pour lui. Certaines personnes ont suggéré que les années 1990 soient appelées la décade du désespoir ou la décade de la crainte. Les gens sont effrayés de tout. Nous avons été appelés la génération tourmentée. Job a dit « Mes jours arrivent vers une fin sans espoir ». Le prophète Ésaïe a écrit « Même les jeunes hommes chancellent ». Le psalmiste dit « Oh, si j'avais les ailes de la colombe, je m'envolerai et je trouverai le repos. » L'envie de s'échapper du psalmiste est devenue le cri du monde. Il semble qu'il n'existe aucun échappatoire.
Mais Jésus a dit, je suis le chemin, je suis la porte. Si quelqu'un entre par moi, il sera sauvé. Et les hommes s'écrient, que dois-je faire pour être sauvé? L'apôtre Paul a donné au gardien de Philippe une simple réponse. Crois au Seigneur Jésus et tu seras sauvé. Et Jésus nous dit, je suis le chemin, la vérité et la vie. La réponse que Paul a donnée au gardien il y a longtemps est tellement simple que des millions de personnes buttent contre cette réponse. Vous n'avez pas besoin de tout remettre en ordre dans votre vie avant de venir à Christ. Vous venez exactement comme vous êtes. John Newton, qui a écrit ce chant « Amazing Grace », emportait des voyageurs hors d'Afrique. Il était marchand d'esclaves. Une nuit, son bateau fut pris dans une terrible tempête et il ne pensait pas que lui et les autres survivraient. Il tomba à genoux et cria à Dieu comme il l'avait appris quand il était enfant. Et John Newton vint, tel qu'il était, à Jésus-Christ. Depuis un certain nombre d'années, j'écris mon autobiographie. À chaque fois que je pensais avoir fini, je trouvais de nouveaux éléments qui devaient y être inclus. Mais j'ai donné au livre que j'ai écrit le titre « Tel que je suis ». Parce que je me tiens devant Dieu tel que je suis. J'ai péché et alors que j'écris, le souvenir de beaucoup de ces péchés reviennent empoisonner mes pensées. Mais je sais qu'ils sont tous sous le sang de Jésus. C'est pourquoi Jésus est venu à la croix, payer pour mes péchés et vos péchés. Quand vous venez à Christ, vous n'avez pas besoin d'essayer de mettre d'abord de l'ordre dans tout. Nous ne devons pas nous soigner avant de faire une visite chez le docteur. Nous allons voir le docteur parce que nous sommes malades. Jésus est appelé le grand physicien. Il a dit, ce ne sont pas ceux qui se portent bien qui ont besoin de médecins, mais les malades. Je ne suis pas venu appeler des justes, mais des pécheurs. Nous sommes pécheurs et nous avons besoin de nous repentir de nos péchés. Nous avons besoin de nous tourner et même de nous détourner de nos péchés. Nous avons besoin de dire à Dieu, « Ô Seigneur, j'ai péché. S'il te plaît, pardonne-moi et aide-moi à changer de vie. » Jésus est venu vous appeler et il est venu m'appeler. Bartimée, un aveugle qui est venu tel qu'il était, un lépreux est venu aussi à Jésus tel qu'il était, Marie de Magdala, qui avait 7 démons, est venue à Jésus telle qu'elle était. Et vous aussi, vous pouvez venir telle que vous êtes. Peut-être que vous appartenez à une église. Peut-être que vous avez été baptisé ou confirmé dans une église. Les gens vous regardent et pensent que vous êtes bon. Mais profondément en vous, vous savez que votre cœur est comme le cœur de n'importe qui. Il est traître, rebelle, pécheur. Nous avons besoin du pardon que seul Jésus-Christ peut donner si nous voulons aller au ciel. Nous devons venir comme des petits-enfants. L'apôtre Paul écrit, « Étant donc justifiés par la foi, nous avons la paix avec Dieu par notre Seigneur Jésus-Christ. » Le mot « croire » implique un engagement et une soumission. Nous nous en remettons totalement à Christ, nous faisons de lui le Seigneur et le maître de nos vies. Jésus-Christ a expié mes péchés sur la croix. Je vais au ciel grâce à lui et non grâce à tout ce que j'ai fait de bon. Je vais au ciel à cause de ce que Jésus a fait sur la croix. Dieu l'a ressuscité des morts et il est vivant. Oui, il est vivant. Une fois en Russie, nous étions dans l'église orthodoxe. Cette église est une superbe église avec une longue histoire. Leur liturgie dure 3 heures, mais le sermon est très court. Les gens restent debout tout le temps pendant la messe. En Russie, j'avais un interprète appelé Vladimir. C'est un grand théologien russe. Il a été la tête
d'une grande école théologique orthodoxe russe à Saint-Pétersbourg. J'ai dit « Vladimir, tu m'as entendu prêcher à travers toute la Russie. As-tu des suggestions à faire ?» Il m'a regardé et ce qu'il me dit m'a surpris. « Oui, j'en ai une. Passe plus de temps à dire aux gens que Jésus est vivant, qu'il est ressuscité d'entre les morts. » Vladimir avait raison et je n'ai jamais oublié ce qu'il a dit. L'engagement implique l'esprit, les émotions et la volonté. Je veux le recevoir. Quand Ruth et moi, nous nous sommes mariés, l'officier civil me demanda « Voulez-vous accepter cette femme comme votre épouse légitime ?» Je n'ai pas répondu « Je pense, j'espère, mais oui, je le veux. » C'est ce que nous avons besoin de faire avec Jésus-Christ. Nous avons besoin de dire « Je veux le recevoir, je le suivrai, je lui obéirai du mieux que je pourrai. » Mais nous avons besoin d'aide. Nous ne pouvons vivre une vie chrétienne par nous-mêmes. C'est le travail du Saint-Esprit. Il vient dans nos cœurs quand nous recevons Christ et il nous aidera tout au long à vivre la vie chrétienne. Vous dites, mais je ne peux pas tenir. Non, vous ne le pouvez pas. Mais le Saint-Esprit vous aidera. Il vous aidera à comprendre ce que vous devez faire. Notre personne entière est impliquée dans cet engagement à Christ. J'ai entendu l'histoire d'un petit garçon qui s'était perdu dans une ville européenne. Il faisait nuit et il ne pouvait pas retrouver le chemin de retour. Un policier le vit et lui demanda « Que se passe-t-il, mon garçon ?» À travers ses larmes, le petit garçon dit « Je suis perdu, je ne sais pas comment rentrer chez moi. » Alors le policier demanda « Peux-tu penser à quelque chose qui te permettrait de te rappeler où tu habites, ou la rue de ton habitation, ou un lieu proche de chez toi ?» Le petit garçon répondit « Non. » Alors il leva les yeux et à distance, il vit la lumière de la croix au sommet d'une mairie. Il dit alors, « Je peux le voir de là où j'habite. Si vous m'y emmenez, je pense que je peux trouver le chemin de retour. » Le policier le conduisit à l'hôtel de ville et le garçon repéra rapidement sa maison. Tout se passe ainsi pour nous. Nous venons à la croix. Nous venons à la résurrection. Nous venons au Sauveur en le rencontrant à la croix. Le Sauveur l'a fait pour vous, mais vous devez lui répondre et par la repentance. Vous dites, j'ai l'intention de changer de vie, Seigneur. Je reconnais que j'ai péché. Par la foi, je te reçois comme mon Sauveur, mon Seigneur et mon Maître. Je veux te suivre et t'obéir. Peut-être êtes-vous membre d'une église, mais vous avez un vide à l'intérieur de vous. Vous n'êtes peut-être pas sûr de savoir où vous en êtes avec Christ. Des membres de votre famille connaissent peut-être Christ, mais vous, vous n'en êtes pas certain. Vous pouvez vous en assurer maintenant en venant à Christ.

J'ai dit là où les autres feront 10 ans, toi tu feras 1 mois. Et les gens vont se poser, comment as-tu trouvé cela si vite? Ils vont se poser cette question, comment est-ce que tu as fait? Comment est-ce que tu as fait? Comment tu as réalisé ça très vite? Il y a des gens ici qui ont déjà perdu le temps. Quand vous le regardez là, ils sont vraiment en retard. Il y a des gens, on n'a pas besoin de nous dire l'âge qu'il a. En le regardant seulement, on sait voir que cet homme ou cette femme est en retard par rapport à sa vie. Alors quand vous voyez une telle personne et que cette personne n'aime pas la prière, ça devient très dangereux pour cette personne. C'est la prière qui peut t'aider. C'est la prière qui peut t'aider à rattraper les retards. Moi, je suis un exemple. Lorsque je grandissais, vers l'âge de 25 ans, 26 ans, peut-être même 27, j'ai constaté, tous mes amis avec qui nous avions étudié sont devenus soit professeurs d'université avec véhicule, soit commerçants, soit travailleurs dans une société. Je lève ma main, c'était dans cette même ville de Lubumbashi, Dieu m'est témoin. Et j'étais moi-même convaincu que je suis en retard parce que je n'avais ni babouche, ni où mettre la tête dans cette vie. Et j'étais convaincu, je n'avais pas besoin que quelqu'un vienne me le dire. Moi-même, j'étais convaincu que je suis en retard. Moi, j'ai connu un retard dans cette vie. Je vivais caché. Je ne voulais pas que les gens viennent me voir là où je vivais. Je vivais dans une maison qui ressemble à un taudis, comme une case. J'ai vécu là. J'ai vécu dans une maison quand il commence à pleuvoir. Quand il commence à pleuvoir, ça suinte de partout. De partout, je dis de partout. Et impossible de dormir quand c'est la nuit. Et quand il pleut, je devais me charger pour protéger la farine. D'ailleurs, avec ma femme, on avait acheté un fût. Comme ça, on mettait la farine dans un fût avec un couvercle là, on fermait hermétiquement. Même si la pluie tombait là-bas, la farine était protégée. Mais il pleuvait de partout, de partout. Un jour, on a quitté cette maison, on est entré dans une autre. Tu sais, quand tu es dans la pauvreté, dans le retard, tu vas aller de médiocrité à médiocrité. J'ai quitté cet endroit, je suis allé dans une autre maison. Dans cette autre maison, là, il ne souhaitait pas. Mais quand il pleuvait, tous les eaux du quartier pouvaient entrer chez moi. Tout. Et quand vous êtes là avec les gens, quand la pluie commence, vous priez que ça ne soit pas une longue pluie. Et j'ai dit, je suis sérieux, ma femme connaît ce que je dis, vous priez que ça ne soit pas une longue pluie. Parce que si ça devient long, vous commencez à préparer vos visiteurs. Vous commencez à leur dire, bon, ici chez nous, l'eau entre, alors quand ça va entrer, souffrez avec nous. On mettait les jambes dans les fauteuils. Et quand l'eau entre, ça peut emporter les assiettes, les casseroles, tout ce qui traîne là par terre. Ça sort avec. Donc quand tu te mets à la porte de chez moi, l'eau est pleine dans la maison, l'eau est pleine dehors. Tu peux même pas sortir. Un jour, maman Sylvie, c'était je crois fête de bonne année. Un monsieur, comme il y avait une petite baraza là chez moi, il venait s'abriter contre la pluie. Tellement que la pluie était devenue de plus en plus menaçante, maman Sylvie a dit à cet homme, viens te cacher même dans la maison. L'homme est entré dans la maison. Quand il a vu que même dans la maison c'était pareil avec dehors, l'eau commençait à entrer. Le monsieur a décidé de quitter sous la pluie. Il dit à maman Sylvie, non, maman Minendato. Il avait un petit colis dans lequel il y avait du riz, comme c'était bonne année, un peu d'huile et un peu de poulet. Il préfère aller se mouiller avec ça que de rester dans ma maison. Histoire vraie. Et comme il y avait un trou, on avait construit un trou pour faire le faux sceptique. Mais comme l'eau a rempli partout, lui ne connaissait pas là où se trouvait le trou. À un moment donné, maman Sylvie entend seulement tout. Naïe, na mouchele, na koukou, na mafuta, dan. Histoire vraie. Et là, je suis un jeune homme déjà en train d'avoisiner les 30 ans. Et quand tu sors comme ça, tu peux rencontrer ton ami de l'école. Tu es méconnaissable par rapport à lui. Un jour, moi, je vais en prière. Ne négligez pas les prières, mes amis. Quand il y a prière, viens prier, ne joue pas avec ça. Je suis en prière, c'est la nuit. Je crois qu'il y avait veillé. Je tenais parce que je voulais que ma vie change. Si tu veux que ta vie change, nous allons le voir par la manière dont tu aimes les choses de Dieu. Quand il y a prière, la manière dont tu viens à la prière, la manière dont tu te sens excité. On voit ça dans l'homme. Je suis allé à la veillée. J'ai laissé ma femme dormir. Et ce jour-là, ma femme dormait avec les enfants parce qu'on n'avait même plus de lit. On mettait la mousse par terre. Je n'invente pas pour arranger mon témoignage. Mousse par terre. On avait une mousse comme ça, par terre. Et maman Sylvie dormait avec les enfants. Il y avait un enfant qui était bébé. Je crois que c'était Rachel ou Saint-Thie, je ne sais plus. Pendant qu'elle dort là, maman Sylvie, l'eau est déjà entrer dans la maison et n'est pas au courant. Donc, l'eau les a déjà submergés. Histoire vraie. Submergés. Maintenant, elle sent de l'eau tout autour. Elle pense que c'est l'enfant qui a fait pipi. Elle commence à chercher comment...
Et puis elle se rend compte que non, elle est dans l'eau. Elle se réveille. Et quand elle s'est débrouillée là-bas pour que... Mais quand je reviens le matin, elle a déjà rangé, elle a déjà nettoyé, la pluie a déjà terminé. Elle me raconte ça. Je viens d'une retraite, d'une veillée. Je sens dans mon cœur. Dis Seigneur, une colère me monte. Dis Seigneur, jusqu'à quand cette situation? Jusqu'à quand, Éternel? Jusqu'où serai-je humilié par Satan? Comment est-ce que je vais finir avec ce problème? Que dois-je faire, Seigneur? Je prends 2 jours de jeûne. Je dis Seigneur, c'est 2 jours de jeûne. Si tu vas me tuer, tue-moi dans cette prière. Mais si je sors vivant, ma vie doit changer. Il faut qu'à un moment donné que quelqu'un prenne une décision et faire changer sa vie. Quelqu'un me donne un bon amen. La prière peut amener une accélération. Et puis mes amis, non, aujourd'hui, tous ceux-là qui m'avaient dépassé, tous ceux-là, aucun d'eux ne me dépasse aujourd'hui. Aucun. Quand je dis aucun, c'est aucun. Tous ceux-là que j'admirais, ceux-là que j'ai regardé, ceux-là que j'ai pensé qu'il y a Banjo Mouanabarik, aucun d'eux ne me dépasse aujourd'hui. Aucun. Qu'est-ce qui a fait ça? La prière. Je suis un homme de prière. J'aime la prière. Aime la prière, mon frère. La prière te donnera de l'accélération. La prière fera en sorte que tu récupères rapidement la prière. Ne joue pas avec ça. La dernière chose, le troisième point, qui peut changer, qui peut accélérer les choses dans la vie des gens. Ça, je constate que de plus en plus, à Bread of Life, nous ne sommes plus très sensibles à cela. Et pourtant, cela peut changer la vie de beaucoup de gens. Ce sont les déclarations prophétiques. Déclarations prophétiques. Il y a une différence entre une prophétie et une déclaration prophétique. Une prophétie, c'est quelqu'un qui reçoit un message de la part de Dieu et qui l'annonce. Mais une déclaration prophétique vient d'un homme qui déclare, soit sur sa propre vie ou soit sur la vie de quelqu'un. Et généralement, cet homme, soit il est ton supérieur, soit il est ton père. Déclaration prophétique. Jacob a fait ses déclarations prophétiques sur ses enfants. Ce n'était pas des prophéties. Il a déclaré sur ses enfants. Quand il dit Ruben, le premier, tu es mon prémisse. Mais toi, tu es monté sur ma couche. Il n'y a pas Dieu là-dedans. C'est lui, Jacob. Parce qu'il se rappelle que Ruben avait couché avec l'une de ses concubines. C'est l'une des raisons qui a fait que Ruben a perdu même le droit de naître. Et que Joseph va récupérer ça. Il dit à Lévi, Lévi, toi tu as coulé le sang pendant un moment de paix. Parce que pendant un moment de paix, on ne fait pas couler le sang. À cause de ta colère. Et Lévi a été maudit. Quelqu'un me donne un bon amen. Vous prenez l'histoire de la famine avec Élisée. Il y avait la famine dans la ville. L'ennemi, je crois les Syriens, avaient entouré Israël. Israël ne pouvait pas aller au champ. Parce que pour aller au champ, il fallait passer là où était l'ennemi. Et comme les villes d'autrefois étaient des villes barricadées, c'était clôturé comme l'église et les gens vivaient à l'intérieur. Et il n'y avait qu'une seule sortie. Et comme l'ennemi maîtrisait la sortie, le champ se trouvait en dehors de la ville. Israël commençait à mourir de faim. Et cette famine a duré jusqu'à ce qu'un jour le roi était fâché. Il dit, appelez-moi Élisée ici. On a amené Élisée devant le roi. Il dit, aujourd'hui, je vais couper la tête de ces messieurs. Si je les laisse en vie, je ne serai plus roi ici. On l'amène. On amène Élisée. Il dit, Élisée, parce qu'il y avait des femmes qui commençaient à manger leurs enfants. Il dit, pourquoi tu crées tout ce problème? Pourquoi tu ne pries pas Dieu? La force de la prière et la force de la déclaration. Élisée va faire juste une déclaration. Dieu ne lui a pas révélé. Juste une déclaration. Quelqu'un me donne un bon amen. Il dit, demain, à la même heure, lisez la Bible, Dieu ne lui a pas dit ça. Déclaration. Ne joue pas avec une déclaration. Demain, à la même heure, la farine va baisser. Les gens vont manger jusqu'à leur faim. Si on doit comparer avec notre monnaie, on dira un sac de farine reviendra à 10 francs. Demain, à la même heure. Une déclaration prophétique peut confondre toutes les situations économiques et financières. Parce que économiquement et financièrement parlant, cela n'est pas possible. C'est comme ça que l'homme, l'officier sur qui le roi s'appuyait, avait dit, même si l'Éternel ouvrait les ciels, pareille chose ne pourra pas s'accomplir. Élisée lui a dit, puisque tu as douté, tu verras ces choses, mais tu n'en mangeras pas. Parce qu'économiquement, financièrement, ce n'est pas faisable. Mais comme c'est une déclaration prophétique, la déclaration prophétique peut rendre cela possible dans le nom de Jésus-Christ. Un jour, Josué, en guerre contre les Gabaonites, il dit, soleil, arrête-toi jusqu'à ce que j'aie fini avec les Gabaonites. Parce que la guerre était rude. Les enfants d'Israël commençaient à gagner la guerre et la nuit commençait à venir. Or, la nuit, on ne se bat pas parce qu'on ne voit pas. Alors, il faut éviter qu'on dorme la nuit. Les Gabaonites peuvent se renforcer et redevenir forts le matin. C'est la raison pour laquelle il dit, soleil, arrête-toi. Parce que si la nuit tombe, ces gens vont s'échapper. Arrête-toi pour que j'en finisse avec eux. Et le soleil s'est arrêté. Déclaration prophétique. Déclaration prophétique. Quand Élisée, plutôt quand Élie dit, il n'y aura ni pluie, ni rosée en
en Israël. Sinon à ma parole. Sinon à ma parole. Déclaration prophétique. Quand on déclare, saisis cette déclaration. Prends cette déclaration. Dieu lui-même, il a dit, il est derrière la parole de ses serviteurs afin de les accomplir. Dieu honore ses serviteurs. Une déclaration prophétique peut changer la vie. Hein. Lorsque Dieu était avec Abraham, lorsqu'Abraham lui a préparé à manger, Dieu dit à Abraham, c'était pas une prophétie, c'était une déclaration. L'année prochaine, à la même époque, je reviendrai et Sarah, ta femme, aura un enfant. Je lève ma main comme un serviteur de Dieu. Je déclare dans la vie de quelqu'un. Tu ne mourras pas de la mort des hommes. Tu ne mourras pas parce qu'il y a eu un accident quelque part. Tu ne mourras pas parce que quelqu'un est fâché contre toi. Toi, tu vivras. Tu vieilliras. Tu verras les enfants de tes enfants. Tu finiras tes jours heureux. Tu ne mourras pas dans cette situation-là. Je les déclare dans le nom de Jésus-Christ. Et à partir de maintenant, ce qui devait se faire dans 10 ans, que Dieu le fasse dans un mois. Je déclare et je répète, ce qui devait se faire dans 10 ans, normalement ça ne peut se faire que 10 ans après, mais je déclare que ça va se faire dans un mois. Ça va se faire dans un mois. Avant la fin de ce mois de juillet, quelque chose va arriver dans la vie de quelqu'un. Je déclare et je décrète. Qu'il en soit ainsi au nom de Jésus. Les stériles vont enfanter. Les chômeurs vont avoir du travail. Les malades vont sauter de joie parce que guéri. La pauvreté va tomber au nom de Jésus-Christ. La misère va changer. Et tu ne seras plus appelé de ce nom-là. Et tiens-toi debout, acclame le Seigneur. Acclame le Seigneur. Une intervention. N'est intervention que quand ça arrive à temps. Tu me donnes un bon amen? Si une intervention arrive en retard, ce n'est plus une intervention. Est-ce que je peux parler? Si Dieu intervient lorsque c'est trop tard, ce n'est plus une intervention. Il faut que Dieu intervienne dans le temps. Et le temps, c'est maintenant. J'ai dit le temps, c'est maintenant. Il faut que Dieu intervienne maintenant. Il ne va pas intervenir quand tu seras vieux. Si Dieu intervient quand tu es vieux, comment est-ce que tu vas te réjouir? J'ai dit Dieu va te visiter pendant que tu es encore jeune. Et d'ailleurs, j'ajoute, si tu as déjà pris de l'âge, par le pouvoir et l'onction que Dieu m'accorde, je te rajeunis au nom de Jésus. Reçois l'onction de rajeunissement. Reçois l'onction de rajeunissement. Et ce qui n'allait pas dans ton corps commence à aller. Là où tu avais des courbatures, commence à te sentir bien. Si tu ne pouvais pas t'asseoir pendant longtemps, tu vas t'asseoir pendant longtemps. Si tu ne pouvais pas te tenir debout pendant longtemps, tu vas commencer à te tenir debout pendant longtemps. Si ce que tu ne pouvais pas faire avant, je déclare que maintenant tu peux le faire. Tu peux le faire. Ça, c'est Dieu qui peut le faire. Quelqu'un me donne un bon amen. Là où les autres prendront 10 ans, je répète encore, là où les autres prendront 10 ans, toi tu feras un mois. Je dis toi tu feras... Ah, ça c'est une très bonne déclaration. Ça, je prends ça pour moi-même. Là où les autres feront 10 ans, je dis là où les autres feront 10 ans, toi tu feras un mois. Et les gens vont se poser, comment as-tu trouvé cela? Ils vont se poser cette question. Comment est-ce que tu as fait? Comment est-ce que tu as fait? Comment tu as réalisé ça très vite? Parce que Dieu est vivant. Dieu est avec nous. Dieu nous aime. Et il veut montrer sa gloire au milieu de nous. Je veux que tu acclames encore le Seigneur, que tu dis Seigneur, merci. Merci Seigneur. Merci Jésus. Merci Yahweh. Merci Adonai. Merci Elion. Nous voulons récupérer les retards. Nous voulons récupérer les temps perdus. Nous voulons récupérer les temps que nous avons perdus.

Bonjour à tous, c'est Axel Kibofofé du réseau d'évangélisation en ligne Mediacrist. Bienvenue à notre émission L'ère de la décision. La fois passée, nous avons appris une histoire passionnante d'une femme appelée la femme samaritaine. C'est une histoire qui se trouve dans l'évangile selon Jean, chapitre 4, de 1 à 42. Et là, nous avons découvert, encore une fois de plus, le Messie, le Dieu fait chair, le Dieu plein d'amour, le Dieu plein de miséricorde, rempli de bonté, celui qui accepte d'entrer dans la boue pour retirer une personne afin de lui communiquer la vie. On s'est arrêté, je pense qu'on allait jusqu'à la fin, on a dit qu'on allait continuer aujourd'hui la seconde et la dernière partie. Nous avons vu la fois passée que cette femme

femme était dérangée au dedans d'elle. Sa vie n'était pas la vie qu'elle aurait souhaité mener. Mais nous ne savons pas où sa vie a basculé. Mais ce qui est vrai, elle était une très belle femme. Parce que la Bible nous dit qu'elle s'est rendue à son sixième mari. C'est déjà un record quand même si nous entrons dans le contexte historique, parce que une telle femme à cette époque-là, arrivée à six maris comme telle, ben, sûrement, elle n'était pas une femme qui était bien vue, quoi. C'était une femme qualifiée de légère, de virus, une femme qu'il fallait à tout prix s'éloigner d'elle, quoi. Tout homme qu'on attrapait, on peut dire, entre guillemets, en train de tenir une conversation avec elle, était soupçonné sûrement de chercher à sortir avec elle. Mais sûrement qu'elle était vraiment une très belle femme. Et là, nous voyons le maître accorder à cette femme ce qu'elle a toujours souhaité, les changements intérieurs. Alors, lisons le verset. Commençons au verset 15. Nous sommes dans l'évangile selon Jean, chapitre 4, au verset 15. La femme lui dit, « Seigneur, donne-moi cette eau afin que je n'aie plus soif et que je n'aie plus à venir puiser ici. » Voilà que cette femme manifeste un besoin physique, un besoin par rapport à la fatigue qu'elle avait, par rapport à l'humiliation, au mépris. Elle était fatiguée de se faire indexer du doigt chaque jour. Elle était fatiguée d'attendre les gens parler mal à son sujet. Pas à tort. Pas, non, c'était pas à tort parce qu'elle menait une sale vie. Elle menait une vie qui n'était pas normale, qui était anormale. Elle était dans ce que aujourd'hui nous pouvons dire lié. Elle avait des liens terribles, les liens de séduction, de sexualité, beaucoup de choses dans sa vie. Elle n'était pas maître de sa vie et Dieu non plus. C'est le diable qui tenait cette femme prisonnière. Elle était une personne souffrante. Oh mon Dieu, que nous sommes dans une société de personnes tristes, abattues, comme j'aime toujours dire, avec un vide intérieur qui va croissant chaque jour. Les hommes essayent de soulager cette douleur ou de combler cette douleur au travers de pratiques, loisirs, ceci. Et nous voyons qu'ils n'y arrivent pas. Ils n'arrivent pas à combler ces trous, ces vides au-dedans d'eux. C'était le cas de cette femme. Elle n'avait pas le choix. Peut-être la solution pour elle, pour vivre, c'était d'échanger d'homme à homme. Peut-être elle voyait, ah ben, celui-ci est riche, ok, l'autre là, il devient paumé, j'abandonne. C'est ce qu'elle faisait. Elle n'avait rien d'autre à faire. À six hommes, je suis sûr qu'elle devait avoir peut-être des enfants. Qu'elle regardait toutes ces petites bouches là, comment elle devait faire pour nourrir, pour les nourrir. Une femme malheureuse. Mais orgueilleuse. En elle, là, c'est l'orgueil qui régnait. Sa situation a fait qu'elle devient une personne dure de cœur. Si vous remontez au verset, je pense, 4. Lisons le verset 4, attendez. Oui, au verset 7. Une femme de Samarie vint puiser de l'eau. Jésus lui dit, donne-moi à boire. En effet, ses disciples étaient allés à la ville pour acheter de quoi manger. La femme samaritaine lui dit, comment? Voyez sa réaction. Elle n'avait même pas de courtoisie, elle n'avait même pas de manière. Écoutons cette femme parler. Comment? Toi qui es juif,
Tu me demandes à boire à moi qui suis une femme samaritaine? Et la Bible nous dit la raison. Les Juifs, en effet, n'ont pas de relation avec les Samaritains. Pour les Juifs, les Samaritains, ils se considèrent comme des gens, comment dirais-je, impurs et autre chose. Mais la façon dont cette femme a réagi, sans manière et tout. Mais Christ a su comment recadrer cette femme. Écoutons la réponse de Jésus-Christ. Jésus a remarqué cela. Mais Jésus ne voyant pas ce que cette femme mettait en exergue, ce que cette femme faisait paraître, Jésus ne regarda pas ça. Parce que c'est Jésus-Christ là, lui, il est venu sauver le malheureux. Il est venu sauver les hommes, les femmes abandonnés, délaissés, indexés du doigt. Peut-être c'est ton cas, mon frère. Peut-être c'est ton cas, ma soeur. Tu n'as jamais eu de considération, les gens. Le monde n'a jamais eu de considération. Tu es passé d'église en église. On n'a jamais fait fi de toi. On n'a jamais fait attention. Parce que peut-être tu n'avais rien à donner. Peut-être tu es une très belle femme, mais dont la vie est complètement lapidée par la prostitution. Vous savez, il y a aussi des prostituées modernes, hein, des prostituées qui se sont adaptées à la situation. Tu vois, et la personne va à l'église, mais elle mène une vie complètement contraire à la parole de Dieu. Elle ne peut pas se calmer, elle ne peut pas se discipliner. On ne parle pas seulement de la femme. On parle aussi des hommes. Dans leur hypocrisie, des fois, c'est pire que la femme, des fois. Peut-être, homme ou femme, tu te retrouves dans la situation de cette femme. Une femme triste. Une femme malheureuse. Et Jésus-Christ a su comment avoir cette femme. Nous l'avons appris la fois passée. Nous allons retourner au verset. Au verset 16. Va appeler ton mari, lui dit Jésus, et reviens ici. J'aime beaucoup le maître. Il dit, va appeler ton mari et reviens ici. Mais Jésus est au courant de tout. Jésus est au courant de tout. Il lui dit de d'aller appeler son mari et de revenir avec lui ici. Cette femme, meurtrie au-dedans d'elle, fatiguée de sa vie, découragée de sa vie, mais ne pouvant rien faire d'autre parce qu'elle n'avait rien d'autre comme voie, elle n'avait pas d'autre issue de secours si ce n'est que sa vie. C'est ce que les diables faisaient croire, comme le diable a fait croire à Abraham que l'unique voie de secours c'est l'Égypte. C'est ce que le diable faisait croire à cette femme en lui disant, tu ne peux rien faire dans ta vie si ce n'est que d'aller d'homme à homme. Combien de gens ne sont-ils pas pris dans ces pièges? Même des serviteurs de Dieu sont pris dans ces pièges où le diable leur fait croire que c'est en manipulant, en escroquant, avec des fausses prophéties, avec ceci, avec cela, qu'ils peuvent recevoir quelque chose. C'est similaire à cette dame. Elle n'avait pas de source. Elle n'avait pas de ressources de revenus. Si ce n'était qu'en donnant son corps en échange de recevoir quelque chose pour vivre ou peut-être élever ses enfants. Mais elle s'est adaptée à cette situation. Pour elle, c'était X temps avec un homme, Y temps avec un homme, Z temps avec un homme. Donc, un genre de prostitution bien rodé, bien taillé, bien fignolé. Et très souvent, nos vies chrétiennes ressemblent à cette dame, à cette femme, dans notre façon de nous conduire, dans notre vie de péché bien mélangée, bien maquillée. On se dit, ok, occasionnellement, pourquoi pas? Avant le mariage, je peux tomber occasionnellement. C'est même planifié chaque mois une ou deux fois. En disant oui, les justes tombent
l'Éternel relève toujours. Pourquoi pas, occasionnellement, je peux inviter un prophète qui va dire aux gens de 1000 dollars à 10 dollars. Et ensuite, je vais demander pardon à Dieu. Occasionnellement, c'est devenu périodiquement. Périodiquement, pourquoi ne pas rincer l'œil en regardant des images non conformes à la parole de Dieu? Pourquoi périodiquement? Périodiquement, pourquoi pas, malgré que je suis marié, aller voir ailleurs, peut-être par mois, une fois, deux ou trois fois, et je reviens au Seigneur. Cette fois, le juste tombe, cette fois, l'Éternel relève. Mais laissez-moi vous dire une chose. Contrairement à cette femme, vous, vous connaissez Jésus-Christ. Vous l'avez reçu dans votre cœur comme Seigneur et Sauveur. Elle n'avait pas reçu le Messie. Mais le jour où elle a eu l'occasion de rencontrer le Messie, elle a pris la bonne décision. Cette décision que toi, peut-être, tu tardes à prendre réellement. Cette décision que chaque fois, tu remets en question. Ce jour-là, cette femme, tannée de sa vie, fatiguée de sa vie, épuisée de sa vie, humiliée à cause de sa vie, prit la meilleure décision de sa vie. Il ouvrit son cœur et dit la vérité. Le problème que l'Église a aujourd'hui, c'est que les gens ne veulent plus dire la vérité. C'est comme si, en commençant par le serviteur de Dieu, dis la vérité à un serviteur de Dieu, il va te traiter de fou. Nous qui avons eu cette grâce de faire des études, avoir un DS, de suivre un programme en santé mentale, un DS à la TELUC, programme que nous devons d'ailleurs achever. Si Dieu nous accorde le temps, nous ne manquerons pas de le faire. On a appris beaucoup de cas cliniques. Et chaque fois, quand j'écoute certaines personnes parler, quand vous lui dites la vérité, ils te traitent de fou, ils cherchent de monter une histoire autour de toi. Lui qui n'a même pas appris cela, il va ramasser à gauche à droite des livres. Des fois, on est attristé. On est maître au-dedans de nous. L'homme élève un système d'autodéfense face à la vérité qu'on lui dit. Mais cette femme, face à Jésus-Christ, elle n'a pas hésité d'ouvrir son cœur. Elle n'a pas manipulé Jésus-Christ. Elle lui a dit la vérité. Écoutons cette femme parler. La femme répondit, on est au verset 17, la femme répondit, « Je n'ai pas de mari. » Jésus lui dit, « Tu as bien fait de dire, je n'ai pas de mari. » Comprenez que Jésus-Christ a apprécié cette femme. Comprenez que Jésus-Christ a admiré cette femme parce que c'était la question test de sa part pour cette femme. Combien d'entre nous n'avons-nous pas le courage d'admettre nos erreurs pour ne pas parler de nos fautes, de nos péchés? Combien d'entre nous, combien de serviteurs de Dieu peuvent avoir le courage de se mettre devant quand ils avaient l'occasion, quand il y avait des cultes? Maintenant, il n'y a plus de culte, on ne sait même pas. Est-ce qu'ils pourront le faire? Via Internet, j'en doute fort. De dire, je vous ai menti. J'ai suivi une fausse doctrine. Je vous ai manipulé. Que Dieu me pardonne. Combien peuvent suivre le pas de Benny Hinn, qui a escroqué des gens durant des années, et il l'a reconnu. Il a dit, c'était pas la bonne voie, c'était pas le bon chemin. Il a au moins quelque chose, le salut de son âme. Et toi qui m'écoutes, serviteur, servant de Dieu, vas-tu quitter cette terre avec ce fardeau et croire qu'à la dernière minute, tu vas dire pardon, Seigneur, pardonne-moi? Non, il ne va pas écouter ton pardon. C'est maintenant, c'est aujourd'hui que tu dois prendre la décision de vider ton cœur devant lui et de demander pardon comme Zachée, de demander pardon à ceux dont vous avez offensé monétairement, spirituellement avec de fausses doctrines, ainsi que des sites internet qui ont permis, qui ont pollué la francophonie avec des gens n'ayant rien du tout à voir avec le message du salut, qui ont amené les chrétiens à l'égarement loin. Je dis toujours, Jésus-Christ est à un mètre de toi.
Il te tend la main. T'as qu'à tendre la main de Jésus pour que ta vie soit changée. Et ces gens ont mis Jésus-Christ à 1 kilomètre de gens qui ont besoin de Jésus-Christ. Et que ces gens-là doivent faire 1 kilomètre pour attendre Jésus-Christ. Vous vous imaginez? Avec des méthodologies, avec des choses n'ayant rien du tout à voir avec la simplicité de l'évangile ou l'évangile de la croix. Revenons à cette femme. Nous sommes rendus au verset 17. Nous répétons encore. La femme répondit, « Je n'ai pas de mari. » Jésus lui dit, « Tu as bien fait de dire, je n'ai pas de mari. Car tu as eu 5 maris et l'homme que tu as maintenant n'est pas ton mari. » Et c'est là que tu as dit la vérité. Voyez-vous, tout aille comme sous-bassement dire la vérité. Jésus ne peut pas cheminer avec quelqu'un qui n'a pas comme fondement la vérité. Peu importe toutes les niaiseries que vous pouvez faire devant du monde, parler de Jésus, prophétie, miracle, révélation ou quoi, je ne sais pas. Quand Jésus n'est pas le fondement de ta vie, quand Jésus n'est pas le soubassement à toute chose, dans ta vie, tu es à côté. Tu es à côté. Et la chose qui me dérange le plus souvent, c'est de savoir que Jésus-Christ a dit à la fin, il y aura des grincements de dents. Je répète, des grincements de dents. Comment quelqu'un qui a mené une vie sale peut-il, à la fin, se mettre à avoir des grincements de dents? Ce sont des gens qui ont cru qu'ils travaillaient pour le Seigneur, qu'ils étaient honnêtes, ils étaient sincères. Mais ils se rendent finalement compte qu'ils étaient à côté de la vérité. Mon frère, ma soeur, le temps qui nous est imparti sur cette terre tend vers sa fin. Nous ne savons pas quand le Christ reviendra prendre son épouse. Nous ne le savons pas. Ça peut être aujourd'hui, demain. Ce qui est sûr que nous sommes approchés de cela d'une façon inimaginable. Ça peut se passer anytime. Il est temps que chacun de nous puisse revenir réellement à Jésus-Christ. L'argent sert à quoi? Nous avons vu les gens qui ont concentré tout des beaux temples avec un système de son incomparable, mais impeccable plutôt. Mais aujourd'hui, ils n'ont même plus la possibilité de tenir un culte de 5, 10, 20, 30 personnes. Nous ne savons pas demain, avec toutes les mesures qui seront prises, et serait-il possible encore qu'il y ait des cultes, quand on sait qu'officiellement, il faut se tenir à 2 mètres. Tout le monde attend maintenant. Oh, il faut qu'il y ait le vaccin pour qu'on change, pour que la vie revienne à la normale. Mes amis, mes frères et sœurs, que du temps passé. Est-ce qu'aujourd'hui encore possibilité d'aller évangéliser? Quand on dit que la distance minimum à avoir est de 2 mètres. Aujourd'hui encore, il y a possibilité d'aller dans des métros, dans des rues, partout. Apprenons une chose, que le temps appartient à Dieu. Et ce Dieu-là a dit, allez, faites de toutes les nations mes disciples. Il n'a pas dit, allez apprendre aux gens à posséder, à amasser. Vous avez possédé, vous avez amassé. Que faites-vous de vos possessions? Que faites-vous de vos dimensions qu'il faut atteindre pour posséder le monde? Que faites-vous de ça? Vous êtes là confinés dans vos maisons, incapables même de se rendre dans vos églises, ou quand vous vous rendez dans vos églises, c'est le vide total. Il y a un temps pour tout, dit Salomon. Que ce temps avec le coronavirus soit un temps d'interpellation. Un temps de faire un bilan
qu'avons-nous fait dans notre marche chrétienne avec Dieu? Qu'est-ce que Dieu a gagné dans nos ministères, dans nos relations avec notre prochain? C'est la question à se poser. Revenons à cette femme. Cette femme fatiguée de sa vie, il ouvrit son cœur, elle ouvrit son cœur à Jésus pour dire à Jésus, ce n'est pas mon mari, ce n'est pas mon mari. Ou indirectement, je suis fatiguée de cette vie. Voilà ce qu'elle a dit indirectement. Je suis fatigué. Jésus n'avait même pas besoin de lui poser la question. Est-ce qu'il a, elle même dit, je suis fatigué de cette vie. J'ai besoin de délivrance. J'ai besoin d'être affranchi. J'ai besoin d'être libéré. J'ai besoin d'être restauré. Es-tu fatigué de ta vie? Es-tu fatigué de la drogue? Es-tu fatigué de l'alcool? Es-tu fatigué de la pédophilie? Es-tu fatigué de la zoophilie? Es-tu fatigué de toutes ces souillures que nous avons normalisées dans notre société? Es-tu fatigué des avortements? Es-tu fatigué de toutes ces choses? Es-tu fatigué d'escroquer, voler, manipuler des chrétiens? Es-tu fatigué de tes fausses prophéties? Es-tu fatigué? Cette femme était fatiguée parce qu'elle avait cru qu'elle allait trouver solution selon elle à tous ses problèmes. Elle a vite compris que sa vie n'était que usure de son corps. Et là, face à Jésus-Christ, elle avait une opportunité inouïe, unique, à ne jamais laisser passer. C'est cette opportunité que Dieu te donne aujourd'hui, à cet instant même. Cette opportunité que peut-être tu n'auras pas demain. Il te donne cette opportunité aujourd'hui. Jésus-Christ dit, je suis le chemin, la vérité et la vie. Nul ne peut venir au Père en dehors de moi. Je répète, Jésus-Christ dit, je suis le chemin, la vérité et la vie. Il n'y a pas de vie en dehors de Jésus. Il n'y a pas de vérité en dehors de Jésus. Il n'y a pas de chemin en dehors de Jésus. Si tu veux trouver la vie véritable, cela n'est qu'en lui. Si tu veux trouver le chemin, tu veux retrouver le chemin véritable, cela n'est qu'à lui. Si tu veux trouver la vérité, vous savez, aujourd'hui dans le monde intellectuel, tout ce que les intellectuels cherchent, c'est la vérité. Pilate a posé cette question à Jésus-Christ. Qu'est-ce qu'est la vérité? Laisse-moi te dire aujourd'hui, il n'y a que Jésus qui peut te sécuriser. En dehors de lui, tu te trompes. En dehors de lui, tu es dans l'illusion totale. Il n'y a que lui qui peut te sécuriser. Et il est là. Et nous voyons cette femme qui était déconsidérée en plein midi. Elle a eu le courage d'aller annoncer l'évangile, d'aller dire aux gens, il y a un homme qui a révélé ma vie. Toute cette ville, ou tout ce... Cette ville ou ce village, c'est pas... Oui, cette ville, oui, c'est une ville. Toute cette ville est étonnée. On le dit au verset 28. Alors la femme laissa sa cruche. Voilà elle qui était allée puiser l'eau physique, l'eau matérielle. Elle laissa sa cruche pour aller annoncer l'essentiel. On dit... Au verset 28, alors la femme laissa sa cruche, s'en alla dans la ville et dit aux habitants. Et je vois cette femme crier dans toutes les rues, dans tous les carrefours. Venez, il y a un homme qui a décrit mon état, moi, ma misère, mon état indescriptible. Venez, cette femme qui n'osait pas parler aux gens. Quand les gens ont vu cette femme en train de leur annoncer ce qu'elle a vu, les gens ne pouvaient pas résister.
le monde savait qu'elle ne parlait pratiquement à personne. Mais ce jour-là, elle a eu le courage, pas seulement de dire le nombre des hommes où elle s'est rendue, mais de trouver le problème qui rongeait sa vie. Le problème qui l'écrasait complètement, que personne ne pouvait voir, personne ne pouvait comprendre. Peut-être c'est ton cas aujourd'hui. Tu es là écrasé par un problème, tu es là écrasé par une situation, tu es là terrassé complètement. Personne ne voit ça. Mais Dieu seul voit. Nous allons prier. Seigneur, je remets mon frère, je remets ma soeur qui est écrasée par le fardeau. Il vient à toi, elle vient à toi ouvrir son cœur pour te dire, Jésus-Christ, entre dans mon cœur, deviens mon Seigneur et mon Sauveur. Viens me libérer de tout ça. En ce jour, je te reçois, Jésus-Christ, comme mon Seigneur et mon Sauveur. Deviens mon Maître. Saint-Esprit, prends le contrôle de moi. Jésus, lave-moi de tous mes péchés, de toutes mes iniquités. Transforme ma vie. Père, nous t'avons ainsi prié dans le nom tout-puissant de Jésus-Christ. Nous disons tous Amen. Je bénis l'Éternel de la décision que vous avez prise. Que Dieu vous bénisse. Priez pour que Dieu vous oriente dans une très bonne église et il le fera. On se retrouve la fois prochaine. Que Dieu vous bénisse et bonne journée ou bonne soirée.

0: Bon, le message, il a été annoncé, c'est la puissance de nos paroles. Et le texte qui va bien avec ça, je vous le dis, au jour du jugement, les hommes rendront compte de toute parole vaine qu'ils auront proférée. Car par tes paroles, tu seras justifié. Et par tes paroles, tu seras condamné. C'est un verset qui est très, très puissant. Ne le prenons pas à la légère, s'il vous plaît. C'est un verset qui est sérieux. Est-ce que vous voulez vous prêter un petit exercice, ceux qui veulent seulement, là, un petit exercice qu'on peut faire. Même je vous demanderais de fermer les yeux et de bien écouter les paroles que je vais prononcer, puis vous allez voir que c'est la puissance de nos paroles. Je vous aime. Je t'aime. Vous êtes important pour moi. Merci beaucoup. Comment puis-je vous aider? Vous êtes vraiment gentil, gentille. Excellent travail. Cet endroit ne serait pas le même sans vous. Je suis fier de vous. Vous êtes irremplaçable. Voyez les paroles, ce que ça vous a fait d'entendre ça. Maintenant, regardez d'autres paroles. Et là, vous n'avez pas besoin de fermer les yeux. Si vous voulez me montrer des gros yeux, ça va être le temps, là. Mais des paroles changent de temps. Fais quelque chose. C'est un produit qui est très, très fort. Alors, maintenant, ce que les paroles peuvent avoir comme effet négatif lorsqu'on les entend. Je te déteste. Tu me dégoûtes. Je voudrais que tu ne sois jamais né. Je voudrais être mort. Je me rendrais malade. Je voudrais divorcer. Personne ne se soucie de toi. Je ne te parlerai plus jamais. Oubliez ce que je viens de dire là, c'est trop terrible ces paroles-là. C'est des paroles qu'on ne voudrait jamais, jamais, jamais entendre. Et peut-être que vous les avez déjà entendues dans votre vie. Et regardez le mal que ça... La trace que ça a laissé. Mais Dieu est capable de tout effacer. Et c'est à lui que nous voulons nous confier aujourd'hui. Alors ce matin, vous avez bien compris, je veux parler du pouvoir de nos paroles. Puis les paroles vaines, quand on pense qu'on va rendre compte des niaiseries, car je suis coupable de ça, et sûrement que plusieurs ici le sont aussi, de tout ce qu'on dit qui vaut rien au fond, qui ne sert pas à grand-chose. Alors, nos expressions verbales façonnent et définissent nos vies. Nos propos révèlent aussi la foi que nous possédons. Et en premier, de toute parole vaine, frivole, puis vide de sens, sans fondement, sans effet, des paroles superficielles qui s'attachent à des choses futiles qui n'ont pas beaucoup de valeur ou d'intérêt. Sûrement des paroles à éviter, je dirais, dans nos rassemblements. Une chose que j'ai beaucoup aimée de l'église que j'ai laissée quand j'avais 11 ans, à cause de... En réalité, mes parents l'ont laissée, mais moi, je m'étais converti au Seigneur Jésus-Christ aussi. Mais ce que j'aimais, je me rappelle quand j'allais à l'église plus jeune, c'était d'écouter les échos dans l'église, assis tranquille. Un craquement ou... Je sais pas, ça faisait un écho. C'était pas grand-chose, mais ça créait une sorte de piété, de présence. C'est j'aimais le respect qu'on donnait. On parlait tout bas. Je me rappelle quand ma sœur et moi, on se disait quelque chose qui faisait rire, puis on pouffait de rire, parce que fallait pas rire, fallait pas faire de bruit. Et c'est quand il ne faut pas rire, il ne faut pas faire de bruit, que c'était drôle, puis qu'on vous fait de rire. Vous n'avez pas vécu ça, vous autres, hein? Mais j'aimais cet aspect-là, surtout dans nos églises, dans nos assemblées, d'avoir peut-être plus de respect, d'être conscient qu'on est dans la présence de Dieu, d'avoir ce respect pour la parole. Sûrement, des paroles à éviter dans nos réunions, qui se doivent solennelles et respectueuses. Nous lisons dans la parole, « Dieu n'est pas un Dieu de désordre, mais de paix. » Et regardez ce qui est écrit tout de suite après. « Comme dans toutes les églises des saints, la nôtre inclue. » Donc, c'est important de souligner cet aspect-là dans ce message-là aujourd'hui, d'être conscient de la présence du Seigneur, puis qu'on ne peut pas non plus dire n'importe quoi ou changer les choses en face. Quand quelqu'un, des fois, dit quelque chose de sérieux, puis que quelqu'un arrive par derrière, puis qu'il défait ce qu'il a dit de sérieux par une farce, il vient d'enlever quelque chose là. Et ça arrive trop souvent, vous l'avez vu aussi. Et c'est ça qu'il faut éviter, que je dois éviter. Je ne dis pas que je ne suis pas coupable de ça, je me mets dans le bateau aussi pour ça. Alors, des paroles qui ne profitent à personne. Par exemple, les raconteurs, puisqu'on est dans le sujet, on va tout passer si vous voulez. Attachez bien votre ceinture, là, on va. Partez pas au vol, on reste ensemble. Les raconteurs, je dis quelque chose que quelqu'un qui m'a été confié par une autre personne, puis à un troisième individu qui n'est pas un besoin de savoir, alors je lui transmets ce qu'on pourrait appeler un bris de confiance. Le commérage, ne sont pas bons les commérages, cela provoque des émotions entre les amis. Regardez le verset. Le rapporteur divise les amis, dans Proverbes, verset 16, verset 28. J'ai besoin de me demander si le fait de passer cette parcelle d'informations qui m'a été confiée mérite de compromettre une amitié. Après, peut-être que je pourrais voir si vous avez des questions, des choses comme ça. Les bavardages tombent généralement dans cette catégorie. M'associer à une conversation seulement pour apprendre des choses que je n'ai pas vraiment besoin de savoir. Je veux tout seulement mettre au fond ce que je voudrais faire, c'est... Souvent, les gens vont dire, je voulais juste mettre un petit peu mon grain de sel. Et puis, il vaut mieux que les gens pensent que je n'ai rien à dire sur le sujet que d'ouvrir la bouche puis de leur enlever tout doute que je n'ai rien à dire. Alors, il y a aussi bougonner. Grogner tout le temps ne profite à personne. Ça écrabouille les autres. Et c'est souvent utilisé par le malin pour arrêter l'œuvre de Dieu. Alors que le commérage se réfère à transmettre des informations non fondées sur une personne, le grognement, lui, se réfère à s'opposer verbalement. C'est surtout s'opposer verbalement à quelqu'un qui est en autorité. Et je vous rappelle ce que Jésus a fait, qu'il a fait une déclaration remarquable à propos d'un de ses disciples. Jésus leur répondit, « N'est-ce pas moi qui vous ai choisi, vous les 12? Et l'un de vous est un démon. » Il parlait de Judas Iscariot, fils de Simon, car c'était lui qui devait le livrer, lui, l'un des 12. Donc, attention à moi, attention à chacun de nous. À quoi Jésus se réfère-t-il quand il a identifié ici Judas Iscariot comme étant un démon? Est-ce qu'il parlait au sens figuré ou est-ce qu'il parlait au sens factuel? Moi, ce que je crois, je vais vous le dire maintenant avec ce que j'ai ici dans la parole, ce que Jésus identifie dans Judas Iscariot comme diable ou démon est quelque chose qui, aujourd'hui, existe souvent sans contrôle parmi beaucoup de personnes sincères, la médisance ou la calomnie. Dans l'original, le mot diabolos, qui est traduit ici par démon, ailleurs il est traduit comme faux accusateur ou calomniateur ou comme étant commérage malveillant. Exemple, les femmes de même doivent être honnêtes, non médisantes, ça veut dire non démones dans l'original. C'est vrai que le mot démon est utilisé des fois pour parler du génie femelle dans le langage courant, là. Mais ici, je reviens plutôt à la racine du mot, à l'étymologie ici. Les hommes seront calomniateurs, ou pour utiliser le terme de l'original, démons. Alors, démon ici est vu comme commérage malveillant. En d'autres termes, à mon humble avis, faire adonner le mot démon, selon la traduction originale, lorsque Jésus dit « L'un de vous est un démon » dans Jean 6, 70, en parlant de Judas, c'est comme s'il disait « L'un de vous, en l'occurrence Judas, est un calomniateur épris de commérage malveillant. » Alors, je vois combien de fois j'ai pu être comme Judas, moi aussi, dans ma vie. Je le confesse au Seigneur. Alors que les disciples se vantaient de leur loyauté envers le Seigneur Jésus-Christ, Jésus les corrige en disant, dans notre langage, on pourrait dire, « Oui, je vous ai choisi, mais même parmi vous, il y a quelqu'un qui est un calomniateur et pris de commérage malveillant, dont sa parole finira par me trahir. » Moi, Jésus, devant tous les ennemis. Alors, la trahison n'est jamais une chose soudaine, mais plutôt une accumulation de colère, de frustration, refoulée, non résolue, une déception ou de la jalousie que l'on ressent envers l'autre. Les offenses que nous ne transférons pas à Dieu dans la prière, inévitablement deviendront du poison dans notre âme. Pour comprendre la trahison que subit Judas, nous devons aller voir à sa source. On y trouve un esprit contrarié et mécontent à la source. Quand nous perdons de vue les nombreuses bénédictions pour lesquels nous devrions être reconnaissants, nous devenons souvent mécontents de toutes sortes de personnes et de toutes sortes de choses. Comme mentionné précédemment, le grognement se réfère surtout à s'opposer verbalement à quelqu'un en autorité. Cela peut être contester Dieu, mes parents, mon patron, et pourquoi pas mon pasteur, mon professeur, mon entraîneur, le président du conseil dans lequel je fais partie. Chaque fois que je me mets à grogner contre quelqu'un en autorité, je dois évaluer la situation, bien sûr, et puis en répondre au Seigneur, en répondre à Dieu. Un de mes amis chrétiens, et là je vous parle d'il y a plusieurs années, quand j'étais garçon, on était un groupe de jeunes, un bon groupe de jeunes à l'Assemblée du Cap de la Madeleine, c'est là que j'ai grandi. Et puis, il y avait un de nos jeunes qui était drôle, on l'aimait beaucoup. Il va peut-être se reconnaître s'il entend ce message-là. Je suis certain qu'il a accès à ces messages-là, lui aussi, autant qu'à chacun de nous. Et puis, il va se souvenir. Quand on était réunis, les jeunes ensemble, des fois, on jouait au jeu. Quel est ton verset favori? Et chacun donnait un verset des Écritures qui lui faisait du bien. Puis lui, quand on arrivait à lui, il nous sortait ce verset-ci, un verset qui est dans la parole de Dieu, que je ne savais pas qu'il existait avant de l'entendre de sa bouche, là, pourtant je l'avais peut-être lu. C'est dans Ésaïe 59, 11 qui dit, « Nous grondons tous comme des ours. » Il disait ça sur mon verset favori. « Nous grondons tous comme des ours. » Et si vous aimeriez savoir la suite du verset, c'est « Nous gémissons comme des colombes, nous attendons la délivrance et elle n'est pas là. » Le salut est, il est loin de nous. Heureusement que le salut est ici aujourd'hui, dans la personne du Seigneur Jésus-Christ. Alors nous grondons tous, hein? Lui avait compris ça il y a plusieurs années, là, ce chrétien-là. Alors les paroles qui... je ne vous l'ai pas mis le verset, le voilà, le verset dont je vous parle. Les paroles qui ne donnent pas lieu à un suivi, comme des promesses non tenues. Hein, c'est des vaines paroles, ça aussi. Vous faites une promesse, puis vous ne gardez pas votre promesse. Ça m'est arrivé malheureusement aussi, et il faut faire attention à ça, pour lesquels un jour, nous serons tenus responsables devant Dieu. Pensez aux promesses que vous avez faites, mais jamais remplies. Vous avez fait des promesses au mariage, le jour de votre mariage. J'ai célébré plusieurs mariages depuis plusieurs années, un grand nombre d'années. Et puis, il y a eu quelques personnes qui se sont divorcées, malheureusement. Je trouve ça très c'est difficile. Et je ne condamne pas, je ne juge pas. Je mets simplement les faits pour dire que ça arrive, malheureusement. Alors, pensez aux promesses que vous avez faites. Il y en a qui sont graves de briser. Toutes, en réalité, mais il y en a plus de conséquences que d'autres. Avez-vous fait des promesses à quelqu'un que vous n'avez pas rempli? Avez-vous fait des promesses à Dieu que vous n'avez pas accompli? Nous avons peut-être oublié les engagements que nous avons pris, mais Dieu, lui, n'a pas oublié. Souvent, les personnes à qui nous avions donné notre parole ne l'ont pas oublié non plus. Les gens qui ne tiennent pas parole, finalement, personne ne les prend plus au sérieux. Il est très difficile pour les autres de les prendre au sérieux. Nos églises connaissent sûrement des personnes, toutes les églises sûrement connaissent des personnes qui ne se rendent pas toujours compte qu'ils ont un problème, ce problème-là de tenir parole lorsqu'ils font une promesse. Une partie des choses dont Dieu nous tient responsables, je crois, sont des belles occasions manquées. Ce qui aurait pu être, si nous avions tenu parole à lui, mais aussi aux autres. Certains proposeraient la solution, et la voici, ils proposeraient, « Je ne prendrai plus aucun engagement, c'est fini. » Alors, je ne serai pas tenu par toutes les promesses. Ça, c'est impossible. Absolument impossible. La vie est pleine d'obligations, de responsabilités, ce qui implique de faire et de tenir des promesses puis des engagements. En fait, le chemin vers la croissance spirituelle et la connaissance des bénédictions de Dieu sont réservés à ceux et celles qui sont prêts à faire et à accomplir leur engagement. Un nommé Lewis Smed, c'est un écrivain chrétien renommé, il est professeur de théologie pendant 25 ans au Fuller Theological Seminary à Pasadena, en Californie. À quelque part, il y a des gens qui font et qui tiennent toujours leurs promesses. Ils choisissent de ne pas laisser tout tomber quand les choses deviennent difficiles. Parce qu'un jour, ils se sont promis à eux-mêmes de voir s'accomplir leurs promesses. Des promesses qu'on fait à soi-même sont importantes aussi. Oser encore faire des promesses puis les tenir. Est-ce qu'il y en a qui étaient scouts ici ou qui étaient guides? Ou... Oui? Alors, vous vous rappelez de ça, hein? Vous vous rappelez de ces promesses qu'on faisait là, dans les choses, dans nos réunions et tout. Nous vivons dans une ère de promesses, par exemple, non tenues. Les nations signent des traités importants, puis les brisent à volonté. Je ne vous apprends rien lorsque je vous dis ça. Malheureusement, beaucoup de couples aussi montrent peu de respect pour leur vœu de mariage. Dans ce genre de société, nous qui sommes le peuple de Dieu devrions être connus pour tenir nos promesses. Il ne calomnie point avec sa langue. Il ne fait point de mal à son semblable. Il ne jette point l'opprobre sur son prochain. Alors, cela nous amène au cœur du problème. Pourquoi sommes-nous quelqu'un ou quelquefois coupable de tant de paroles inutiles? Se pourrait-il que nous vivons trop souvent des vies déconnectées de la puissance de Dieu? Si au contraire, nous vivons chaque jour conscients de la présence de Dieu et dépendants de sa puissance, nous trouverons qu'il nous délivrera de toute parole vaine. C'est tout un exercice, mais ça se fait par du monde. Parlons maintenant de la grande puissance de la parole, de la parole. Le lendemain, après qu'ils furent sortis de Béthanie, Jésus eut faim. Apercevant de loin un figuier qui avait des feuilles, il alla voir s'il y trouverait quelque chose. Avez-vous déjà mangé des figues fraîches que vous avez cueillies directement d'un arbre? Il n'y a rien de plus délicieux, hein? Il y avait en Espagne, là, un jour où est-ce qu'on était, il y avait à la sortie de la maison, il y avait un de ces figuiers. À tous les jours, j'allais chercher des figues et je les coupais. Il faut les manger presque tout de suite, ça ne se garde pas, hein? C'est longtemps, à moins de les mettre réfrigérées, mais c'est très, très délicieux. Une figue fraîche qu'on vient de cueillir. Alors le Seigneur a faim, et puis il voit un figuier. L'eau à la bouche. Il y avait des feuilles, ce figuier-là, il s'en approche. Il ne trouva que des feuilles, car ce n'était pas la saison des figues. Le Créateur arrive devant un figuier, qui est rempli de feuilles, mais qui n'a pas de figues, parce que ce n'est pas encore la saison. Le Créateur de l'univers. Prenant alors la parole, il lui dit, il parle à l'arbre. Il dit à l'arbre, que jamais personne ne mange de ton fruit. Et ses disciples l'entendirent. Le matin, en passant, les disciples virent le figuier séché jusqu'aux racines. Pierre, se rappelant ce qui s'était passé, dit à Jésus, « Rabbi, regarde le figuier que tu as maudit, a séché. » Jésus prit la parole et leur dit, « Ayez foi en Dieu. » Souvent, le Seigneur, quand on lui disait quelque chose, il ne répondait pas tout à fait ce qu'on s'attendait à ce qu'il répondait. Vous remarquez ça souvent? Et il fait la même chose ici. C'est merveilleux de voir comment Dieu connaît notre cœur et sait exactement quoi nous répondre. Il dit, je vous le dis, en vérité, si quelqu'un dit à cette montagne, « Ôte-toi de là et jette-toi dans la mer », et s'il ne doute point en son cœur, mais croit que ce qu'il dit arrive, il le verra s'accomplir. Moi, j'ai beaucoup de pratique. J'ai le Mont Saint-Hilaire juste à la sortie de sur la patio derrière chez nous. J'ai le Mont Saint-Hilaire. Et souvent, j'ai pensé à ce verset-là. Mais le Seigneur me dit dans mon cœur, souvent par la foi, à cause de la présence de Jésus dans ta vie, tu as transporté des montagnes, puis des plus grosses que le Mont Saint-Hilaire. Alors, merci Seigneur. Pas ça dans votre vie aussi, hein? Les vraies montagnes. Qu'est-ce qu'une une montagne comme le Mont Saint-Hilaire ou le Mont Royal peut nous déranger? À part que si vous êtes à bicyclette pour le monter, là. Mais il y a d'autres montagnes qui sont pires que ça dans votre vie puis dans ma vie, hein? Puis on a besoin du Seigneur pour les surmonter. Vous voulez les surmonter? Plusieurs, puis il en reste encore à surmonter. Ne vous découragez pas. Faites face! Et par la foi, le Seigneur va les, comme il dit ici, vous le verrez s'accomplir. Il dit ensuite, il dit, c'est pourquoi je vous dis, tout ce que vous demanderez en priant, croyez que vous l'avez reçu. C'est ça la foi. Le croire, on l'a prié, Seigneur, c'est entre tes mains. Et vous le verrez s'accomplir, vous le verrez s'accomplir. Non seulement, ici ce qui est intéressant, c'est que non seulement Jésus parle au figuier, mais il s'adresse directement à l'arbre. C'est quelque chose, hein? Et chaque jour, vous et moi, nous nous adressons à quelqu'un ou à quelqu'un, ou même des fois à des choses, hein? Puis des fois à mon chien. Hein, on s'adresse au chien, il nous regarde avec l'air bête. Mais on est content qu'au moins il y a quelqu'un qui nous entend, qui nous écoute. Alors, le Seigneur l'a créé pour ça, et c'est merveilleux. Et puis, si vous lui parlez assez, il va se branler à queue. Il est content. Vous lui parlez. Vous lui faites plaisir. Alors, chaque jour, nous nous adressons à quelqu'un. Puis, quelquefois, à des choses aussi. On s'adresse à des choses. On voudrait que personne nous entende à ce moment-là. Mais ça vous arrive à vous aussi. Alors, qu'est-ce qu'on pourrait dire? Le principe fonctionne de deux façons. Ici, Jésus nous a enseigné une leçon précieuse, non seulement sur les mots, mais sur un principe de foi qui est associé à nos paroles. Nos paroles révèlent ce qui est dans mon cœur. Nous colorons nos vies avec les paroles que nous utilisons. Regardez dans Jacques 3, les versets 2 à 18. Nous bronchons tous de plusieurs manières. Si quelqu'un ne bronche point en parole, c'est un homme parfait, capable de tenir tout son corps en bride. Si nous mettons le mort dans la bouche des chevaux pour qu'ils nous obéissent, nous dirigeons ainsi leur corps tout entier. Toutes les espèces de bêtes, d'oiseaux, de reptiles, d'animaux marins, sont domptés et ont été domptés par l'homme. Mais la langue, aucun homme ne peut la dompter. C'est un mal qu'on ne peut réprimer. Elle est pleine d'un venin mortel. Par elle, nous bénissons le Seigneur, notre Père. Et par elle, nous maudissons les hommes faits à l'image de Dieu. De la même bouche sortent la bénédiction et la malédiction. Il ne faut pas, mes frères, qu'il en soit ainsi. La source est-elle, fait-elle jaillir par la même ouverture l'eau douce et l'eau amère? Le fruit de la justice est semé dans la paix par ceux qui recherchent la paix. Nos paroles nous conduisent, nous et les autres, pendant toute notre vie. Beaucoup de personnes pourraient penser, puisque la langue a une telle influence dans notre vie de tous les jours, vaut peut-être mieux de ne rien dire, de ne pas parler du tout, de garder le silence. Saviez-vous que mon beau-père, le père de Yolande, était père trappiste avant de se marier, avant sa conversion. Il était père trappiste à Mistassini, ça devait avoir l'air de ça à l'époque, c'est une photo d'époque. Alors il était père trappiste, et quand il s'est converti au Seigneur, vous imaginez que dans la famille, un père trappiste qui se convertit, Yolande a beaucoup parlé à son père, c'est son père qui l'a conduit au Seigneur, mais elle avait vraiment quelqu'un là, qui connaissait bien la religion. Puis là maintenant, lui apprenait la parole, l'Évangile, et puis ça a vraiment transformé sa vie. Mais je veux vous parler d'un autre jeune homme qui s'est joint à un monastère trappiste. Pendant 3 ans, on lui a donné une période de probation où il ne devait pas parler du tout. Mais à la fin de chaque année, il pouvait dire seulement 2 mots. À la fin de la première année, il a dit « lit dur ». À la fin de la 2e année, il a dit « nourriture froide ». Puis à la fin de la 3e année, là, il n'en pouvait plus. Il se présente à son directeur, puis il lui dit 2 mots. « Je quitte ». Son directeur spirituel lui répond « Ça ne me surprend pas du tout. Tout ce que vous avez fait depuis que vous êtes ici, c'est de vous plaindre pendant les 3 ans. » Nos paroles peuvent nous détruire et détruire les autres. Nos paroles peuvent être dévastatrices pour les autres. Une fois que la parole est sortie de votre bouche, il est trop tard. Dernièrement, j'ai dû appeler quelqu'un de proche, quelqu'un dans ma famille, puis de dire, c'est sorti, ça n'aurait pas dû, je ne peux plus le rentrer, je ne peux plus le retirer. Il reste une chose, je dis à la personne, il reste une chose, c'est de me pardonner, autrement, si tu ne passes pas l'éponge là-dessus, là, ça va être toi qui vas être le pire. Moi, là, il fallait que je te dise que je regrette, et puis... Vous voyez? Alors, gardez pas, ça ne vaut pas la peine de garder quelque chose en vous contre quelqu'un ou des paroles que... Confessez-les tout simplement, puis c'est parti. L'autre, ils vont l'accepter ou ne pas l'accepter, ça ne vous regarde plus. Vous avez fait sincèrement ce qu'il fallait faire et vous avez une conscience. Je crois que c'est la raison pour laquelle Jacques, dans son épître, dit que tout homme soit prompt à écouter, lent à parler, lent à se mettre en colère. Car la colère de l'homme n'accomplit pas la justice de Dieu, dans Jacques 1, 19 et 20. En d'autres termes, embrayez votre esprit avant d'embrayer votre bouche. Attention, la langue est dans un endroit mouillé, où elle peut facilement se mettre à glisser. Dire des choses qu'il ne faut pas dire. Alors, il y a l'histoire d'une femme dans un village indien qui a malicieusement bavardé au sujet d'une autre femme de sa famille dans le village. Alors, un jour, elle a découvert qu'elle avait eu tort de parler en mal de cette femme et de cette famille. Elle est allée voir l'homme sage du village, puis elle lui a demandé comment elle pouvait réparer le mal qu'elle avait fait. Alors le sage lui dit, « Allez à la maison, retournez chez vous, puis tuez plusieurs poules, puis mettez toutes les plumes des poules dans un sac, puis ensuite vous viendrez me voir. » OK? Alors, mis en route, il dit, « Quand vous viendrez vers moi, chez moi, en route, vous devez disperser les plumes que vous aurez arrachées des poulets. » Alors, la femme fait ce qu'il lui a demandé, ce que l'homme sage lui a demandé. Quand elle revint à l'homme, elle arrive finalement chez lui, il lui dit, « Maintenant, madame, retournez et ramassez toutes les plumes que vous avez dispersées de chez vous jusqu'ici. » Alors, la femme fut très étonnée, pour ne pas dire, hein? de tels conseils, le vent avait soufflé toutes les plumes dans tout le village, puis en dehors du village, hein, sûrement, au-delà, le sage lui dit, « Madame, il en est ainsi de vos paroles irréfléchies. Elles sont comme les plumes dispersées dans le vent. Vous ne pouvez pas toutes les récupérer. » La femme eut le cœur brisé à cause des paroles qu'elle avait prononcées et déterminée à partir ce jour-là et à faire attention puis aussi à réparer ce qu'elle avait fait. Maintenant, je dois terminer. Il y avait encore des choses, bien sûr. Il y avait toujours des choses à dire là-dessus. Hein? C'est le cas de le dire. Mais pourquoi Dieu voudrait-il nous accueillir? Dans Jean 1, vous lirez les premiers versets de Jean 1. « Au commencement était la parole, et la parole était avec Dieu, et la parole était Dieu. » La parole est puissante, c'est Jésus la parole. La plus puissante de l'univers. Il a créé l'univers, mais il a aussi regardé les gens dans Jérusalem, puis il aurait voulu les rassembler comme une poule rassemble ses petits poussins sous ses ailes. Vous voyez, la grandeur de Dieu, sa puissance et son amour, qui vous aime, qui veut vous rassembler, qui veut vous faire du bien. Mais il faut lui faire confiance. Il faut lui redonner sa vie, il faut lui donner notre vie. Alors que Dieu me bénisse, bénisse chacun de vous ici ce matin pour sa plus grande gloire. Amen.
1: Amen. Amen.

0: Bienvenue à notre temps de prière matinale. C'est votre frère, le bien-aimé frère Axel Thibault Féfé. Prions. Tendre Père, je suis rempli de joie là, de prier pour mes bien-aimés ensemble, de te remercier parce que tu es tellement bon, tes miséricordieux. Seigneur, tu nous fais vivre tes faveurs, tu nous fais vivre ta grâce au quotidien. Nous venons te remercier. Entre tes mains, nous remettons la courte exhortation ainsi que le temps de prière. Nous t'avons ainsi prié en remettant le temps entre les mains du Saint-Esprit. Nous t'avons ainsi prié, tendre Père, au nom de Jésus-Christ. Amen. Frère, c'est vraiment merveilleux. Aujourd'hui, là, je me suis réveillé avec une chanson d'Anto, parce que là, je travaille depuis, si c'est 23h, là, il va être bientôt 6h, ça prête des boulots et tout. On est en train de travailler des projets pour l'œuvre de Dieu, c'est vraiment merveilleux. Mais j'aimerais qu'on écoute ensemble d'abord notre frère Marcel Mbungu, il y a longtemps qu'on a entendu parler de lui, nous espérons qu'il va bien là où il est, que le Seigneur le bénisse, et nous allons entamer notre courte exhortation et ensuite prier.
1: De ta vie, de ta semaine, quand tu traverses même les océans et tout ça, comment? Parce que la joie du Seigneur ne dépend pas des circonstances. Elle est là, c'est tout. Et tu braves toutes ces circonstances.
0: Amen.
1: À cause de la joie que l'Éternel te donne.
0: Amen.
1: Amen. Je veux me réjouir.
0: Hey, Yesoué, ouais, commencez votre journée dans la joie. Bougez pour Jésus. Il est tellement bon. Il est merveilleux.

le Seigneur, c'est vraiment merveilleux. Nous allons prendre un verset là, nous allons lire un verset biblique, c'est l'épître aux Philippiens, chapitre 4, ou 4e chapitre, verset 4. Donc je répète, l'épître aux Philippiens, 4e chapitre, 4e verset. Je lis au nom du Seigneur Jésus-Christ. Réjouissez-vous toujours dans le Seigneur. Je le répète, réjouissez-vous. Ça, c'est dans Séguin. Toutes les versions disent la même chose, frères et sœurs dans le Seigneur. Vous devez comprendre une chose. S'il y a une arme utilisée par Satan pour essayer de contenir les enfants de Dieu, je dis bien contenir. Quand on dit contenir, c'est vous placer dans un lieu-là et tout. Pour que vous ne puissiez pas être épanoui, c'est quoi? C'est vous prendre la joie. C'est pour cela Paul a compris ce secret-là. Il dit dans Philippiens, comme nous venons de le lire, Philippiens chapitre 4, verset 4, il dit « Réjouissez-vous toujours !» Il ne dit pas à un moment quelconque de la journée ou de l'année, mais il dit « Réjouissez-vous toujours dans le Seigneur !» Il dit encore, et c'est rare de voir Paul se répéter comme ça, il se répète encore pour une seconde fois, il dit, je le répète, réjouissez-vous. Bien-aimés dans le Seigneur, vous devez savoir une chose, que nous sommes réellement obligés aux attaques de l'ennemi, mais celui qui est à nous est celui qui est au-dessus de tout. Vous devez comprendre, celui qui est avec nous est au-dessus de tout. Et Habakkuk, le prophète Habakkuk dit quelque chose qui est vraiment merveilleux et ça me touche énormément. Le prophète Habakkuk dit ceci, « Toutefois, je vais me réjouir en l'Éternel, je vais me réjouir dans le Dieu de mon salut. » Et quand il dit ça, Habakkuk traverse des moments difficiles. Mais il dit une chose, s'il y a quelque chose que l'ennemi ne va pas ôter en lui, c'est cette joie-là. Quand nous retournons dans Philippiens, Philippiens chapitre 3e verset 1er, l'apôtre Paul dit aux Philippiens, il dit ceci, « Au reste, mes frères, réjouissez-vous dans le Seigneur. Je ne me lasse point de vous écrire la même chose et pour cela, il dit, et pour vous, cela est salutaire. » Donc, il répète encore. Au reste, Philippiens chapitre 3, verset 1er. « Au reste, mes frères, réjouissez-vous dans le Seigneur. Je ne me lasse point de vous écrire la même chose. Et pour vous, cela est salutaire. » Donc, comprenez une chose, frère. L'ennemi va essayer de te combattre. Je ne sais pas, aujourd'hui je ne commence pas avec notre verset du jour, là et tout, notre thème du mois. Non, mais je vous parle de ce que le Seigneur me met à cœur. Toi qui m'écoutes, je ne sais pas quelle situation tu traverses maintenant, avant que nous prions, mais le Seigneur veut une chose. Le Seigneur veut que tu te réjouisses. Quand on dit se réjouir, ce n'est pas par rapport à la situation, mais réjouis-toi par rapport à Dieu, en sachant que tu es enfant de Dieu et qu'il a un projet pour toi et que jamais l'ennemi triomphera de toi. Peu importe la situation, peu importe ce que les hommes peuvent dire, peu importe les décisions que les hommes peuvent prendre, toi, tu es avec Dieu. Mets ça dans ta tête, il est avec toi, il ne t'abandonnera jamais, en aucun moment, en aucun jour. L'ennemi viendra te dire toujours ce qui est négatif. L'ennemi ne te dira jamais ce qui est bien pour toi. Surtout quand tu es un véritable enfant de Dieu. Il essaiera toujours de te décourager. Il va essayer de tout faire. Il va essayer de tout faire pour t'amener à ta plus simple expression. Que tu vives toujours une vie de stress, une vie d'anxiété, une vie de tristesse, une vie comme un homme abandonné de tout le monde. Mais n'oublie jamais, il a dit, je t'abandonnerai point et je te délaisserai point. Il est avec toi. Ne l'oublie pas. Ce matin, je ne veux pas te dire, nous sommes dans Jacques chapitre 4. Curieusement, Philippiens aussi, c'est le même chapitre 4 ou 7. Non, aujourd'hui, je viens te dire de te réjouir, de quitter ta maison aujourd'hui en louant l'Éternel.
dans ta voiture, mets-toi à louer, à glorifier l'Éternel. Dans l'autobus, tu mets ta musique et tout, du fond de ton cœur, mets à louer, à glorifier l'Éternel. Partout tu seras, bénis l'Éternel. Dis que tu es enfant de Dieu, comme Jean nous le dit dans 1 Jean 3. Enfant de Dieu, je suis avec Dieu. Il est avec moi. Il ne va pas m'abandonner. Il ne va pas me délaisser. Tu comprends, frère? Mets ça dans ta tête, ma soeur. Mets ça dans ta tête, mon frère. Que la journée d'aujourd'hui soit une journée où tu diras à Satan, tu as échoué. Si tu avais cru que tu allais m'avoir, tu as échoué. Et nous allons lire un verset qui tend aussi, qui est similaire à ce que notre frère Marcel Bungo a chanté. C'est dans Psaume chapitre 18, verset 33. Le roi David dit ceci. Il rend mes pieds semblables à ceux de biche. Il me place sur mes lits élevés. Ce verset, ça a été le premier verset que j'ai utilisé pour annoncer au peuple de Dieu la parole. C'était ma première prédication et c'était vraiment terrible. Les gens riaient de moi, ils se moquaient de moi, mais ils ne savaient pas que Dieu était en train de façonner l'orateur que je suis devenu aujourd'hui. C'était mon premier verset. Je n'ai jamais oublié ça. C'est le verset que le Seigneur m'avait donné pour enseigner le peuple de Dieu. Frère, vous devez comprendre une chose. Quand David dit, il rend mes pieds semblables à ceux de biche, il me place sur mes lits élevés. Il ne dit pas, il me place sur les lieux élevés. Il dit, sur mes lieux élevés. Dieu veut dire tout simplement qu'il t'amènera là où il a dit que tu dois atteindre, toi. Pas par rapport à ton voisin, à ta voisine, à ton mari, à ta femme, à tes enfants, à tes oncles, tantes, oncles, pasteurs ou quoi, je sais pas. Mais par rapport au projet que Dieu a prévu sur toi, sur ta vie. David le dit et Dieu le dit aujourd'hui, il t'amènera là. Toi, mets la parole de Dieu en pratique. Fais confiance au Seigneur. Apprends à louer Dieu. Apprends à glorifier Dieu. Apprends à élever Dieu. Apprends à célébrer Dieu. Peu importe la situation, il est avec toi. Il rend tes pieds semblables à ceux de biche. Vous savez quand on parle de pieds de biche, ce sont de petits pieds là, mais ça gravit, ça va jusque sur des montagnes, tu peux pas comprendre comment est-ce qu'une biche avec ses petits pieds, avec ses petites jambes, ou quoi, pattes plutôt, moi aussi, avec ses petites pattes et tout, comment est-ce qu'il enjambe et il monte. Et Dieu dit, c'est ce qu'il fera de toi, si tu l'écoutes. Les gens ne comprendront pas comment est-ce que Dieu t'a élevé. Je ne vous enseigne pas l'élévation comme d'autres qui enseignent. Ça, c'est eux. Vous savez, moi, je vous enseigne toujours le recours à la parole de Dieu, à l'observation de la parole de Dieu. Mais lui dit, il va rendre tes pieds semblables à ceux du biche. Tu ne comprendras pas. Il parle de ta vie. Il va ouvrir des portes. Il te donnera des opportunités. Toi, accroche-toi à la parole de Dieu. Apprends et pratique l'amour du prochain et tu vas vivre la fidélité de Dieu. Prions. Tendre Père, nous te remercions ce matin, oh Dieu. C'est tellement merveilleux, Seigneur, de savoir que tu es avec nous, que tu ne vas pas nous abandonner, tu vas nous conduire à bon port. Seigneur, nous te disons merci. Nous te disons merci, oh Dieu, pour toute la nuit passée. Parce que toi, tu as veillé sur notre sommeil. Pendant qu'on dormait, oh Dieu, tu as permis que nous puissions respirer normalement. Beaucoup sont morts à cette heure. Beaucoup ne vont plus se réveiller. Beaucoup sont dans les lits des hôpitaux. Ils sont là, ils ont eu des accidents vasculo-cérébrales. Ils ont eu l'infarctus du myocarde ou des crises cardiaques. Ils ont eu tant de problèmes, beaucoup de problèmes. Mais toi, tu as veillé sur moi. Tu as veillé sur ma soeur, tu as veillé sur mon frère, tu as veillé sur ma fille, sur mon mari, ma femme, mes enfants, mes voisins, voisines, mes oncles, tantes, cousins, cousines, frères et sœurs, petits frères, grandes sœurs, les frères et sœurs dans le Seigneur, les amis.
Tu as veillé sur mon travail et tout, sur le reste, sur mes biens et tout. Seigneur, nous venons te dire tout simplement merci. Merci pour la protection. Merci, oh Dieu, pour le souffle de vie. Merci pour la santé que tu nous donnes. Merci pour le Saint-Esprit. Merci pour ce temps que nous passons dans la prière, où nous te célébrons, où nous te donnons la première place. Nous te remercions pour cela, tendre Père. Nous te disons merci. Merci de m'avoir donné la force, oh Dieu, à cette heure d'être debout, oh Dieu, pour prier avec mon frère, pour prier avec ma soeur. Nous te sommes infiniment reconnaissants. Alléluia. Frères et sœurs, donc demandez pardon au Seigneur. Peu importe, vous savez, il y a des gens qui dorment là, avant de dormir, ce sont de mauvaises pensées. Il y a des gens qui se réveillent déjà mauvaises pensées et tout. Le Seigneur nous a parlé au travers de Jacques, Jacques chapitre 4, verset 7, que nous devons nous soumettre à lui, en tout et pour tout. Demandons pardon au Seigneur. Seigneur, nous venons te demander pardon. Tu sais, Seigneur, ce qui s'est passé avant de dormir, à notre réveil, ou au moment où Dieu est en train de bouger ou quoi, tu nous connais mieux que quiconque. Qui me connaît mieux que moi? Il n'y a que toi, oh Jésus. Il n'y a que toi, oh Seigneur. Père, nous venons te demander pardon. Je viens avec mon frère, je viens avec ma soeur, à Saint-Estan, te demander pardon, oh Dieu, pour tout ce qui s'est passé, en pensée, en parole, en action, en acte, oh Dieu, pour ceux qui sont en Europe, par exemple, Afrique, il est déjà 12, il est 11h, 12h, 13h. Seigneur, nous demandons aussi pardon pour eux, pour ce qui s'est passé pendant leur journée, oh Dieu, de leur réveil jusqu'à cette heure, oh Dieu, ce qu'ils ont dit, ce qu'ils ont regardé, ce qu'ils ont pensé, la façon dont, oh Dieu, ils ont témoigné de toi aux gens, positivement ou négativement. Père, nous venons tous demander pardon. Nous implorons ta miséricorde. À la croix, Jésus a versé de son sang. Pour que nous puissions devenir plus blancs que la neige, plus blancs que, oh Dieu, tout, plus blancs que la laine. Père, nous venons à toi tel que nous sommes. Nous implorons ta miséricorde. Déracine à nous toutes ces semences de péché. Déracine à nous tout ce que le péché a laissé comme trace, comme racine. Que cela soit déraciné complètement au nom puissant de Jésus-Christ. S'il y a eu des portes qui ont été ouvertes, oh Dieu, à cause de ce qu'on a commis comme péché, que ces portes-là, à ce moment où nous sommes en train de demander pardon et de nous repentir, que ces portes-là soient fermées hermétiquement au nom puissant de Jésus-Christ. Nous allons demander la présence du Saint-Esprit en cette journée, pas seulement cette journée, mais à chaque instant, à chaque seconde de notre vie, de notre existence. Prions. Saint-Esprit, nous avons besoin de toi. Sans toi, nous ne pouvons rien. Sans toi, la vie va être un échec. Sans toi, la vie va être un perpétuel recommencement. Sans toi, oh Dieu, il y a le manque de paix. Sans toi, il y a le manque de joie. Sans toi, il y a le manque d'assurance. Il n'y a que toi seul, oh Dieu. Je suis témoin, Seigneur. On peut tout avoir. Rouler avec la plus belle voiture. Regarder, admirer par tout le monde. Avoir un salaire extraordinaire. S'habiller pas comme les autres. Avoir son argent comme tu veux. Mais sans ta paix, oh Dieu, sans la joie que toi tu donnes, tout cela est en vain, oh Dieu. Je peux témoigner, Seigneur, de cela. C'est pour ça que nous venons à toi, Seigneur. Nous venons nous remettre. Nous venons te demander à toi, Esprit de Dieu, Esprit de force, Esprit de puissance, de nous conduire.

Quand nous marchons sur la route, oh Dieu, quand les gens, Seigneur, nous admirent, oh Dieu, Saint-Esprit, nous te demandons, toi, de venir, d'être avec nous, de nous amener dans l'humilité, d'avoir un cœur, oh Dieu, qui s'éloigne du péché, qui s'éloigne de la convoitise de la chair, de l'impurité, de la souillure, qui s'éloigne de tout ce qui n'est point de toi, oh Saint-Esprit. Nous avons besoin de toi. Nous avons besoin de toi comme conseiller. Pour nous parler, pour nous montrer où nous devons aller, qu'est-ce que nous devons faire, qu'est-ce que nous devons toucher, qu'est-ce que nous ne devons pas toucher, avec qui on ne peut pas s'assembler, avec qui on doit s'assembler. Nous avons besoin de toi, Saint-Esprit. Pour ceux qui cherchent, oh Dieu, à se marier, ils ont besoin de toi, oh Saint-Esprit. J'ai besoin de toi pour le bon choix de la femme. Mon frère et ma soeur a besoin de toi pour le bon choix de l'homme, pour le bon choix de la femme. Saint-Esprit, oh mon Dieu, combien se sont mariés sans ton aide, sans ton soutien. Aujourd'hui, c'est le plaire, c'est la tristesse, c'est le regret. Saint-Esprit, mon frère célibataire, ma soeur célibataire, qui est là, oh Dieu, comme moi, nous te demandons, oh Saint-Esprit, de nous conduire. Ce n'est pas la multitude de beauté que nous voyons dans les yeux. Ce n'est pas la multitude de toutes ces femmes-là, multiracelles, qui tournent autour de nous avec toutes les formes que nous voyons. Mais nous avons besoin de toi, de ton orientation, de ta direction, de ta conduite. C'est ton orientation, ta conduite, celle, oh Dieu, nous mettra sur le chemin de cette personne-là qui sera réellement notre moitié. Je prie surtout pour les célibataires. Au nom puissant de Jésus-Christ, accorde grâce. Saint-Esprit, nous te remettons pour tout. Que ce soit le travail, je te remets mon travail. Que ce soit le travail de mon frère, que ce soit le travail de ma soeur. Sois avec nous. Apprends-nous à être réellement des ambassadeurs, ambassadrices de Jésus-Christ. Apprends-nous à témoigner réellement de toi. Apprends-nous à marcher de la crainte de ton nom. Apprends-nous à être des modèles que les gens peuvent pointer du doigt et dire que oui, réellement, on voit Jésus, il est réellement chrétien, on voit Jésus au travers de lui. Oh Saint-Esprit, éloigne de nos bouches la saleté, éloigne de nos yeux la saleté, éloigne de nos oreilles la saleté, éloigne tout ce qui n'est point de toi. Parler mal des gens, oh mon Dieu, convoiter le bien d'autrui, la forme d'autrui, la forme d'autrui, convoiter les choses de... Seigneur, éloigne cela de ton peuple, l'idolâtrie, on met à élever des serviteurs de Dieu qui sont devenus comme des dieux. Éloigne cela de nous, les doutes, oh Dieu, le manque de foi, où le peuple ne croit plus à ta parole, mais met la confiance à ce que les gens se... Mets la confiance à ce que les gens disent. Seigneur, éloigne cela de ton peuple au nom puissant de Jésus-Christ. Seigneur, nous remettons cette journée entre tes mains. Nous brisons au nom de Jésus toute ruse de l'ennemi, toute planification du monde des ténèbres, tout ce que l'ennemi peut faire, vouloir faire, nous confessons que cela sera nul sens de fait. Car toi, tu dis dans Jean 10, 10, tu nous donnes l'autorité de marcher sur les scorpions, les serpents et sur toute la puissance de l'ennemi, avec pour assurance que rien ne nuira. Seigneur, nous venons maintenant marcher, écraser, détruire, anéantir tout plan, planification du monde des ténèbres contre notre personne au nom puissant de Jésus-Christ. Seigneur, nous venons nous remettre entre tes mains. Tu as dit dans ta parole, avant que nous soyons une masse informe, toi tu nous connaissais tous les jours de nos vies. Là, tu nous as dit au travers de ta parole, c'est toi qui rends nos pieds semblables à ceux de bruit et de biche, et tu nous amènes sur nos lieux élevés. Seigneur, quel projet que toi tu as dit avant que moi, Axel Kibof, ait fait que je naisse, que ce projet-là s'accomplisse dans toute sa totalité. Ainsi que pour mon frère, ainsi que pour ma soeur qui m'écoute à cet instant. Pour nos familles, pour ma fille, pour nos familles, pour ce qui sera mon épouse, pour nos familles, pour l'homme, la femme qui m'écoute maintenant, pour leur couple, pour leurs enfants, dans tous ceux qui feront, que ta volonté, oh Dieu, puisse triompher de ce que les gens peuvent dire, de ce que les gens peuvent planifier. Seigneur, nous te remercions. Nous remettons toute cette journée entre tes mains. Seigneur, je prie pour le malade. Tu as dit, Axel, tu vas prier pour le malade et les malades seront guéris. Père, à cet instant, je brise toute puissance de maladie dans la vie de mon frère, dans la vie de ma soeur. À cet instant, au nom puissant de Jésus-Christ. Il a dit que vous prierez pour le malade, vous imposerez les mains au malade et ces derniers seront guéris. Que cela soit ainsi dans la vie de mon frère. Que cela soit ainsi dans la vie de ma soeur qui m'écoute. Au nom puissant de Jésus-Christ.
Nous bénissons cette journée car tu as dit dans ta parole, je bénirai ton aller, je bénirai ton retour. Ton retour. Deutéronome chapitre 28, verset 6. Tu as dit dans ta parole, dans Psaume 121, verset 8, que tu verras sur nous, que ce soit notre aller, que ce soit notre retour. Que cela soit ainsi, ô Dieu. Que ta paix, ô Dieu, surabonde dans nos maisons, nos foyers, dans la vie de nos enfants. Ils s'apprêtent à aller à l'école, ô Dieu. D'autres ont commencé déjà. Bénis leur année scolaire. Bénis leur année académique. Bénis nos années académiques. Bénis tout ce que nous allons faire, ô Dieu. Que les succès accompagnent tes enfants. Père, nous te remercions au nom puissant de Jésus-Christ. Nous allons ainsi prier. Amen. Waouh, c'est merveilleux. Je vous souhaite à vous tous une excellente journée. On se retrouve plus tard. Merci.

Le livre de Jacques déclare que cette vie terrestre n'est qu'une vapeur qui paraît pour un instant et qui disparaît ensuite. David a reconnu que nous ne sommes que des étrangers et que nous ne faisons que passer. Au verset 17, David a également déclaré « Je sais, mon Dieu, que tu es capable de mettre le cœur à l'épreuve. » Par « mettre le cœur à l'épreuve », il veut voir si nous avons embrassé ces vérités, les vérités de l'humilité. C'est l'œuvre de la grâce de Dieu qui nous permet d'avoir la volonté et la capacité de donner. Il met notre cœur à l'épreuve lorsqu'il s'agit d'intendance et de propriété. Il met notre cœur à l'épreuve lorsqu'il s'agit de comprendre à quel point notre vie ici-bas est brève et éphémère. Il met notre cœur à l'épreuve lorsqu'il s'agit de comprendre l'importance de soutenir des choses qui auront des conséquences éternelles, comme de contribuer au travail de son Église.

Nous avons le plaisir d'accueillir à nouveau, devant les micros de Toute la Bible en parle, le trio Réal, Martine et Sophie Harbour, qui chantent « Merci Seigneur » pour toutes sortes de choses. Nous pouvons le remercier.

Eh bien, merci à vous aussi. Merci, Martine, Sophie et Réal Arbour pour ce beau cantique, cette belle chanson qui donne toute la gloire au Seigneur. Ils ont chanté « Merci pour ta parole ».

L'apôtre Paul et son ami Silas avaient voyagé en Asie, dans ce qu'on appelle l'Asie mineure, prêchant l'Évangile. Quand ils étaient à Troas, Paul eut une vision d'un homme en Europe, en Macédoine. Cet homme disait « Passe en Macédoine et secours-nous ». Paul et Silas traversèrent alors la mer Égée, parce qu'ils prirent ce tournant et allèrent en Europe, l'Europe alors put entendre l'Évangile. Quand ils arrivèrent en Philippie, qui était une colonie romaine et une ville très importante, ils sortirent au bord de l'eau et trouvèrent des femmes juives en train de prier. Ces femmes croyaient en Dieu. Paul et Silas se dirigèrent vers ce groupe de prière et commencèrent à prier avec elles. Alors Paul et Silas racontèrent aux femmes tout ce qui était arrivé à Jérusalem, la crucifixion, la mort, la résurrection de Jésus. Alors qu'ils étaient là, une femme possédée par un démon commença à s'écrier « Ces hommes sont les serviteurs du Dieu Très-Haut et ils vous annoncent la voie du salut. » Et Paul, nous dit le texte, se tourna vers la femme et dit au démon « Je t'ordonne, au nom de Jésus-Christ, de sortir d'elle. » Le démon laissa la femme et les hommes qui gagnaient de l'argent grâce à ses prophéties se fâchèrent parce qu'elle leur avait permis d'amasser un gros gain. Ainsi les hommes envoyèrent Paul et Silas en prison. Et on ordonna aux gardiens de les mettre dans des cellules internes et d'attacher leurs pieds avec des chaînes. Et le gardien obéit. Alors que Paul et Silas étaient en prison, ils commencèrent à prier, à chanter. Les autres prisonniers les entendaient. Et à peu près à minuit, un tremblement de terre ébranla fortement les fondements de cette prison. Toutes les portes furent ouvertes et les chaînes tombèrent des prisonniers. Paul, Silas et les autres prisonniers étaient libres. Le gardien savait qu'il en serait rendu responsable et il sortit son épée pour se tuer. Mais Paul cria « Ne te fais pas de mal !»

nous sommes tous ici. » Le gardien se jeta à leurs pieds et demanda « Que faut-il que je fasse pour être sauvé ?» Partout dans le monde, les hommes posent la même question « Que dois-je faire pour être sauvé ?» C'est le cri du monde entier. Jésus-Christ est venu sur la terre, a souffert et est mort pour vous, afin que vous soyez sauvés. Il a pris sur lui les péchés que vous avez commis, tout ce qui vous séparait de Dieu, tout ce qui vous envoyait au jugement, à la destruction et en enfer, Jésus les a pris sur lui, ce qui lui a coûté sa vie sur la croix, afin que vous soyez sauvés. Les gens crient, « Sauve-nous de la guerre !» Jésus dit, « Vous entendez parler de guerre et de bruit de guerre, et vous en entendrez parler jusqu'à la fin des temps. » Nous pensions tous qu'avec la fin des gouvernements communistes, nous vivrions dans un monde de paix, et non. Les guerres sont de plus en plus nombreuses, de plus en plus de gens sont tués, les dangers sont de plus en plus importants. Certains groupes terroristes possèdent peut-être des armes atomiques, biologiques, chimiques, et les gens ont peur. D'autres personnes s'écrient « Sauvez-nous économiquement !» Sauvez-nous du terrorisme et des hors-la-loi. Sauvez nos foyers. Sauvez-nous psychologiquement. Sauvez notre mariage. Sauvez notre travail. Sauvez notre santé. Nous voulons hurler de douleur. Nous voulons échapper à la vie. Même Job dans la Bible a voulu mourir quand les problèmes sont devenus trop importants pour lui. Certaines personnes ont suggéré que les années 1990 soient appelées la décade du désespoir ou la décade de la crainte. Les gens sont effrayés de tout. Nous avons été appelés la génération tourmentée. Job a dit « Mes jours arrivent vers une fin sans espoir ». Le prophète Ésaïe a écrit « Même les jeunes hommes chancellent ». Le psalmiste dit « Oh, si j'avais les ailes de la colombe, je m'envolerai et je trouverai le repos. » L'envie de s'échapper du psalmiste est devenue le cri du monde. Il semble qu'il n'existe aucun échappatoire. Mais Jésus a dit « Je suis le chemin, je suis la porte. Si quelqu'un entre par moi, il sera sauvé. » Et les hommes s'écrient « Que dois-je faire pour être sauvé ?» L'apôtre Paul a donné au gardien de Philippe une simple réponse, « Crois au Seigneur Jésus et tu seras sauvé. » Et Jésus nous dit, « Je suis le chemin, la vérité et la vie. » La réponse que Paul a donnée au gardien il y a longtemps est tellement simple que des millions de personnes butent contre cette réponse. Vous n'avez pas besoin de tout remettre en ordre dans votre vie avant de venir à Christ. Vous venez exactement comme vous êtes. John Newton, qui a écrit ce chant « Amazing Grace », emportait des voyageurs hors d'Afrique. Il était marchand d'esclaves. Une nuit, son bateau fut pris dans une terrible tempête et il ne pensait pas que lui et les autres survivraient. Il tomba à genoux et cria à Dieu comme il l'avait appris quand il était enfant. Et John Newton vint, tel qu'il était, à Jésus-Christ. Depuis un certain nombre d'années, j'écris mon autobiographie. À chaque fois que je pensais avoir fini, je trouvais de nouveaux éléments qui devaient y être inclus. Mais j'ai donné au livre que j'ai écrit le titre « Tel que je suis ». Parce que je me tiens devant Dieu tel que je suis, j'ai péché, et alors que j'écris, le souvenir de beaucoup de ces péchés reviennent empoisonner mes pensées. Mais je sais qu'ils sont tous sous le sang de Jésus. C'est pourquoi Jésus est venu à la croix, payer pour mes péchés et vos péchés. Quand vous venez à Christ, vous n'avez pas besoin d'essayer de mettre d'abord de l'ordre dans tout. Nous ne devons pas nous soigner avant de faire une visite chez le docteur, nous allons voir le docteur parce que nous sommes malades. Jésus
est appelé le grand physicien. Il a dit, ce ne sont pas ceux qui se portent bien qui ont besoin de médecins, mais les malades. Je ne suis pas venu appeler des justes, mais des pécheurs. Nous sommes pécheurs et nous avons besoin de nous repentir de nos péchés. Nous avons besoin de nous tourner et même de nous détourner de nos péchés. Nous avons besoin de dire à Dieu, « Oh Seigneur, j'ai péché, s'il te plaît, pardonne-moi et aide-moi à changer de vie. » Jésus est venu vous appeler et il est venu m'appeler. Bartimée, un aveugle qui est venu tel qu'il était, un lépreux est venu aussi à Jésus tel qu'il était, Marie de Magdala qui avait 7 démons est venue à Jésus tel qu'elle était, et vous aussi, vous pouvez venir tel que vous êtes. Peut-être que vous appartenez à une église, peut-être que vous avez été baptisé ou confirmé dans une église. Les gens vous regardent et pensent que vous êtes bon, mais profondément en vous, vous savez que votre cœur est comme le cœur de n'importe qui. Il est traître, rebelle, pécheur. Nous avons besoin du pardon que seul Jésus-Christ peut donner si nous voulons aller au ciel. Nous devons venir comme des petits-enfants. L'apôtre Paul écrit, « Étant donc justifiés par la foi, nous avons la paix avec Dieu par notre Seigneur Jésus-Christ. » Le mot « croire » implique un engagement et une soumission. Nous nous en remettons totalement à Christ, nous faisons de lui le Seigneur et le Maître de nos vies. Jésus-Christ a expié mes péchés sur la croix. Je vais au ciel grâce à lui et non grâce à tout ce que j'ai fait de bon. Je vais au ciel à cause de ce que Jésus a fait sur la croix. Dieu l'a ressuscité des morts et il est vivant. Oui, il est vivant. Une fois en Russie, nous étions dans l'église orthodoxe. Cette église est une superbe église avec une longue histoire. Leur liturgie dure 3 heures, mais le sermon est très court. Les gens restent debout tout le temps pendant la messe. En Russie, j'avais un interprète appelé Vladimir. C'est un grand théologien russe. Il a été la tête d'une grande école théologique orthodoxe russe à Saint-Pétersbourg. J'ai dit, Vladimir, tu m'as entendu prêcher à travers toute la Russie. As-tu des suggestions à faire? Il m'a regardé et ce qu'il me dit m'a surpris. Oui, j'en ai une. Passe plus de temps à dire aux gens que Jésus est vivant, qu'il est ressuscité d'entre les morts. Vladimir avait raison et je n'ai jamais oublié ce qu'il a dit. L'engagement implique l'esprit, les émotions et la volonté. Je veux le recevoir. Quand Ruth et moi, nous nous sommes mariés, l'officier civil me demanda « Voulez-vous accepter cette femme comme votre épouse légitime ?» Je n'ai pas répondu « Je pense, j'espère, mais oui, je le veux. » C'est ce que nous avons besoin de faire avec Jésus-Christ. Nous avons besoin de dire « Je veux le recevoir, je le suivrai, je lui obéirai du mieux que je pourrai. » Mais nous avons besoin d'aide. Nous ne pouvons vivre une vie chrétienne par nous-mêmes. C'est le travail du Saint-Esprit. Il vient dans nos cœurs quand nous recevons Christ et il nous aidera tout au long à vivre la vie chrétienne. Vous dites, mais je ne peux pas tenir. Non, vous ne le pouvez pas. Mais le Saint-Esprit vous aidera. Il vous aidera à comprendre ce que vous devez faire. Notre personne entière est impliqué dans cet engagement à Christ. J'ai entendu l'histoire d'un petit garçon qui s'était perdu dans une ville européenne. Il faisait nuit et il ne pouvait pas retrouver le chemin de retour. Un policier le vit et lui demanda « Que se passe-t-il, mon garçon ?» À travers ses larmes, le petit garçon dit « Je suis perdu, je ne sais pas comment rentrer chez moi. » Alors le policier demanda « Peux-tu penser à quelque chose qui te permettrait de te rappeler où tu habites, ou la rue de ton habitation, ou un lieu proche
De chez toi ? Le petit garçon répondit « Non ». Alors il leva les yeux et à distance, il vit la lumière de la croix au sommet d'une mairie. Il dit alors « Je peux le voir de là où j'habite. Si vous m'y emmenez, je pense que je peux trouver le chemin de retour. » Le policier le conduisit à l'hôtel de ville et le garçon repéra rapidement sa maison. Tout se passe ainsi pour nous. Nous venons à la croix, nous venons à la résurrection, nous venons au Sauveur en le rencontrant à la croix. Le Sauveur l'a fait pour vous, mais vous devez lui répondre et par la repentance. Vous dites « J'ai l'intention de changer de vie, Seigneur, je reconnais que j'ai péché. Par la foi, je te reçois comme mon Sauveur, mon Seigneur et mon Maître, je veux te suivre et t'obéir. » Peut-être êtes-vous membre d'une église, mais vous avez un vide à l'intérieur de vous. Vous n'êtes peut-être pas sûr de savoir où vous en êtes avec Christ. Des membres de votre famille connaissent peut-être Christ, mais vous, vous n'en êtes pas certain. Vous pouvez vous en assurer maintenant en venant à Christ.

Dans les temps de crise qu'on est en train de vivre, on croit que notre Dieu, c'est un Dieu d'alliance, c'est un Dieu qui ne change pas. Notre Dieu, il ne change pas, quelles que soient les situations, et il offre sa bénédiction. Et c'est vraiment cette bénédiction qu'on veut appeler sur nous, sur notre pays, sur nos familles, et cette bénédiction qu'on appelle aujourd'hui.

Bienvenue à ce partage. Aujourd'hui, le titre est « La reconnaissance envers Dieu » ou « Les actions de grâce ». On trouve plusieurs clés dans la parole de Dieu et celle-là en est une qui est super importante. Et on va lire pour commencer dans Philippiens chapitre 4, versets 6 et 7. Et vous allez voir, là-dedans, il y a plusieurs choses. Ça dit « Ne vous inquiétez de rien ». Mais en toute chose, faites connaître vos besoins à Dieu par des prières et des supplications et avec action de grâce. Et ça dit ensuite, et la paix de Dieu, qui surpasse toute intelligence, gardera vos cœurs et vos pensées en Jésus-Christ. Prie et supplie Dieu pour tes besoins personnels, mais ensuite remercie-le pour tout ce qu'il fait. Enrobe ça d'action de grâce. Autant que tu demandes à Dieu, autant tu dois le remercier aussi pour tout ce qu'il fait. On va lire aussi dans 1 Thessaloniciens, chapitre 5, versets 16 à 18, qui nous dit « Soyez toujours dans la joie, priez sans cesse, remerciez Dieu en toutes circonstances, telle est pour vous la volonté que Dieu a exprimée en Jésus-Christ. C'est la volonté de Dieu que tu le remercies. » En toutes circonstances. Et c'est facile de remercier Dieu quand tout va bien. Mais quand ça va pas bien, c'est un défi. Qu'est-ce qu'on fait lorsqu'on est découragé ou qu'on est déprimé? Lorsque, tu viens d'avoir un accident de voiture, tu viens de perdre ton travail, l'eau vient d'entrer dans le sous-sol de ta maison, tu étais dans l'une, tu es passé tout droit sur un stop, puis la police était là. Ou tu viens de recevoir une mauvaise nouvelle. On ne doit pas remercier Dieu juste quand tout va bien, mais en toutes circonstances, en tout temps. Tout le temps, on doit remercier Dieu. Remercier Dieu en toutes circonstances, ça peut paraître bizarre. Et c'est dur à comprendre. Parfois, il y a des versets qui viennent un peu nous confronter à notre intelligence ou notre raisonnement. On dit, ben, me semble que ça n'a pas de sens commencer ou quand ça nous dit, réjouis-toi en tout le temps. C'est parce que là, c'est pas drôle, là. Mais le Seigneur nous demande de se réjouir en tout le temps. Puis là, tu lis ça puis tu dis, elle me semble que ça n'a pas de sens, ça n'a pas rapport, là. Mais si tu cherches comme il faut, tu vas trouver une réponse à pourquoi Dieu demande cela. Et je crois qu'il y a une clé importante là-dedans qu'on peut trouver. Ça dit Dieu, il y a des versets aussi qui nous dit de donner des sacrifices de louange. Ça veut dire que quand on parle de sacrifice, on parle de quelque chose de difficile. Et de remercier Dieu aussi, je crois que c'est un sacrifice aussi. De remercier Dieu, de donner des actions de grâce. Et c'est quelque chose qui peut être difficile à certains moments. Je sais pas si tu as remarqué, mais il y a une promesse qui suit la reconnaissance. Et on va regarder ça ensemble. Dans le passage qu'on a lu tantôt dans Philippiens 4, verset 7, ça nous disait « Et la paix de Dieu, qui surpasse toute intelligence, gardera vos cœurs et vos pensées en Jésus-Christ. » Parce que tu vis quelque chose de difficile, ben nécessairement, il n'y a pas de paix. On est troublé, on peut être même fâché, il peut y avoir un peu toutes sortes d'émotions quand il arrive des situations, et on est loin d'être en paix. Mais ici, ça dit que de le remercier Dieu va donner la paix. La paix de Dieu va te garder, hallelujah. Et je te mets au défi d'essayer ça. D'essayer que même quand t'es troublé ou que t'es inquiet et ça va pas bien, de juste te mettre en position et dire, OK, là, je commence à remercier Dieu. Je trouve des choses à le remercier. La prochaine fois que tu vas te retrouver dans un moment comme ça de difficile, commence à le remercier. Et tu vas voir que l'atmosphère va commencer à changer autour de toi. Tu vis quelque chose de difficile, la Bible dit, tu pries Dieu, tu le supplies et d'intervenir en ta faveur et parce que tu es en train de traverser une situation difficile, tu pries puis on le supplie Dieu puis c'est correct puis la Bible dit de le faire. Mais ensuite, ça dit, trouve quelque chose et remercie Dieu. Remercie-le pour cela. Dis des actions de grâce. Dans tout ce que tu vis, trouve quelque chose de bon que Dieu a fait. Exemple, tu as eu un accident de voiture. Ben merci Seigneur parce que je suis encore en vie. T'as pas beaucoup d'argent. Merci Seigneur
parce que tu m'as donné un toit pour dormir. T'as pas les moyens d'aller au restaurant. Tu manges peut-être pas de steak, mais t'as de la nourriture sur ta table. Merci, Seigneur. Dans la circonstance que tu vis, trouve des actions de grâce. Trouve des raisons de le remercier, parce que Dieu nous demande de le faire. On va lire dans Philippiens 4, versets 11 à 12, et ici c'est Paul qui dit « J'ai appris à me contenter de ce que j'ai. Je sais vivre dans la pauvreté et je sais vivre dans la richesse. » Ça veut dire que Paul a expérimenté les deux. Il a appris à être content, puis à être bien dans la richesse, mais il a appris aussi à être content et à être satisfait même dans la pauvreté. Toujours et partout, j'ai appris à être rassasié et à avoir faim. Ça veut dire que parfois, il y avait assez de nourriture, il y avait beaucoup de nourriture à manger, et à d'autres occasions, il a peut-être manqué de nourriture, il n'y avait pas grand-chose à manger. À vivre avec beaucoup et avec peu. Alors, il a appris à vivre dans les deux situations, ça veut dire qu'il était content dans ces deux situations-là. Il a appris à être satisfait dans les deux. Lorsque nous faisons quelque chose pour nos enfants puis qu'on leur donne quelque chose, on apprécie que nos enfants nous disent, et beaucoup disent, tu dis le mot magique, s'il vous plaît, ou merci. On apprécie que les enfants nous disent merci. Et parce que parfois, que ça va bien ou ça va pas bien dans notre vie, eh bien, Paul, il dit qu'il a appris à être content dans les deux situations. Et Dieu te demande à toi aussi d'être reconnaissant, à dire merci pour les bonnes choses, à ne pas rien prendre pour acquis. Parce que des fois, dans des moments où ça va super bien, puis qu'on est heureux, peut-être que tu es changé de voiture, tu as eu une augmentation de salaire, là tu vas pouvoir te payer des vacances cet été, et puis là, tu es super content. Mais parfois, quand on est trop content comme ça, on prend les choses pour acquis et on oublie de remercier Dieu. Un peu comme un enfant, on dit « il est trop gâté » puis il est capable de dire merci. Il est trop gâté, il prend ça pour acquis, c'est comme si on lui doit maintenant. Et on apprécie que nos enfants soient capables de nous dire merci à chaque fois. Et c'est la même chose avec Dieu. Quand Dieu permet quelque chose et te donne une bénédiction, dis-lui merci. Parfois, on demande aussi « c'est quoi la volonté de Dieu dans ma vie ?» Hein, on peut chercher la volonté de Dieu à propos de beaucoup de choses, mais de dire merci, c'est la volonté de Dieu. Dans le verset, ça dit « Remerciez Dieu en toutes circonstances, telle est pour vous la volonté que Dieu a exprimée en Jésus-Christ. » Ça fait partie de la prière lorsque tu reviens devant Dieu et que tu le remercies. Tu pries, tu intercèdes, tu supplies Dieu et ensuite tu dois prendre le temps de le remercier. C'est comme si, en finissant par la reconnaissance, eh bien, tu viens boucler la prière que tu viens de faire. Tu viens ton temps avec Dieu. Tu viens boucler ce temps-là avec Dieu. L'un ne va pas sans l'autre. Le verset qui dit « Mais en toute chose, faites connaître vos besoins à Dieu par des prières, des supplications et des actions de grâce. Lorsque ton enfant vient devant toi, pour te dire « Ah, oh, merci maman, t'es la meilleure ou t'es la plus belle! Hein, » qu'est-ce que ça fait à notre cœur? Ça fait tellement du bien, c'est tellement le fun qu'un enfant fasse ça, ou dire « Ah, oh, merci papa, t'es le meilleur! C'est le fun de jouer avec toi, papa! » Puis le papa, il est tout content aussi. Ça fait du bien. Si tu fais la volonté de Dieu en le remerciant parce qu'il te le demande, c'est comme nous, on fait ça avec nos enfants. On leur demande de dire merci quand on leur donne quelque chose. Eh bien, Dieu, ici, dans la parole, il dit de dire merci aussi. C'est la même chose qu'on fait avec nos enfants. Et autant qu'on peut être content et que ça peut faire comme une petite douceur sur notre cœur quand on voit nos enfants dire merci à nous ou à quelqu'un d'autre, eh bien, comment crois-tu que Dieu, notre Père céleste, son cœur peut être réjoui de voir ses enfants être capables de le remercier pour les bonnes choses qu'on a. Même si c'est pas toujours, on n'est pas toujours dans l'idéal de notre vie, mais d'être capable de lui dire merci. Et remercier Dieu, c'est un signe que tu te remets entre ses mains et que tu lui fais complètement confiance dans la circonstance que tu vis.
même si tu vois pas encore des résultats, mais d'être capable de lui dire merci, d'être capable de lui faire complètement confiance. Quand on remercie Dieu pendant qu'on vit une situation difficile, puis si on est capable de dire merci Seigneur pour les bonnes choses que tu me donnes, merci pour la température, merci c'est l'été, c'est ici, c'est le fun, merci Seigneur parce que j'ai un travail, merci Seigneur parce que tu m'as donné des enfants. Et je crois que la plus belle chose, c'est de dire merci Seigneur parce que tu m'as sauvé. Tu t'es révélé à moi. Tu m'as donné le salut. Merci parce que tu as pardonné toutes mes erreurs, tous mes péchés. Mais d'être capable de le faire, c'est de lui faire confiance au Seigneur. Et là-dessus, on va s'arrêter ici et j'espère que ce partage a pu te faire du bien et t'encourager. Et c'est un peu comme un défi que je te lance aujourd'hui parce que la parole de Dieu dit « Prie, supplie, mais remercie après ». Et je te mets ce défi-là, je te donne ce défi-là, que même si tu es en train de traverser quelque chose de difficile en ces temps-ci, eh bien, commence à le remercier. Et je vais prier pour toi, si tu le veux bien. Juste ferme les yeux et je vais prier. Alléluia. Père éternel, je vais t'élever ton enfant. Je vais l'élever devant toi, Seigneur. Seigneur, tu vois peut-être la situation difficile que ton enfant est en train de traverser, de vivre en ce moment. Seigneur, tu dis dans ta parole que si on te remercie, la paix de Dieu va nous garder. Saint-Esprit, je prie que tu aides, que tu aides ton enfant en ce moment, afin qu'il soit capable de remercier Dieu, de prendre du temps et de regarder à ce qu'il a. C'est un peu comme parfois quand on dit, est-ce qu'on regarde le verre à moitié vide ou à moitié plein? Mais aide ton enfant à voir le verre à moitié plein. Et qu'il puisse être capable de te remercier pour chaque chose qu'il a. Seigneur, je prie en ce moment que tu mettes ta paix. Tu dis que la paix va venir, Seigneur, en te remerciant. Ça veut dire qu'en se réjouissant, en te louant, la paix va venir. Remplis-le de ta paix en ce moment, Seigneur. Fais ton œuvre dans son cœur, oh Dieu. Seigneur, ce sont des promesses dans ta parole de Dieu. Et on s'attend, Seigneur, qu'on le fasse pas juste comme « ben je vais le faire, puis il est mieux de le faire », mais qu'on le fasse juste par comme si on plaçait notre confiance en toi. On le fait et on sait que le Seigneur va le faire. Étends ta paix, oh Dieu. Manifeste ta paix dans la vie de ton enfant en ce moment. Remplis-le. Merci Seigneur, merci d'agir puissamment dans la vie de ton enfant en ce moment. Alléluia. Dieu, tu es bon et tu es grand. Alléluia. C'est au nom de Jésus que je prie. Amen. Alléluia. Alléluia. Et on va écouter un chant juste avant de terminer. Là-dessus, je vais te laisser et je vais te souhaiter une bonne semaine et que Dieu te bénisse abondamment et que Dieu te remplisse.

Bienvenue à notre émission Parole d'encouragement. C'est Axel Thibault Fefe. Prions. Tendre Père, nous te remercions de nous avoir accordé la grâce de se retrouver encore ici pour ce temps d'encouragement, de méditation, voire de prière. Saint-Esprit, nous t'invitons à prendre contrôle de ce moment. Au nom puissant de Jésus, nous avons ainsi prié. Amen, amen. C'est merveilleux. Bienvenue à tout le monde. Bienvenue à cette émission encore une fois de plus. Donc, de grâce à Dieu pour ce temps merveilleux que nous allons passer ensemble en train d'écouter la parole de Dieu, d'apprendre encore les oracles de Dieu, enfin de marcher comme de véritables disciples de Jésus, dans la crainte, l'obéissance, la soumission à la parole de Dieu. Car vous savez, nous avons un thème, et ce thème, nous le tirons du livre de Jacques, 4e chapitre, 7e verset. Nous allons lire ensemble le livre de Jacques, comme je l'ai dit, au 7e verset, 4e chapitre. Nous allons lire quelques versions qui nous aideront quand même à comprendre les différents sens. Nous allons lire la version Lucegan. Soumettez-vous donc à Dieu, résistez au diable et il fuira loin de vous. La version Martin. Soumettez-vous donc à Dieu, résistez au démon et il s'enfuira de vous. La version Darby. Résistez au diable et il s'enfuira de vous. Quand nous lisons toutes ces versions, comme nous avons lu, quand nous entrons dans la pensée de Jacques, comme je l'ai dit, qui fait pour nous aujourd'hui office de thème, parce que le thème de notre émission depuis 2 semaines est « Soumettez-vous donc à Dieu ». Quand nous lisons ce texte, nous comprenons que Jacques nous parle d'une grande révélation. Il nous parle de son vécu, de son expérience. Parce que c'est une réponse que Jacques réserve ou donne aux chrétiens qui, chaque fois qu'ils avaient des problèmes, ils murmuraient. C'était comme si Dieu était un Dieu lointain. C'était comme si l'intervention de Dieu relevait plus de la théorie que d'une réalité.

réalité. Alors Jacques dira aux chrétiens tout simplement, il leur dira, en fait, le problème, votre problème, ce n'est pas que la parole de Dieu est impuissante. Votre problème, ce n'est pas que Christ Jésus à la croix n'a pas tout accompli. Mais votre problème, en fait, c'est vous-même qui êtes à la base de ce que vous vivez comme situation. Et quand vous remontez aux autres versets, Jacques dit clairement aux chrétiens, il leur dit clairement aux chrétiens, votre problème est que vous n'avez pas donné entièrement vos vies au Seigneur. Et c'est le grand problème que nous avons aujourd'hui, nous chrétiens. Nous chrétiens, nous sommes aux prises aujourd'hui à bon nombre de difficultés, à bon nombre de problèmes, parce que l'ennemi nous fait croire que nous pouvons cohabiter avec le péché. Nous allons lire le chapitre 4 du livre de Jacques. Et nous allons nous limiter sûrement au verset 10. C'est très important que nous puissions illustrer ce que nous disons avec les écrits proprement dits de Jacques. Je commence au verset 1er. D'où vient le conflit et les querelles parmi vous? Il vient de vos passions qui combattent sans cesse au-dedans de vous. Vous désirez quelque chose, mais vous ne pouvez pas l'avoir. Et alors, vous êtes prêt à tuer. Oh, ben déjà, c'est plus grave encore. Vous êtes prêt à tuer. Vous avez envie de quelque chose, mais vous ne pouvez pas l'obtenir. Et alors, vous vous lancez dans des querelles et des conflits. Vous n'avez pas ce que vous voulez, parce que vous ne savez pas le demander à Dieu. Et si vous demandez, vous ne recevez pas parce que vos intentions sont mauvaises. Vous voulez tout gaspiller pour vos plaisirs. Infidèle que vous êtes. Dans d'autres versions, on dit adultère. Ne savez-vous pas qu'être ami du monde, c'est être ennemi de Dieu? Celui qui veut être ami du monde se rend donc ennemi de Dieu. On va se limiter là. Parce qu'on pouvait entrer même dans un enseignement de tout ce chapitre, ça va nous prendre peut-être 3 mois ou plus. Mais comme nous courons derrière le temps, nous voulons vraiment évoluer dans nos enseignements, nous voulons que les enfants de Dieu puissent grandir pour ne plus être des chrétiens ballottés de part et d'autre. C'est pour cela que nous limitons tout simplement au thème choisi, qui est Jacques chapitre 4, verset 7, qui est « Soumettez-vous donc à Dieu ». Mais on va essayer de décortiquer, d'explorer tous ces versets. Donc, du premier verset au quatrième au cinquième verset. Ici, Jacques nous parle du problème. Vous savez ce qui est merveilleux avec l'Esprit de Dieu? C'est que l'Esprit de Dieu, quand tu apprends à marcher avec le Saint-Esprit, le Saint-Esprit va te dévoiler ou te révéler le véritable problème que tu as. Ton problème. Il te révèle cela quand du fond de ton cœur, tu aimes réellement Dieu. Et il viendra te le dire. Voilà ton problème, c'est comme ceci, comme cela. Peut-être qu'il ne te le dira pas comme ça directement. Peut-être ça peut être indirectement, en écoutant Frère Axel, en écoutant ton pasteur, en écoutant, c'est pas une prédication ou un enseignement. Ici, en fait, Jacques énumère le problème des chrétiens. Il dit des conflits, des querelles. Frère sœur de le Seigneur, j'ai vu, moi particulièrement, la haine des fois venant de personnes avec qui vous avez mangé, avec qui vous avez prié, avec qui des fois vous avez évangélisé, avec qui vous menez au quotidien votre vie, avec qui vous alliez ensemble au travail. Pourquoi? Quand le Seigneur t'a mis à part et s'est mis à t'utiliser. Et d'un seul coup, tu es devenu comme un ennemi pour ces gens-là. Mais ces gens-là, ils n'étaient pas au parfum de cet appel qu'on a depuis l'enfance, depuis 12 ans, 14 ans. Ils n'ont pas ça. Ils ne savaient pas. Mais ça a
entraîner la haine, la méchanceté. À tel point, tu peux te poser la question, comment vous, appelez enfant de Dieu, serviteur de Dieu, vous devez nourrir de la haine envers un frère qui ne vient que parler de Jésus et pas d'autre chose. C'est là où, en fait, vous allez comprendre que il y a enfant de Dieu véritable et il y a prétendu enfant de Dieu. Nous allons retourner dans nos moutons. C'était tout simplement une petite sortie pour essayer de vous illustrer ce que moi aussi j'ai vécu et peut-être ce que je vis encore. Et Jacques nous dit que vos conflits, en fait, viennent de vos passions qui combattent sans cesse au-dedans de vous. Il y a la jalousie, il y a la haine, il y a la méchanceté, il y a l'orgueil, il y a la prétention, beaucoup de choses. Et si nous retombons, si nous tombons, ou si nous allons chercher le résumé, en fait, de ce verset, de tout ce qui pousse les chrétiens à agir d'une façon contraire à la parole de Dieu, Jacques dit ça. Il dit quelque chose qui nous interpelle tous au verset 4. Il traite les gens qui mènent pareille vie d'infidèles ou d'adultères dans d'autres versions. Infidèles que vous êtes, verset 4 du chapitre, verset 4 du 4e chapitre. Infidèles que vous êtes, ne savez-vous pas qu'être ami du monde, c'est être ennemi de Dieu? Frère, comprenez bien qu'est-ce qu'il veut dire. Vous savez, moi j'aime bien quand vous enseignez avec l'aide du Saint-Esprit, merci Saint-Esprit, il vous amène toujours à des choses que vous avez déjà dites ou quoi. Rappelez-vous, pour les gens qui nous écoutent, qui suivent l'émission Les Héros de la Bible, Dieu demanda à Abraham, il s'appelait Abraham, et non Abraham à l'époque, au moment de son appel, de quitter son pays, de quitter sa parenté et de quitter la maison de son père. Dieu précise cela clairement. Vous comprenez? Et si vous résumez tout ça, ça faisait partie du monde. Quand on parle du monde, des habitudes, des comportements, des ajustements. Et ici, si nous revenons à ce que Jacques dit, Jacques nous dit au verset 4 du 4e chapitre de Jacques, il nous dit ceci, infidèle que vous êtes, je dis encore dans d'autres versions, on dit adultère. Ne savez-vous pas qu'être ami du monde, c'est être ennemi de Dieu? Voyez-vous, quand vous êtes chrétien, j'aime bien cette connexion dans tous nos enseignements, quand vous êtes chrétien, quand vous n'avez pas encore quitté la logique, la mentalité du monde, ce qui fait l'objet de ton environnement, ton comportement, eh bien, aux yeux de Dieu, vous êtes encore un païen. Raison pour laquelle il est important de comprendre comment le Seigneur travaille. Aujourd'hui, laissez-moi dire, parce que je ne peux pas me taire, parce que quand il m'a appelé, il m'a dit clairement, tu vas leur dire des vérités. Ça ne plaira pas beaucoup de gens. Mais toi, tu as les yeux fixés vers moi, uniquement. Donc, je respecte ce que le Seigneur m'a dit, n'en déplaise aux gens qui vont penser comme ils veulent. Moi, je ne peux pas comprendre aujourd'hui dans l'église qui est le pasteur qui pousse leurs femmes à aller se faire charcuter les corps pour ressembler à des stars de ce monde et dans l'église, qu'il n'y ait personne pour s'élever et dire « c'est anormal, Dieu ne veut pas ça, c'est une abomination. » Je ne peux pas comprendre cela dans l'église. Et même le Seigneur ne comprend pas cela. Quand vous vous taisez face à pareille abomination, vous êtes des amis de Satan. Et un ami de Satan, c'est quoi? C'est un ami du monde. Quand on parle des amis du monde, ce sont des gens qui adoptent les attitudes des gens qui sont dans le monde. Voyez-vous, un exemple patent et clair
il est anormal à un serviteur de Dieu, prétendu ou quoi, d'envoyer sa femme se faire charcuter pour avoir une forme de bouteille de coke, de bouteille ou quoi. C'est anormal. Pareille personne a besoin d'une repentance. Parce que s'entêter comme cela, c'est une abomination. Retournons à nos moutons. Ce qui est clair, il nous le dit clairement. Il ne marche pas ce mot. Il dit, amitié du monde est synonyme d'une amitié d'avec Dieu. Et il le dit clairement. Il continue au verset 15, au verset 5, toujours du quatrième chapitre de Jacques. Il dit, ne pensez pas que ce soit pour rien que l'Écriture déclare, Dieu réclame avec ardeur l'esprit qu'il a mis en nous. Et frère, nous devons comprendre cela. On ne peut pas aujourd'hui dire marcher avec Dieu. Car on est devant du monde. On a entendu des gens prophétiser. Ainsi dit le Seigneur. Voilà, il y aura ceci, il y aura cela. Et ensuite, il conclut sa soi-disant prophétie. Ainsi dit le Seigneur. Et nous voyons ces gens-là aujourd'hui continuer à enseigner, continuer à parler de Dieu, comme si rien n'était, pendant que tout ce qu'ils ont dit ne s'est pas accompli. C'est une abomination aux yeux de Dieu. Quand vous suivez ces gens-là, vous irez au temps de la fin là où ils sont. Quand vous suivez ces pasteurs-là qui ne veulent pas se repentir, d'envoyer leurs femmes se faire charcuter le corps pour ressembler aux idoles de ce monde, au temps de la fin, vous allez les suivre aussi là où ils seront. Quand Christ Jésus-Christ leur dira, je ne vous ai jamais connu, vous aussi, vous allez pleurer car vous avez suivi des esprits séducteurs. Bien-aimés, cela est très important. Parce qu'aujourd'hui, bon nombre de chrétiens sont dans des combats, pas parce qu'ils veulent vivre dans ce combat-là, mais à cause de l'environnement où ils se retrouvent. Christ Jésus a été clair pour utiliser Abraham, qui deviendra plus tard Abraham, en faire une nation. Réaliser la promesse dont lui avait dit, je bénirai celui qui te bénira, je maudirai celui qui te maudira. Abraham a commencé d'abord par obéir à Dieu. Il a quitté sa nation, il a quitté sa parenté, et il a quitté la maison de son père. Pour les gens qui nous écoutent dans nos émissions Les Héros de la Bible, nous avons expliqué cela clairement, que quitter sa nation, c'est quitter la mentalité. Aujourd'hui, quand vous voyez un pasteur envoyer sa femme se faire le BBL, si c'est quoi, charcuter, pourquoi? Parce que c'est la mentalité du monde qui l'a envahi. Voyez-vous la complexité quand on prêche la parole de Dieu, quand l'Esprit de Dieu est en œuvre. La complicité, la complexité de certaines vérités. Ça peut faire mal aux gens. Mais bien aimé, nous avons un but, c'est sauver les âmes. Nous avons un but, c'est dire la vérité. Car il est écrit, vous connaîtrez la vérité et la vérité vous rendra libre. Nous ne prêchons pas ça parce que nous voulons des crashs loin de nous. Cette mondanité, mais nous voulons que les enfants de Dieu comprennent qu'est-ce que Dieu dit. Le monde a sa mentalité. C'est pour cela que Jacques le reprend encore au verset 4. Nous devons quitter la mentalité du monde.
sinon le Seigneur n'agira pas. Je vais vous donner notre exemple. Vous allez voir, il y a une mentalité aujourd'hui, il y a des hommes qui portent des pantalons qui arrivent au niveau, qui descendent pas au niveau de leur cheville. On doit voir leurs chaussettes. De, comme Tintin au Congo, vous voyez la façon dont le personnage d'Hergé Tintin, pour les gens qui ont déjà lu la bande dessinée d'Hergé, c'était un personnage là avec son chien Milou, un personnage qui s'habillait toujours avec des pantalons qui n'arrivaient pas aux chevilles. Mais toi, tu te dis serviteur de Dieu. Tu vas, tu imites cet accoutrement. Tu trouves ça normal. Frère, est-ce que cela vient de Dieu ou c'est une mentalité du monde? Il y a beaucoup de choses à dire sur ce verset. Et moi, je rends grâce à Dieu parce que quand j'ai commencé cette émission, c'était pas ça le but. Quand j'ai commencé l'émission d'aujourd'hui, c'était pas ça le but. Moi, je vous ai dit, je prépare jamais mes émissions. Je laisse toujours au Saint-Esprit de me conduire. Mais quand on a commencé, il m'a conduit sur le verset 4 du 4e chapitre. Pourquoi? Parce qu'avec Dieu, là, il ne peut pas t'utiliser si en toi, il y a l'esprit du monde. Si à toi, il y a l'attirance du monde. Il a commencé avant d'utiliser Abraham. Il a tiré du monde. Abraham devait sortir de la logique, de l'idolâtrie qui était là, de la façon de penser pour que Dieu puisse le façonner à sa vision. Et de même pour nous autres, il y a un appel, un appel à sortir du milieu du monde. La Bible dit, nous sommes dans le monde, mais nous n'appartenons pas au monde. Bien-aimés, pour se soumettre à Christ Jésus, nous devons comprendre cela, sinon nous ne pourrons pas, sinon nous allons vivre toujours dans le mal, toujours dans le péché, toujours dans la suire, toujours dans l'impurité. Ça va nous environner. C'est très important. C'est très important. Quand Jean dit dans Jean chapitre 17 et 16 que nous sommes dans le monde sans être du monde, il dit tout simplement que nous vivons physiquement sur la terre des hommes et participons à la société, mais que nos valeurs profondes et notre foi vient de Dieu et non de traverse de la société. Je répète cette phrase quand Jacques nous dit dans l'évangile selon Jean, plutôt quand Jean nous dit dans son évangile, dans Jean chapitre 17, verset 16, quand il dit « Nous sommes dans le monde, mais nous n'appartenons pas au monde », il veut dire ceci, que physiquement, nous vivons sur la terre et nous participons à la société, mais que nos valeurs et notre foi viennent de Dieu et non des traverses de la société. Peut-être qu'il y a des gens qui ne comprennent pas quand je dis des traverses, des abus, des choses inutiles de la société. Voyez-vous? Et là, ça fait partie du premier pas qu'on veut se soumettre à Dieu. Tu ne peux pas te soumettre à Dieu si tu es soumis au monde. Tu ne peux pas prétendre prêcher la sanctification, la crainte de Dieu, bon nombre de choses, si toi, serviteur de Dieu, dans les faits, tu vis comme le monde. Dans les faits, tout à toi, ton accoutrement, ta façon d'être, ta façon d'agir, ta façon de parler, de se comporter, n'indiffère point de ceux du monde. Là, ça n'appartient pas à Dieu, parce qu'il est clair. Il est dit clairement, comme nous allons encore les relire au verset 4, du chapitre 4 de Jacques, il dit, je vais lire une autre version, je vais essayer de voir une autre version, parce que la version que je suis en train de lire là,
Je vais prendre par exemple la version sommaire. Jacques 4, verset 4. Version sommaire. Qu'est-ce que version sommaire nous dit? Peuple adultère que vous êtes, ne savez-vous pas qu'aimer le monde, c'est haïr Dieu? Voilà. J'aime beaucoup le Saint-Esprit. Qu'est-ce qui serait sans lui? Parce que quand il dit qu'il va lire une autre version, ça va être plus clair. Et quand il dit, prends la version sommaire. Et je vous dis, quand j'étais en train de prendre la version sommaire, au dedans de moi, je me disais, mais pourquoi je prends cette version-là? Il faut l'écouter. Écoutez bien le Saint-Esprit. On va relire encore le 4e verset du 4e chapitre de Jacques. Peuple adultère. Donc, vous comprenez? Peuple adultère que vous êtes, ne savez-vous pas qu'aimer le monde, c'est haïr Dieu? Si donc quelqu'un veut être l'ami du monde, il s'est fait l'ennemi de Dieu. Oh, mon Dieu, ça c'est encore très puissant comme déclaration. Il dit, si donc quelqu'un veut être l'ami du monde, si donc tu veux copier le monde, l'accoutrement du monde. Aujourd'hui, nous voyons le pasteur qui s'habille comme les Tintin au Congo. Tu verras, avec des pantalons courts là et tout. Ils ont un comportement, des ajustements, et comme le mondain et tout. Aujourd'hui, nous avons des pasteurs. Pour eux, la femme doit être la plus belle, sa femme, à tel point qu'il envoie se faire charcuter. Mais quand tu envoies ta femme se faire charcuter, qui est une femme, si c'est quoi? Mais c'est quoi l'esprit qui est derrière? Pour que des hommes se mettent à la convoiter? Ou quoi? Voyez-vous comment on appelle l'esprit du monde? Et ce sont des gens qui attirent derrière eux de foules, des milliers de personnes qui sont là, qui leur donnent argent, gloire, beaucoup de choses. Mais la Bible est clair là-dessus. Pourquoi nous enseignons cela? Pourquoi l'Esprit de Dieu? Parce que cet esprit du monde a tellement pris place dans le chef de bon nombre d'enfants de Dieu. Et là, Dieu n'est plus, frère. Ce qui compte sur cette terre, c'est garantir son éternité. Nous avons une éternité au bout de la ligne. Une éternité. Frère, à quoi vous servirez de gagner le monde et de perdre Dieu? Voyez-vous? Il est dit, à quoi vous servirez de gagner le monde et de perdre Dieu? Oh Seigneur! Hein? C'est la question. À quoi vous servirez de gagner le monde et de perdre Dieu? Et de perdre Dieu? À quoi? À quoi? Et c'est dans Matthieu chapitre 16, verset 26. Le Seigneur nous dit, « Et que servirait-il à un homme de gagner tout le monde s'il perdait son âme? Et que donnerait un homme en échange de son âme ?» Bien-aimé dans le Seigneur, se soumettre à Dieu est synonyme de sortir d'abord de la mentalité du monde. Parce que vous ne pouvez pas servir Dieu si votre mentalité est corrompue. Est corrompue. Nous allons continuer prochainement dans notre lancée au sujet d'une amitié de Dieu. L'ami du monde est synonyme d'être l'ennemi de Dieu. Prions. Tendre Père, nous te rendons grâce pour ta parole. Nous sommes tous interpellés, moi de même, oh Dieu. Personne d'entre nous peut dire qu'il n'est pas interpellé quand tu nous révèles cela, oh Dieu. Tu veux que nous soyons tes amis. Et ta parole est si claire, car ta parole dit qu'être ami de, être ami du monde est synonyme de t'haïr. Oh Seigneur, nous venons te demander d'abord pardon. Pardonne-nous si dans notre comportement, dans notre façon de parler, je viens, moi en premier, dans notre façon de parler par rapport à ceux qui sont dans le monde, par rapport à notre collègue, à nos collègues, relève plus de la chair que de ta parole. Si en nous, oh Dieu,
quelque part, nous n'avons pas été les témoins véritables de ta parole, à tel point que nous avons été des occasions de chute pour ceux qui ne te connaissent pas. Seigneur, moi en premier, nous venons te demander pardon. Pardonne-nous, oh Dieu. Pardonne-nous, car tu es le Dieu rempli de bonté et de miséricorde et de grâce. Que ta grâce, oh Dieu, puisse nous toucher, nous relever, nous donner la force de ne plus être des amis du monde, oh Dieu. Père, nous te le demandons, au nom de Jésus-Christ. Que le sang versé à la croix par Jésus nous lave, nous purifie, nous sanctifie, fasse de nous réellement de véritables enfants de Dieu saints devant toi. Père, au nom de Jésus-Christ, nous avons ainsi prié. Amen. Soyez tous bénis au nom merveilleux de Jésus-Christ. On se retrouve la fois prochaine. Merci.

0: Je suis médecin, on m'a annoncé un cancer des ovaires au mois de juin.
1: D'accord.
0: Et pendant 3 semaines, 1 mois, en fait, j'étais très très mal, jusqu'à entendre parler de Jésus. Quoi, j'en avais déjà entendu parler, mais là, j'ai été vraiment touchée sur une vidéo comme ça, un soir, chez moi. Et donc, je me suis intéressée à cette personne, et en fait, j'avais pleuré pendant 3 semaines de tristesse, et là, je pleurais d'amour.
1: Wow.
0: Et je comprenais pas. Donc j'ai regardé beaucoup de vidéos témoignages sur Jésus et le soir même, c'était le 11 juillet de cette année 2018,
1: wow.
0: Je me suis mise à genoux dans ma chambre pour la première fois de ma vie devant Dieu et j'ai supplié pendant 20 minutes, Jésus, si tu existes vraiment, moi ça me suffit pas d'entendre parler de toi, je veux te voir. Et je veux te voir d'une façon que plus jamais de ma vie je vais douter de toi. Et en fait, pendant 20 minutes, j'ai attendu, j'ai supplié à genoux. Et il s'est rien passé, je suis retournée dans mon lit. Et là, j'ai entendu une voix qui me disait « Retourne-toi ». Et j'ai fait ma rebelle. J'ai dit « Mais il y a rien, il y a un mur blanc derrière moi ». Et j'ai entendu une deuxième fois « Retourne-toi », de façon très forte. Mmh. Et là, je me suis retournée. Et en fait, au-dessus de mon lit, j'ai fait plusieurs pas de recul parce qu'il y avait la tête de Jésus, en fait.
1: Waouh.
0: Et énorme. Et en fait, dans ses yeux, nos yeux sont pas, ses yeux sont pas comme les nôtres en fait. Il y a pas un cercle quoi. Il y a tous les univers dans ses yeux. Et en fait, il m'a regardé, il m'a transpercé le cœur. Et en fait, là, j'ai une urgence intérieure qui, pour une musulmane, est incompréhensible. C'est-à-dire que c'est pas venu de mon mental. Je devais me faire baptiser le plus vite possible. Donc le lendemain, j'ai cherché partout me faire baptiser. J'ai regardé des églises sur internet. J'étais devant des églises, j'étais là postée, c'était le 12 juillet et ça parlait pas à mon cœur. Je disais non, non, non, les catholiques, les protestants, non, non, non. Et à la fin de la journée, j'ai dit à Jésus, tu m'as donné cette envie-là, donc guide-moi. Et donc il m'a guidée en fait vers des personnes qui font des baptêmes dans des lacs, des piscines, des trucs. Et donc j'ai été baptisée le 13 juillet 2018. Et là, j'ai vraiment vu, parce que en fait, je suis médecin psychiatre, addictologue, et je croyais pas trop aux esprits, tout ça. Et là, j'ai vu des esprits sortir de moi, etc.
1: Wow.
0: Donc j'ai dit...
2: Est-ce que ça vous dérange de venir un peu?
0: Hein?
2: Ça vous dérange de venir?
0: De quoi?
2: Est-ce que vous pouvez venir? C'est possible?
0: Ah oui, je peux. C'est juste par rapport à ce que tu disais. Donc, je suis dans un cabinet médical où il y a 7-8 médecins. Et en fait, quand j'ai rencontré le Seigneur, j'ai complètement changé. Et il y en a un, c'est un généraliste, il est venu me voir, il m'a dit « Qu'est-ce qui s'est passé ?» Et je lui ai raconté. Et en fait, il a 70 ans et il me regardait avec des étoiles et il me disait « Mais merci, tu rends Jésus vivant, il est catholique. » Et il me dit « Mais tu crois que tu peux faire quelque chose pour mon épaule ?» Je dis « Moi, je fais rien, mais Jésus... » Et donc, il s'est assis dans mon cabinet et on a fermé la porte et j'ai prié « Seigneur, s'il te plaît. » Et je lui ai dit « Est-ce que tu peux monter l'épaule ?» Et il a monté l'épaule et là, il s'est écroulé en sanglots. Et quelques jours après, il est venu me voir, il m'a dit « J'ai parlé de toi à un ami chirurgien, il veut te rencontrer. » J'ai dit « Ok, pourquoi pas ?» Et du coup, en fait, on a dîné ensemble lundi là de cette semaine. Et donc, j'avais un généraliste en face de moi, un chirurgien. Et le chirurgien me dit, il m'écoutait, il disait « Mais c'est incroyable, c'est ce qu'il y a écrit dans la Bible que tu vis. » Je dis « Bah oui, c'est normal. » Et il me dit « Je dirige un groupement de 15 000 catholiques. » Et donc, j'ose même pas imaginer. Je lui ai dit « Frère, si t'as reçu le Saint-Esprit, quand tu palpes les patients avant l'opération, tu pries le Seigneur. » Il m'a dit « Ok. » Et je me suis dit « C'est incroyable parce que rien que par lui, il y a 15 000 catholiques qui vont être touchés. »
1: Voilà.
0: Voilà. Et voilà, les généralistes qu'on va voir, les chirurgiens qu'on va voir, ils ont besoin de Jésus comme nous.
1: Amen.
0: Donc, je continue. Donc là j'ai vu donc des esprits sortir de moi et je rentre chez moi, c'était le 13 juillet. Et là dans mon lit, je commence à parler une langue où je comprenais rien. Et là je dis mais qu'est-ce que c'est que ça? Et en fait on m'a dit après c'est du parler en langue, mais chez les musulmans ça n'existe pas. Donc moi j'avais jamais entendu parler du parler en langue. Et ça a duré 3 quarts d'heure, 1 heure. J'ai parlé une langue où je comprenais 0 mot. Et en fait j'ai senti une énergie remonter de mon ventre et je prenais comme ça. Et je jetais, en fait. Ça a duré 3 quarts d'heure, 1 heure. Et là, au bout de 3 quarts d'heure, 1 heure, j'ai arrêté de parler. Et j'avais des douleurs depuis 4 ans, tous les jours. Et là, pour la première fois depuis 4 ans, plus aucune douleur. Et donc là, j'ai dit « Ok, je suis guérie, c'est bon ». J'ai pris rendez-vous chez mon gynéco le 17 juillet. Et j'arrive et je lui montre les examens complémentaires, les marqueurs tumoraux, l'IRM pelvienne. Et il me dit « Bon, écoutez, alors c'est une maladie très sévère. On va opérer, on va faire un traitement, etc. » Et là, je le regarde avec le sourire et je lui dis « Vous savez pas ce que je vais vous dire ? Je suis guérie. » Et là... Et là, il me dit, comment ça, je comprends pas. Il m'a écouté quand même parce que je suis médecin, j'ai un cabinet juste à côté de chez lui, quoi. Donc il savait que c'était pas n'importe, voilà. Et là, je lui dis, mais en fait, je suis guérie. Et il me dit, bon, parce que le déni en médecine, ça existe beaucoup. Il me dit, bon, allez, on va faire l'échographie. Et en fait, là, il me fait l'échographie et il était bouche bée. Donc, en fait, j'avais, il passe sur l'ovaire gauche. Là, il me dit au ralenti, ovaire gauche normal. Et après, il passe sur l'ovaire droit et il me dit, ah, il y a deux images. Je dis ouais. Et il me dit, ah, mais attendez, c'est des follicules de maturation. Donc, en fait, les follicules de maturation, c'est ce qui donne les ovules. Et moi, je n'en avais plus. Donc, en fait, là, mes ovaires étaient morts. Et ils sont revenus à la vie.
1: Oh.
0: Et là, il retire la sonde et il me dit « Vous vous rhabillez, vous allez m'expliquer ce qui s'est passé. » Et du coup, je lui raconte en gros que j'ai rencontré Jésus 6 jours avant, qu'il m'a guéri et tout. Et il me dit « Bon, écoutez-moi bien. Moi, je crois en Dieu, donc je pense que c'est possible. Je suis juive, donc je pense que c'est possible. Mais vous êtes médecin. Attention. Gardez ça pour vous. » Et là, je lui ai dit, j'ai rigolé. Je lui ai dit, c'est impossible. Je lui ai dit, je veux que le monde entier...

0: J'ai dit, je veux que le monde entier sache que Jésus est vivant. Et il m'a dit, bon, ok. Et, il m'a fait mon compte rendu d'échographie, qui était normal. C'était un plaisir pur. Et il me le rend. Et là, il me dit, est-ce que je peux vous faire la bise au lieu de me serrer la main? Je dis, bien sûr. Et il me prend le visage et il me dit, que Dieu vous garde. Et en fait, ce que je raconte partout autour de moi, c'est... Tout à l'heure, le frère disait que vous aviez vécu au Cameroun l'acte des apôtres. En fait, c'est ce que je vis tous les jours, quoi. Et c'est-à-dire que j'ai commencé... Je travaillais que en cabinet. Le Seigneur m'a amené à travailler à l'hôpital, aux urgences, et en fait je vois des cas psychiatriques sévères, et ma première garde après mon baptême, les infirmiers, le geste qu'ils ont fait le plus dans la nuit, c'était ça. Ils y croyaient pas, en fait. Il y avait que des miracles toute la nuit. Ils ont pas compris. Et en fait partout où je vais, en fait, partout où le Seigneur donc est avec moi, il se passe des miracles. Et c'est ce que je dis, en fait. Moi, ça fait que 2 mois et demi que je suis chrétienne. Et je vois les frères et sœurs, ils osent pas parler de Jésus. Ils ont limite honte de lui. Je dis, mais oh! Moi, je vais au salon de coiffure, il y a des coiffeuses qui sont guéries. Je vais à la boulangerie. En fait, j'aime beaucoup cette expression. En fait, je dis que le Seigneur, c'est l'antidote à tout. Et le monde entier a le poison. C'est-à-dire qu'ils connaissent pas Jésus. Moi, j'ai 33 ans. J'ai attendu 33 ans pour qu'on me parle de Jésus. Mais attendez, mais moi, j'aurais voulu que quelqu'un vienne me parler de Jésus. Vienne me dire, mais attends, la solution à tous tes problèmes, ton malheur et tout, c'est Jésus la solution. Mais personne autour de moi. J'avais aucun chrétien autour de moi. Donc, dans ma famille, ils sont tous musulmans et quelques personnes athées. Et en fait, ils comprennent pas du tout ce qui se passe. Mais juste, je voulais vous dire que je vis des miracles tous les jours. Tous les jours, c'est des prodiges de Dieu. Je vais vous raconter juste, il y a quelques jours, ce qui s'est passé, parce que je dois choisir et je peux pas tout vous raconter. Donc, il y a ma famille qui était en Algérie pendant tout l'été. Ils sont rentrés et il y a mon oncle, en fait. Il a de l'arthrose sévère au genou. Et je suis arrivée, j'ai raconté ce qui s'était passé cet été, et ils m'ont dit, ouais, c'est bon, t'arrêtes de nous parler de Jésus. Déjà, ils ont été tolérants, ils ont accepté d'écouter. Et là, je vois, en fait, mon oncle, il boite, il a de l'arthrose. Et là, je lui dis, tonton, est-ce que je peux prier pour toi? Il me dit non. Et ma tante, elle lui dit, bah, pourquoi? Qu'est-ce que t'as à perdre? On va voir si ce qu'elle dit est vrai. Je dis, ok. Et là, le Seigneur m'a donné le verset, vous savez, où il ressuscite une femme et il fait sortir tout le monde, en fait. Donc, en fait, j'ai pris mon oncle, je l'ai sorti de du salon, et j'ai prié pour lui. Et en fait, je lui dis, t'as mal à combien? Il me dit, à 7 sur 10. Il boitait. Et je prie le Seigneur, et le Seigneur le guérit. Il me dit, mais j'ai plus mal du tout. Et là, il commence à courir dans toute la maison. Quelques jours après, je retourne dans la famille et là, il me dit, Nermin, tu vas pas me croire, j'ai vu mon ophtalmo. En fait, il voit son ophtalmo 2 fois par an, et pour son glaucome. Donc, le glaucome, c'est une maladie chronique, c'est à vie, c'est comme le diabète. Et il me dit, l'ophtalmo, il a pas compris, j'ai plus de glaucome. Il m'a dit, il lui a dit, je peux pas t'arrêter les 2 traitements parce que, voilà, mais j'en arrête 1 sur 2, la prochaine fois, s'il y a plus rien, on arrête le 2e, quoi. Et donc ça, c'était mon oncle et mon père, qui a 80 ans, musulman depuis 80 ans.
1: Waouh.
0: J'ai été le voir, ça faisait très longtemps que j'étais pas allée le voir, au moins 6 mois, 1 an. J'ai été le voir jeudi dernier. Et en fait, je lui ai raconté ce qui m'est arrivé. Il a été guéri, j'ai prié pour lui, il a été guéri de ses acouphènes, ses débourdonnements. Il avait depuis 10 ans, plus d'acouphènes. Il avait mal au dos, il pouvait pas sortir sans ceinture. Plus de ceinture. Je l'ai sorti sans ceinture. Il voyait double. Il avait une diplopie. Il voyait double quand il mettait pas ses lunettes. Plus de diplopie. Et là, au bout de 2 heures, il me dit, c'est bon, je me donne à lui.

0: Le lendemain, donc c'était vendredi là, vendredi dernier. Vendredi, j'arrive, donc le lendemain, en fait là, il me dit, tout ce qu'on s'est dit là, t'oublies, c'était des bêtises, tu me parles plus de Jésus. J'étais choquée. Je dis bon, ok. Et là, dans ma tête, au bout de 2 minutes, je dis non, ça va pas se passer comme ça. Et ça, vraiment, les frères et sœurs, c'est un truc hyper important. Vous priez, mais il faut proclamer aussi ce qui est écrit dans la parole. Et donc, dans ma tête, j'ai dit, je proclame qu'il appartient à Jésus. Je proclame qu'il appartient à Jésus. Et donc, j'ai proclamé. Et là, il me dit, j'ai la tête lourde et tout. Et j'ai dit, ah, j'ai vu l'opportunité. Je dis, je peux prier pour toi? Et il me dit, non, tu m'approches pas. Et donc, en fait, trois fois d'affilée, en une heure, peut-être trois fois, je lui ai proposé. La troisième fois, il me dit, ça prend combien de temps? Je lui dis, 5 secondes. Je dis ok, il me dit ok, donc je mets ma main comme ça, je chasse les esprits au nom de Jésus, et là il éternue mais de façon disproportionnée, et là il me regarde et il me dit c'est parti. Je dis ah ouais? Et il me dit tu crois que c'est un rapport avec ta prière? Je dis bah totalement. Et du coup on est reparti à parler de Jésus, je l'ai sorti, on est parti manger ensemble, ça faisait 20 ans, ça faisait 20 ans qu'on n'était pas parti sorti ensemble. Et en fait je lui ai parlé du baptême dans l'après-midi. Et dans l'après-midi, il me dit, ok, je suis ok pour être baptisée. Donc là, j'étais là, j'ai dit, je vais te baptiser dans ma baignoire, mais je voulais pas le faire toute seule. Donc j'ai écrit à des frères et tout, oh, mon père, il veut se faire baptiser, qui sait. Et du coup, j'ai un frère qui est venu, et à 21h, vendredi dernier, j'ai baptisé mon père. Et voilà, pour vraiment vous dire que rien n'est impossible. Il a 80 ans, il est musulman, jamais. Alors, après ma conversion, le Seigneur m'avait donné une vision où je baptisais mon père. Je disais, ok Seigneur, mais waouh. Et en fait, ça s'est passé quoi. Donc vraiment, ne perdez pas espoir avec vos familles. Tout est possible. Pour nous, c'est impossible, mais pour le Seigneur, c'est possible. Et voilà, vraiment, votre vie, c'est... ça devrait ressembler au l'acte des apôtres, quoi. Donc, n'ayez pas honte de parler de Jésus. Qu'est-ce que ça va vous coûter, vous passer à la boulangerie? Vous savez, moi, je suis dans ma voiture, et même sur le périph', j'ai des gens... En fait, je loue le Seigneur, j'ai effacé toutes mes musiques du monde, là, et j'ai mis des louanges. Et donc, je chante et tout, et même sur le périph', il y a des gens, ils passent sur le périph', ils me font comme ça. Et moi, j'ouvre ma fenêtre et je leur dis, Jésus, Jésus est la réponse. Et voilà, et en fait, ça franchement, si moi, en tant que médecin et venant d'une famille de musulmans, je prends le risque, vous qui avez votre famille, etc., qui croyez, mais osez, quoi, parler de Jésus tout le temps, parce que... Voilà, c'est j'ai une image qui m'était venue, c'est limite non-assistance à personne en danger, en fait, de pas parler de Jésus. C'est l'antidote des antidotes à tout, et vraiment, quand vous découvrez un antidote et que quelqu'un en face de vous a le poison, ben vous gardez pas le l'antidote pour vous, quoi, c'est égoïste, donc il faut le partager. Wow. Voilà. Et tout à l'heure, je suis arrivée, j'ai parlé avec Laurent et ça m'a beaucoup touchée parce que quand j'étais petite, en fait, quand on me demandait quel métier tu veux faire, je disais Mère Teresa. Et dans une famille musulmane, vous imaginez, et ils m'ont dit non, ça va pas être possible, non, tu vas changer, tu changes. Et du coup, j'ai dit bon bah ok, je veux être médecin. Et en fait, c'est incroyable comment le Seigneur il est en train de d'organiser les choses. Et du coup, quand Laurent m'a parlé d'orphelinat tout à l'heure, je sens que j'ai un appel fort. Amen. Pour ça. Et voilà, on verra comment le Seigneur fait les choses. Mais voilà, Dieu vous aime beaucoup et croyez.
1: Alléluia. Wow. Gloire à Dieu.

tous, c'est Axel qui vous fait du réseau d'évangélisation en ligne Mediacrist. Bienvenue à notre émission L'ère de la décision. La fois passée, nous avons pris une histoire passionnante d'une femme appelée la femme samaritaine. C'est une histoire qui se trouve dans l'évangile selon Jean, chapitre 4, de 1 à 42. Et là, nous avons découvert, encore une fois de plus, le Messie, le Dieu fait chair, le Dieu plein d'amour, le Dieu plein de miséricorde, rempli de bonté, celui qui accepte d'entrer dans la boue pour retirer une personne afin de lui communiquer la vie. On s'est arrêté, je pense qu'on allait jusqu'à la fin, on a dit qu'on allait continuer aujourd'hui la seconde et la dernière partie. Nous avons vu la fois passée que cette femme était dérangée au-dedans d'elle. Sa vie n'était pas la vie qu'elle aurait souhaité mener. Mais nous ne savons pas où sa vie a basculé. Mais ce qui est vrai, elle était une très belle femme. Parce que la Bible nous dit qu'elle s'est rendue à son sixième mari. C'est déjà un record quand même si nous entrons dans le contexte historique. Parce qu'une telle femme, à cette époque-là, arrivée à six maris comme telle, ben, sûrement, elle n'était pas une femme qui était bien vue, quoi. C'était une femme qualifiée de légère, de virus, une femme qu'il fallait à tout prix s'éloigner d'elle, quoi. Tout homme qu'on attrapait, on peut dire, entre guillemets, en train de tenir une conversation avec elle, était soupçonné sûrement de chercher à sortir avec elle. Mais sûrement qu'elle était vraiment une très belle femme. Et là, nous voyons le maître accorder à cette femme ce qu'elle a toujours souhaité, le changement intérieur. Alors, lisons le verset. Commençons au verset 15. Nous sommes dans l'évangile selon Jean, chapitre 4, au verset 15. La femme lui dit: Seigneur, donne-moi cette eau afin que je n'aie plus soif et que je n'aie plus à venir puiser ici. Voilà que cette femme manifeste un besoin physique, un besoin par rapport à la fatigue qu'elle avait, par rapport à l'humiliation, au mépris. Elle était fatiguée de se faire indexer du doigt chaque jour. Elle était fatiguée d'attendre les gens parler mal à son sujet. Pas à tort. Non, c'était pas à tort parce qu'elle menait une sale vie. Elle menait une vie qui n'était pas normale, qui était anormale. Elle était dans ce que aujourd'hui nous pouvons dire lié. Elle avait des liens terribles, les liens de séduction, de sexualité, beaucoup de choses dans sa vie. Elle n'était pas maître de sa vie et Dieu non plus. C'est le diable qui tenait cette femme prisonnière. Et elle était une personne souffrante. Oh mon Dieu, que nous sommes dans une société de personnes tristes, abattues, comme j'aime toujours dire, avec un vide intérieur qui va croissant chaque jour. Les hommes essayent de soulager cette douleur ou de combler cette douleur au travers de pratiques, loisirs, ceci. Et nous voyons qu'ils n'y arrivent pas. Ils n'arrivent pas à combler ces trous, ces vides au-dedans d'eux. C'était le cas de cette femme. Elle n'avait pas le choix. Peut-être la solution pour elle, pour vivre, c'était

d'échanger d'homme à homme. Peut-être elle voyait, ah ben, celui-ci est riche, ok. L'autre là, il devient paumé, j'abandonne. C'est ce qu'elle faisait. Elle n'avait rien d'autre à faire. À six hommes, je suis sûr qu'elle devait avoir peut-être des enfants. Qu'elle regardait toutes ces petites bouches là, comment elle devait faire pour nourrir, pour les nourrir. Une femme malheureuse, mais orgueilleuse. En elle, là, c'est l'orgueil qui régnait. Sa situation a fait qu'elle devient une personne dure de cœur. Si vous remontez au verset, je pense, 4. Lisons le verset 4, attendez. Oui, au verset 7. Une femme de Samarie vint puiser de l'eau. Jésus lui dit, donne-moi à boire. En effet, ses disciples étaient allés à la ville pour acheter de quoi manger. La femme samaritaine lui dit, comment ? Voyez sa réaction. Elle n'avait même pas de courtoisie, elle n'avait même pas de manière. Écoutons cette femme parler. Comment ? Toi qui es juif, tu me demandes à boire à moi qui suis une femme samaritaine ? Et la Bible nous dit la raison. Les Juifs, en effet, n'ont pas de relation avec les Samaritains. Pour les Juifs, les Samaritains les considèrent comme des gens, impurs et autre chose. Mais la façon dont cette femme a réagi, sans manière et tout. Mais Christ a su comment recadrer cette femme. Écoutons la réponse de Jésus-Christ. Jésus a remarqué cela. Mais Jésus ne voyant pas ce que cette femme mettait en exergue, ce que cette femme faisait paraître, Jésus ne regardant pas ça. Parce que c'est Jésus-Christ là, lui, il est venu sauver le malheureux. Il est venu sauver les hommes, les femmes abandonnés, délaissés, indexés du doigt. Peut-être c'est ton cas, mon frère. Peut-être c'est ton cas, ma sœur. T'as jamais eu de considération, les gens. Le monde t'a jamais eu de considération. T'es passé d'église en église. On n'a jamais fait fi de toi. On n'a jamais fait attention. Parce que peut-être tu n'avais rien à donner. Peut-être tu es une très belle femme, mais dont la vie est complètement lapidée par la prostitution. Vous savez, il y a aussi des prostituées modernes, hein, des prostituées qui se sont adaptées à la situation. Tu vois, et la personne va à l'église, mais elle mène une vie complètement contraire à la parole de Dieu. Elle ne peut pas se calmer, elle ne peut pas se discipliner. On ne parle pas seulement de la femme, on parle aussi des hommes. Dans leur hypocrisie, des fois, c'est pire que la femme, des fois. Peut-être, homme ou femme, tu te retrouves dans la situation de cette femme. Une femme triste, une femme malheureuse. Et Jésus-Christ a su comment avoir cette femme. Nous l'avons appris la fois passée. Nous allons retourner au verset 16. Va appeler ton mari, lui dit Jésus, et reviens ici. J'aime beaucoup le maître. Il dit, va appeler ton mari et reviens ici. Mais Jésus est au courant de tout. Jésus est au courant de tout. Il lui dit de d'aller appeler son mari et de revenir avec lui ici. Cette femme, meurtrie au-dedans d'elle, fatiguée de sa vie, découragée de sa vie, mais ne pouvant rien faire d'autre, parce qu'elle n'avait rien d'autre comme voie. Elle n'avait pas d'autre issue de secours, si ce n'est que sa vie. C'est ce que les diables faisaient croire. Comme le diable a fait croire à Abraham, qui est l'unique voie de secours, c'est l'Égypte. C'est ce que le diable faisait croire à cette femme, en lui disant, tu ne peux rien faire dans ta vie, si ce n'est que d'aller d'homme à homme. Combien de gens ne sont-ils pas pris dans ces pièges? Même des serviteurs de Dieu sont pris dans ce piège où le diable leur fait croire que c'est en manipulant, en escroquant, avec des fausses prophéties, avec ceci, avec cela, qu'ils peuvent recevoir quelque chose.
c'est similaire à cette dame. Elle n'avait pas de ressources, elle n'avait pas de ressources de revenus. Si ce n'était qu'en donnant son corps en échange de recevoir quelque chose pour vivre ou peut-être élever ses enfants. Mais elle s'est adaptée à cette situation. Pour elle, c'était X temps avec un homme, Y temps avec un homme, Z temps avec un homme. Donc, un genre de prostitution bien rodée, bien taillée, bien fignolée. Et très souvent, nos vies chrétiennes ressemblent à cette dame, à cette femme, dans notre façon de nous conduire, dans notre vie de péché bien mélangée, bien maquillée. On s'est dit, ok, occasionnellement, pourquoi pas, avant le mariage, je peux tomber, occasionnellement. C'est même planifié, chaque mois, une ou deux fois, en disant, oui, le juste tombe, l'Éternel relève toujours. Pourquoi pas, occasionnellement, je peux inviter un prophète qui va dire aux gens de 1000 dollars à 10 dollars, et ensuite je vais demander pardon à Dieu. Occasionnellement, c'est devenu périodiquement. Périodiquement, pourquoi ne pas rincer l'œil en regardant des images non conformes à la parole de Dieu? Pourquoi? Périodiquement, pourquoi pas, malgré que je suis marié, aller voir ailleurs, peut-être par mois, une fois, deux ou trois fois, et je reviens au Seigneur, cette fois le juste tombe, cette fois l'Éternel relève. Mais laissez-moi vous dire une chose. Contrairement à cette femme, vous, vous connaissez Jésus-Christ. Vous l'avez reçu dans votre cœur comme Seigneur et Sauveur. Elle n'avait pas reçu le Messie. Mais le jour où elle a eu l'occasion de rencontrer le Messie, elle a pris la bonne décision. Cette décision que toi, peut-être, tu tardes à prendre réellement. Cette décision que chaque fois, tu remets en question. Ce jour-là, cette femme, tannée de sa vie, fatiguée de sa vie, épuisée de sa vie, humiliée à cause de sa vie, prit la meilleure décision de sa vie. Il ouvrit son cœur et dit la vérité. Le problème que l'Église a aujourd'hui, c'est que les gens ne veulent plus dire la vérité. C'est comme si, en commençant par le serviteur de Dieu, dis la vérité à un serviteur de Dieu, il va te traiter de fou. Nous qui avons eu cette grâce de faire des études, avoir un DS, de suivre un programme en santé mentale, un DS à la TELUC, programme que nous devons d'ailleurs achever. Si Dieu nous accorde le temps, nous ne manquerons pas de le faire. On a appris beaucoup de cas cliniques. Et chaque fois, quand j'écoute certaines personnes parler, quand vous lui dites la vérité, ils te traitent de fou, ils cherchent de monter une histoire autour de toi. Lui qui n'a même pas appris cela, il va ramasser à gauche à droite des livres. Des fois, on est attristé. On est maître au-dedans de nous. L'homme élève un système d'autodéfense face à la vérité qu'on lui dit. Mais cette femme, face à Jésus-Christ, elle n'a pas hésité d'ouvrir son cœur. Elle n'a pas manipulé Jésus-Christ. Elle lui a dit la vérité. Écoutons cette femme parler. La femme répondit, on est au verset 17, la femme répondit, je n'ai pas de mari. Jésus lui dit, tu as bien fait de dire, je n'ai pas de mari. Comprenez que Jésus-Christ a apprécié cette femme. Comprenez que Jésus-Christ a admiré cette femme parce que c'était la question test de sa part pour cette femme. Combien d'entre nous n'avons-nous pas le courage d'admettre nos erreurs pour ne pas parler de nos fautes, de nos péchés? Combien d'entre nous, combien de serviteurs de Dieu peuvent avoir le courage de se mettre devant quand ils avaient l'occasion, quand il y avait des cultes? Maintenant, il n'y a plus de culte, on ne sait même pas. Est-ce qu'ils pourront le faire?
via Internet, j'en doute fort, de dire « je vous ai menti, j'ai suivi une fausse doctrine, je vous ai manipulé, que Dieu me pardonne. » Combien peuvent suivre le pas de Benny Hinn qui a escroqué des gens durant des années et il a reconnu, il a dit « c'était pas la bonne voie, c'était pas le bon chemin. » Il a au moins quelque chose, le salut de son âme. Et toi qui m'écoutes, serviteur, servant de Dieu, vas-tu quitter cette terre avec ce fardeau et croire qu'à la dernière minute, tu vas dire « pardon, Seigneur, pardonne-moi ». Non, il ne va pas écouter ton pardon. C'est maintenant, c'est aujourd'hui que tu dois prendre la décision de vider ton cœur devant lui et de demander pardon comme Zachée, de demander pardon à ceux que à ceux dont vous avez offensé, monétairement, spirituellement avec de fausses doctrines, ainsi que des sites internet qui ont permis, qui ont pollué la francophonie avec des gens n'ayant rien du tout à voir avec le message du salut, qui ont amené les chrétiens à l'égarement loin. Je dis toujours, Jésus-Christ est à un mètre de toi. Il te tend la main. T'as qu'à tendre la main de Jésus pour que ta vie soit changée. Et ces gens ont mis Jésus-Christ à un kilomètre de gens qui ont besoin de Jésus-Christ. Et que ces gens-là doivent faire un kilomètre pour attendre Jésus-Christ. Vous vous imaginez? Avec des méthodologies, avec des choses n'ayant rien du tout à voir avec la simplicité de l'évangile ou l'évangile de la croix. Revenons à cette femme. Nous sommes rendus au verset 17. Nous répétons encore. La femme répondit, « Je n'ai pas de mari. » Jésus lui dit, « Tu as bien fait de dire, je n'ai pas de mari. Car tu as eu 5 maris, et l'homme que tu as maintenant n'est pas ton mari. » Et c'est là que tu as dit la vérité. Voyez-vous, tout aille comme sous-bassement dire la vérité. Jésus ne peut pas cheminer avec quelqu'un qui n'a pas comme fondement la vérité. Peu importe toutes les niaiseries que vous pouvez faire devant du monde, parler de Jésus, prophétie, miracle, révélation ou quoi, je ne sais pas. Quand Jésus n'est pas le fondement de ta vie, quand Jésus n'est pas le soubassement à toute chose, dans ta vie, tu es à côté. Tu es à côté. Et la chose qui me dérange le plus souvent, c'est de savoir que Jésus-Christ a dit à la fin, il y aura des grincements de dents. Je répète, des grincements de dents. Comment quelqu'un qui a mené une vie sale peut-il, à la fin, se mettre à avoir des grincements de dents? Ce sont des gens qui ont cru qu'ils travaillaient pour le Seigneur, qu'ils étaient honnêtes, ils étaient sincères. Mais ils se rendent finalement compte qu'ils étaient à côté de la vérité. Mon frère, ma soeur, le temps qui nous est imparti sur cette terre tend vers sa fin. Nous ne savons pas quand le Christ reviendra prendre son épouse. Nous ne le savons pas. Ça peut être aujourd'hui, demain. Ce qui est sûr que nous sommes approchés de cela d'une façon inimaginable. Ça peut se passer anytime. Il est temps que chacun de nous puisse revenir réellement à Jésus-Christ. L'argent sert à quoi? Nous avons vu des gens qui ont concentré tout des beaux temples avec un système de son incomparable, mais impeccable plutôt. Mais aujourd'hui, ils n'ont même plus la possibilité de tenir un culte de 5, 10, 20, 30 personnes. Nous ne savons pas demain, avec toutes les mesures qui seront prises, et serait-il possible encore qu'il y ait des cultes, quand on sait qu'officiellement, il faut se tenir à 2 mètres. Tout le monde attend maintenant. Oh, il faut qu'il y ait le vaccin pour qu'on change, pour que la vie revienne à la normale. Mes amis, mes frères et sœurs, que du temps passé. Est-ce qu'aujourd'hui encore possibilité d'aller évangéliser?
quand on dit que la distance minimum à avoir est de 2 mètres. Aujourd'hui encore, il y a possibilité d'aller dans des métros, dans des rues, partout. Apprenons une chose, que le temps appartient à Dieu. Et ce Dieu-là a dit, allez, faites de toutes les nations mes disciples. Il n'a pas dit, allez apprendre aux gens à posséder, à amasser. Vous avez possédé, vous avez amassé. Que faites-vous de vos possessions? Que faites-vous de vos dimensions qu'il faut atteindre pour posséder le monde? Que faites-vous de ça? Vous êtes là confinés dans vos maisons, incapables même de se rendre dans vos églises, ou quand vous vous rendez dans vos églises, c'est le vide total. Il y a un temps pour tout, dit Salomon. Que ce temps avec le coronavirus soit un temps d'interpellation. Un temps de faire un bilan. Qu'avons-nous fait dans notre marche chrétienne avec Dieu? Qu'est-ce que Dieu a gagné dans nos ministères, dans nos relations avec notre prochain? C'est la question à se poser. Revenons à cette femme. Cette femme fatiguée de sa vie, il ouvrit son cœur, elle ouvrit son cœur à Jésus pour dire à Jésus, ce n'est pas mon mari. Ce n'est pas mon mari. Ou indirectement, je suis fatiguée de cette vie. Voilà ce qu'elle a dit indirectement. Je suis fatigué. Jésus n'avait même pas besoin de lui poser la question. Elle-même dit, je suis fatigué de cette vie. J'ai besoin de délivrance. J'ai besoin d'être affranchi. J'ai besoin d'être libéré. J'ai besoin d'être restauré. Es-tu fatigué de ta vie? Es-tu fatigué de la drogue? Es-tu fatigué de l'alcool? Es-tu fatigué de la pédophilie? Es-tu fatigué de la zoophilie? Es-tu fatigué de toutes ces souillures que nous avons normalisées dans notre société? Es-tu fatigué des avortements? Es-tu fatigué de toutes ces choses? Es-tu fatigué d'escroquer, voler, manipuler des chrétiens? Es-tu fatigué de tes fausses prophéties? Es-tu fatigué? Cette femme était fatiguée. Parce qu'elle avait cru qu'elle allait trouver solution, selon elle, à tous ses problèmes. Elle a vite compris que sa vie n'était que usure de son corps. Et là, face à Jésus-Christ, elle avait une opportunité inouïe, unique, à ne jamais laisser passer. C'est cette opportunité que Dieu te donne aujourd'hui, à cet instant même. Cette opportunité que peut-être tu n'auras pas demain. Il te donne cette opportunité aujourd'hui. Jésus-Christ dit, je suis le chemin, la vérité et la vie. Nul ne peut venir au Père en dehors de moi. Je répète, Jésus-Christ dit, je suis le chemin, la vérité et la vie. Il n'y a pas de vie en dehors de Jésus. Il n'y a pas de vérité en dehors de Jésus. Il n'y a pas de chemin en dehors de Jésus. Si tu veux trouver la vie véritable, cela n'est qu'en lui. Si tu veux trouver le chemin, tu veux retrouver le chemin véritable, cela n'est qu'à lui. Si tu veux trouver la vérité, vous savez, au jour dans le monde intellectuel, tout ce que les intellectuels cherchent, c'est la vérité. Pilate a posé cette question à Jésus-Christ. Qu'est-ce qu'est la vérité? Laisse-moi te dire aujourd'hui, qu'il n'y a que Jésus qui peut te sécuriser. En dehors de lui, tu te trompes.
En dehors de lui, tu es dans l'illusion totale. Il n'y a que lui qui peut te sécuriser. Et il est là. Et nous voyons cette femme qui était déconsidérée en plein midi. Elle a eu le courage d'aller annoncer l'évangile, d'aller dire aux gens, il y a un homme qui a révélé ma vie. Toute cette ville, ou tout ce, cette ville, ou ce village, c'est pas... Oui, cette ville, oui, c'est une ville. Toute cette ville est étonnée. On le dit au verset 28. Alors la femme laissa sa cruche. Voilà elle qui était allée puiser l'eau physique, l'eau matérielle. Elle laissa sa cruche pour aller annoncer l'essentiel. On dit au verset 28, alors la femme laissa sa cruche, s'en alla dans la ville et dit aux habitants. Et je vois cette femme crier dans toutes les rues, dans tous les carrefours. Venez, il y a un homme qui a décrit mon état, moi, ma misère, mon état indescriptible. Venez, cette femme qui n'osait pas parler aux gens. Quand les gens ont vu cette femme en train de leur annoncer ce qu'elle a vu, les gens ne pouvaient pas résister parce que le monde savait qu'elle parlait pratiquement à personne. Mais ce jour-là, elle a eu le courage. Pas seulement de dire le nombre des hommes où elle s'est rendue, mais de trouver le problème qui rongeait sa vie. Le problème qui l'écrasait complètement, que personne ne pouvait voir, personne ne pouvait comprendre. Peut-être c'est ton cas aujourd'hui. Tu es là écrasé par un problème, tu es là écrasé par une situation, tu es là terrassé complètement. Personne ne voit ça. Mais Dieu seul voit. Nous allons prier. Seigneur, je remets mon frère, je remets ma sœur qui est écrasée par le fardeau. Il vient à toi, elle vient à toi ouvrir son cœur pour te dire, Jésus-Christ, entre dans mon cœur, deviens mon Seigneur et mon Sauveur. Viens me libérer de tout ça. En ce jour, je te reçois, Jésus-Christ, comme mon Seigneur et mon Sauveur. Deviens mon Maître. Saint-Esprit, prends le contrôle de moi. Jésus, lave-moi de tous mes péchés, de toutes mes iniquités. Transforme ma vie. Père, nous t'avons ainsi prié dans le nom tout-puissant de Jésus-Christ. Nous disons tous, Amen. Je bénis l'Éternel de la décision que vous avez prise. Que Dieu vous bénisse. Priez pour que Dieu vous oriente dans une très bonne église et il le fera. On se retrouve la fois prochaine. Que Dieu vous bénisse et bonne journée ou bonne soirée.

qu'ils auront proféré. Car par tes paroles, tu seras justifié. Et par tes paroles, tu seras condamné. C'est un verset qui est très, très puissant. Ne le prenons pas à la légère, s'il vous plaît. C'est un verset qui est sérieux. Est-ce que vous voulez vous prêter un petit exercice, ceux qui veulent seulement, là, un petit exercice qu'on peut faire. Je vous demanderais de fermer les yeux puis de bien écouter les paroles que je vais prononcer. Puis vous allez voir que c'est la puissance de nos paroles. Je vous aime. Je t'aime. Vous êtes important pour moi. Merci beaucoup. Comment puis-je vous aider? Vous êtes vraiment gentil, gentille. Excellent travail. Cet endroit ne serait pas le même sans vous. Je suis fier de vous. Vous êtes irremplaçable. Vous voyez les paroles, ce que ça vous a fait d'entendre ça. Maintenant, regardez d'autres paroles. Et là, vous n'avez pas besoin de fermer les yeux. Si vous voulez me montrer des gros yeux, ça va être le temps, là. Mais des paroles, change de temps. Fais quelque chose. C'est un produit qui est très, très fort. Alors, maintenant, ce que les paroles peuvent avoir comme effet négatif lorsqu'on les entend. Je te déteste. Tu me dégoûtes. Je voudrais que tu ne sois jamais né. Je voudrais être mort. Je me rendrais malade. Je voudrais divorcer. Personne ne se soucie de toi. Je ne te parlerai plus jamais. Oubliez ce que je viens de dire là, c'est trop terrible ces paroles-là. C'est des paroles qu'on ne voudrait jamais, jamais, jamais entendre. Et peut-être que vous les avez déjà entendues dans votre vie. Et regardez le mal que ça... La trace que ça a laissée. Mais Dieu est capable de tout effacer. Et c'est à lui que nous voulons nous confier aujourd'hui. Alors ce matin, vous avez bien compris, je veux parler du pouvoir de nos paroles. Puis les paroles vaines, quand on pense qu'on va rendre compte des niaiseries, car je suis coupable de ça, et sûrement que plusieurs ici le sont aussi, de tout ce qu'on dit qui vaut rien au fond, qui ne sert pas à grand-chose. Alors nos expressions verbales façonnent et définissent nos vies, nos propos révèlent aussi la foi que nous possédons. Et en premier, de toute parole vaine, frivole, puis vide de sens, sans fondement, sans effet, des paroles superficielles qui s'attachent à des choses futiles qui n'ont pas beaucoup de valeur ou d'intérêt. Sûrement des paroles à éviter, je dirais, dans nos rassemblements. Une chose que j'ai beaucoup aimée de l'église que j'ai laissée quand j'avais 11 ans à cause de... En réalité, mes parents l'ont laissé, mais moi, je m'étais converti au Seigneur Jésus-Christ aussi. Mais ce que j'aimais, je me rappelle quand j'allais à l'église plus jeune, c'était d'écouter les échos dans l'église, assis tranquille. Un craquement ou, je sais pas, ça faisait un écho. C'était pas grand-chose, mais ça créait une sorte de piété, de présence. C'est jamais le respect qu'on donnait. On parlait tout bas. Je me rappelle quand ma sœur et moi, on se disait quelque chose qui faisait rire, puis on pouffait de rire, parce que fallait pas rire, fallait pas faire de bruit. Et c'est quand il faut pas rire, puis faut pas faire de bruit, que c'était drôle, puis qu'on pouffait de rire. Vous avez pas vécu ça, vous autres, hein? Mais j'aimais cet aspect-là, surtout dans nos églises, dans nos assemblées, d'avoir peut-être plus de respect, d'être conscient qu'on est dans la présence de Dieu, d'avoir ce respect pour la parole. Sûrement, des paroles à éviter.

0: à nos réunions qui se doivent solennelles et respectueuses. Nous lisons dans la parole, « Dieu n'est pas un Dieu de désordre, mais de paix. » Et regardez ce qui est écrit tout de suite après. « Comme dans toutes les églises des saints, la nôtre inclue. » Donc, c'est important de souligner cet aspect-là dans ce message-là aujourd'hui, d'être conscient de la présence du Seigneur, puis qu'on ne peut pas non plus dire n'importe quoi ou changer les choses en face. Quand quelqu'un, des fois, dit quelque chose de sérieux, puis que quelqu'un arrive par derrière, puis qu'il défait ce qu'il a dit de sérieux par une farce, il vient d'enlever quelque chose-là. Et ça arrive trop souvent. Vous l'avez vu aussi. Et c'est ça qu'il faut éviter, que je dois éviter. Je ne dis pas que je ne suis pas coupable de ça. Je me mets dans le bateau aussi pour ça. Alors, des paroles qui ne profitent à personne. Par exemple, les raconteurs. Puisqu'on est dans le sujet, on va tout passer, si vous voulez. Attachez bien votre ceinture, là, on va... Partez pas au vol, on reste ensemble. Les raconteurs. Je dis quelque chose que quelqu'un qui m'a été confié par une autre personne, puis à un troisième individu qui n'est pas un besoin de savoir, alors je lui transmets ce qu'on pourrait appeler un bris de confiance. Le commérage. Ne sont pas bons, les commérages. Cela provoque des émotions entre les amis. Regardez le verset. Le rapporteur divise les amis. Dans Proverbe, verset 16, verset 28. J'ai besoin de me demander si le fait de passer cette parcelle d'informations qui m'a été confiée mérite de compromettre une amitié. Après, peut-être que je pourrais voir si vous avez des questions, des choses comme ça. Les bavardages tombent généralement dans cette catégorie. M'associer à une conversation seulement pour apprendre des choses que je n'ai pas vraiment besoin de savoir. Je veux tout seulement mettre au fond ce que je voudrais faire, c'est... Souvent, les gens vont dire, je voulais juste mettre un petit peu mon grain de sel. Et puis, il vaut mieux que les gens pensent que je n'ai rien à dire sur le sujet que d'ouvrir la bouche puis de leur enlever tout doute que je n'ai rien à dire. Alors, il y a aussi bougonner. Grogner tout le temps ne profite à personne. Ça écrabouille les autres. Et c'est souvent utilisé par le malin pour arrêter l'œuvre de Dieu. Alors que le commérage se réfère à transmettre des informations non fondées sur une personne, le grognement, lui, se réfère à s'opposer verbalement. C'est surtout s'opposer verbalement à quelqu'un qui est en autorité. Et je vous rappelle ce que Jésus a fait, qu'il a fait une déclaration remarquable à propos d'un de ses disciples. Jésus leur répondit, « N'est-ce pas moi qui vous ai choisi, vous les douze? Et l'un de vous est un démon. » Il parlait de Judas Iscariot. Fils de Simon, car c'était lui qui devait le livrer, lui, l'un des douze. Donc, attention à moi, attention à chacun de nous. À quoi Jésus se réfère-t-il quand il a identifié ici Judas Iscariot comme étant un démon? Est-ce qu'il parlait au sens figuré ou est-ce qu'il parlait au sens factuel? Moi, ce que je crois, je vais vous le dire maintenant, avec ce que j'ai ici dans la parole, ce que Jésus identifie dans Judas Iscariot comme diable ou démon, est quelque chose qui aujourd'hui existe souvent sans contrôle parmi beaucoup de personnes sincères, la médisance ou la calomnie. Dans l'original, le mot diabolos, qui est traduit ici par démon, ailleurs il est traduit comme faux accusateur ou calomniateur ou comme étant commérage malveillant. Exemple, les femmes de même doivent être honnêtes, non médisantes, ça veut dire non démones dans l'original. C'est vrai que le mot démon est utilisé des fois pour parler du génie femelle dans le langage courant, là. Mais ici je reviens plutôt à la racine du mot, à l'étymologie ici. Les hommes seront calomniateurs, ou pour utiliser le terme de l'original, démons. Alors démon ici est vu comme commérage malveillant. En d'autres termes, à mon humble avis, faire adonner le mot « démon » selon la traduction originale, lorsque Jésus dit « l'un de vous est un démon » dans Jean 6, 70, en parlant de Judas, c'est comme s'il disait « l'un de vous, en l'occurrence Judas, est un calomniateur épris de commérage malveillant. » Alors, je vois combien de fois j'ai pu être comme Judas, moi aussi, dans ma vie. Puis je le confesse au Seigneur. Alors que les disciples se vantaient de leur loyauté envers le Seigneur Jésus-Christ, Jésus les corrige en disant, dans notre langage, on pourrait dire, « Oui, je vous ai choisi, mais même parmi vous, il y a quelqu'un qui est un calomniateur et pris de commérage malveillant, dont sa parole finira par me trahir, moi Jésus, devant tous les ennemis. » Alors, la trahison n'est jamais une chose soudaine, mais plutôt une accumulation de colère, de frustration, refoulée, non résolue, une déception ou de la jalousie que l'on ressent envers l'autre. Les offenses que nous ne transférons pas à Dieu dans la prière, inévitablement, deviendront du poison dans notre âme. Pour comprendre la trahison que subit Judas, nous devons aller voir à sa source. On y trouve un esprit contrarié et mécontent à la source. Quand nous perdons de vue les nombreuses bénédictions pour lesquelles nous devrions être reconnaissants, nous devenons souvent mécontents de toutes sortes de personnes et de toutes sortes de choses. Comme mentionné précédemment, le grognement se réfère surtout à s'opposer verbalement à quelqu'un en autorité. Cela peut être contester Dieu, mes parents, mon patron, et pourquoi pas mon pasteur, mon professeur, mon entraîneur, le président du conseil dans lequel je fais partie. Chaque fois que je me mets à grogner contre quelqu'un en autorité, je dois évaluer la situation, bien sûr, et puis en répondre au Seigneur, en répondre à Dieu. Un de mes amis chrétiens, et là je vous parle d'il y a plusieurs années, quand j'étais garçon, on était un groupe de jeunes, un bon groupe de jeunes à l'Assemblée du Cap de la Madeleine, c'est là que j'ai grandi. Et puis, il y avait un de nos jeunes qui était drôle, on l'aimait beaucoup. Il va peut-être se reconnaître s'il entend ce message-là. Je suis certain qu'il a accès à ces messages-là lui aussi, autant qu'à chacun de nous. Et puis, il va se souvenir, quand on était réunis, les jeunes ensemble, des fois, on jouait au jeu, « Quel est ton verset favori? » Et chacun donnait un verset des Écritures qui lui faisait du bien. Puis lui, quand on arrivait à lui, il nous sortait ce verset-ci, un verset qui est dans la parole de Dieu, que je ne savais pas qu'il existait avant de l'entendre de sa bouche, là, pourtant je l'avais peut-être lu, C'est dans Ésaïe 59, 11 qui dit « Nous grondons tous comme des ours. » Il disait ça sur mon verset favori. « Nous grondons tous comme des ours. » Et si vous aimeriez savoir la suite du verset, c'est « Nous gémissons comme des colombes, nous attendons la délivrance et elle n'est pas là. » Le salut, et il est loin de nous. Heureusement que le salut est ici aujourd'hui, dans la personne du Seigneur Jésus-Christ. Alors, nous grondons tous, hein. Lui, il avait compris ça il y a plusieurs années, là, ce chrétien-là. Alors, les paroles qui... je ne vous l'ai pas mis, le verset. Le voilà, le verset dont je vous parle. Les paroles qui ne donnent pas lieu à un suivi, comme des promesses non tenues. Hein, c'est des vaines paroles, ça aussi. Vous faites une promesse, puis vous ne gardez pas votre promesse. Ça m'est arrivé malheureusement aussi, et il faut faire attention à ça, pour lesquels un jour, nous serons tenus responsables devant Dieu. Pensez aux promesses que vous avez faites, mais jamais remplies. Vous avez fait des promesses au mariage, le jour de votre mariage. J'ai célébré plusieurs mariages depuis plusieurs années, un grand nombre d'années. Et puis, il y a eu quelques personnes qui se sont divorcées, malheureusement. Je trouve ça très c'est difficile. Et je ne condamne pas, je ne juge pas. Je mets simplement les faits pour dire que ça arrive, malheureusement. Alors, pensez aux promesses que vous avez faites. Il y en a qui sont graves de briser. Toutes, en réalité, mais il y en a plus de conséquences que d'autres. Avez-vous fait des promesses à quelqu'un que vous n'avez pas rempli? Avez-vous fait des promesses à Dieu que vous n'avez pas accompli? Nous avons peut-être oublié les engagements que nous avons pris, mais Dieu, lui, n'a pas oublié. Souvent, les personnes à qui nous avions donné notre parole ne l'ont pas oublié non plus. Les gens qui ne tiennent pas parole, finalement, personne ne les prend plus au sérieux. Il est très difficile pour les autres de les prendre au sérieux. Nos églises connaissent sûrement des personnes, toutes les églises sûrement connaissent des personnes qui ne se rendent pas toujours compte qu'ils ont un problème, ce problème-là de tenir parole lorsqu'ils font une promesse. Une partie des choses dont Dieu nous tient responsable, je crois, sont des belles occasions manquées. Ce qui aurait pu être, si nous avions tenu parole, à lui, mais aussi aux autres. Certains proposeraient la solution, et la voici, ils proposeraient, « Je ne prendrai plus aucun engagement, c'est fini ». Alors, je ne serai pas tenu par toutes les promesses. Ça, c'est impossible. Absolument impossible. La vie est pleine d'obligations, de responsabilités, ce qui implique de faire et de tenir des promesses puis des engagements. En fait, le chemin vers la croissance spirituelle et la connaissance des bénédictions de Dieu sont réservés à ceux et celles qui sont prêts à faire et à accomplir leur engagement. Un nommé Lewis Smed, c'est un écrivain chrétien renommé et professeur de théologie pendant 25 ans au Fuller Theological Seminary à Pasadena, en Californie. À quelque part, il y a des gens qui font et qui tiennent toujours leurs promesses. Ils choisissent de ne pas laisser tout tomber quand les choses deviennent difficiles. Parce qu'un jour, ils se sont promis à eux-mêmes de voir s'accomplir leurs promesses. Des promesses qu'on fait à soi-même sont importantes aussi. Oser encore faire des promesses puis les tenir. Est-ce qu'il y en a qui étaient scouts ici ou qui étaient guides? Oui? Alors, vous vous rappelez de ça, hein? Vous vous rappelez de cette... De ces promesses qu'on faisait là, dans les choses, dans nos réunions et tout. Nous vivons dans une ère de promesses, par exemple, non tenues, Les nations signent des traités importants, puis les brisent à volonté. Je vous apprends rien lorsque je vous dis ça. Malheureusement, beaucoup de couples aussi montrent peu de respect pour leur vœu de mariage. Dans ce genre de société, nous qui sommes le peuple de Dieu devrions être connus pour tenir nos promesses. Il ne calomnie point avec sa langue. Il ne fait point de mal à son semblable. Il ne jette point l'opprobre sur son prochain. Alors, cela nous amène au cœur du problème. Pourquoi sommes-nous quelqu'un ou quelquefois coupable de tant de paroles inutiles? Se pourrait-il que nous vivons trop souvent des vies déconnectées de la puissance de Dieu? Si au contraire, nous vivons chaque jour conscients de la présence de Dieu et dépendants de sa puissance, nous trouverons qu'il nous délivrera de toute parole vaine. C'est tout un exercice, mais ça se fait par du monde. Parlons maintenant de la grande puissance de la parole, de la parole. Le lendemain, après qu'ils furent sortis de Béthanie, Jésus eut faim. Apercevant de loin un figuier qui avait des feuilles, il alla voir s'il y trouverait quelque chose. Avez-vous déjà mangé des figues fraîches que vous avez cueillies directement d'un arbre? Il n'y a rien de plus délicieux, hein? Il y avait en Espagne, là, un jour où est-ce qu'on était, il y avait à la sortie de la maison, il y avait un de ces figuiers. Tous les jours, j'allais chercher des figues et je les coupais. Il faut les manger presque tout de suite, ça ne se garde pas, hein? C'est longtemps, à moins de les mettre réfrigérées, mais c'est très, très délicieux. Une figue fraîche qu'on vient de cueillir. Alors le Seigneur a faim, et puis il voit un figuier. L'eau à la bouche. Il y avait des feuilles, ce figuier-là, il s'en approche. Il ne trouva que des feuilles, car ce n'était pas la saison des figues. Le Créateur arrive devant un figuier qui est rempli de feuilles, mais qui n'a pas de figues, parce que ce n'est pas encore la saison. Le Créateur de l'univers. Prenant alors la parole, il lui dit, il parle à l'arbre. Il dit à l'arbre que jamais personne ne mange de ton fruit. Et ses disciples l'entendirent. Le matin, en passant, les disciples virent le figuier séché jusqu'aux racines. Pierre, se rappelant ce qui s'était passé, dit à Jésus, « Rabbi, regarde le figuier que tu as maudit, a séché. » Jésus prit la parole et leur dit, « Ayez foi en Dieu. » Souvent, le Seigneur, quand on lui disait quelque chose, il ne répondait pas tout à fait ce qu'on s'attendait à ce qu'il répondait. Vous remarquez ça souvent? Et il fait la même chose ici. C'est merveilleux de voir comment Dieu connaît notre cœur et sait exactement quoi nous répondre. Il dit, je vous le dis, en vérité, si quelqu'un dit à cette montagne, « Ôte-toi de là et jette-toi dans la mer », et s'il ne doute point en son cœur, mais croit que ce qu'il dit arrive, il le verra s'accomplir. Moi, j'ai beaucoup de pratique. J'ai le Mont Saint-Hilaire juste à la sortie de sur la patio derrière chez nous. J'ai le Mont Saint-Hilaire. Et souvent, j'ai pensé à ce verset-là. Mais le Seigneur me dit dans mon cœur, souvent par la foi, à cause de la présence de Jésus dans ta vie, tu as transporté des montagnes, puis des plus grosses que le Mont Saint-Hilaire. Alors, merci Seigneur. Pas ça dans votre vie aussi, hein? Les vraies montagnes. Qu'est-ce qu'une montagne comme le Mont Saint-Hilaire ou le Mont Royal peut nous déranger? À part que si vous êtes à bicyclette pour le monter, là. Mais Il y a d'autres montagnes qui sont pires que ça dans votre vie puis dans ma vie. Hein? Puis on a besoin du Seigneur pour les surmonter. Vous voulez les surmonter? Plusieurs, puis il en reste encore à surmonter. Ne vous découragez pas. Faites face. Et par la foi, le Seigneur va les, comme il dit ici, vous le verrez s'accomplir. Il dit ensuite, il dit, c'est pourquoi je vous dis, tout ce que vous demanderez en priant, croyez que vous l'avez reçu. C'est ça la foi. Le croire, on l'a prié, Seigneur, c'est entre tes mains. Et vous le verrez s'accomplir, vous le verrez s'accomplir. Non seulement, ici ce qui est intéressant, c'est que non seulement Jésus parle au figuier, mais il s'adresse directement à l'arbre. C'est quelque chose, hein? Et chaque jour, vous et moi, nous nous adressons à quelqu'un ou à quelqu'un, ou même des fois à des choses, hein? Puis des fois à mon chien. On s'adresse au chien, il nous regarde avec l'air bête. Mais on est content qu'au moins il y a quelqu'un qui nous entend, qui nous écoute. Alors, le Seigneur l'a créé pour ça, c'est merveilleux. Et puis si vous lui parlez assez, il va se branler à queue. Il est content, vous lui parlez, vous lui faites plaisir. Alors chaque jour, nous nous adressons à quelqu'un, puis quelquefois à des choses aussi. On s'adresse à des choses, on voudrait que personne nous entende à ce moment-là, mais ça vous arrive à vous aussi. Alors, qu'est-ce qu'on pourrait dire? Le principe fonctionne de deux façons. Ici, Jésus nous a enseigné une leçon précieuse, non seulement sur les mots, mais sur un principe de foi qui est associé à nos paroles. Nos paroles révèlent ce qui est dans mon cœur. Nous colorons nos vies avec les paroles que nous utilisons. Regardez dans Jacques 3, les versets 2 à 18. Nous bronchons tous de plusieurs manières. Si quelqu'un ne bronche point en parole, c'est un homme parfait, capable de tenir tout son corps en bride. Si nous mettons le mort dans la bouche des chevaux, pour qu'ils nous obéissent, nous dirigeons ainsi leur corps tout entier. Toutes les espèces de bêtes, d'oiseaux, de reptiles, d'animaux marins, sont domptées et ont été domptées par l'homme. Mais la langue, aucun homme ne peut la dompter. C'est un mal qu'on ne peut réprimer. Elle est pleine d'un venin mortel. Par elle, nous bénissons le Seigneur, notre Père. Et par elle, nous maudissons les hommes faits à l'image de Dieu. De la même bouche sortent la bénédiction et la malédiction. Il ne faut pas, mes frères, qu'il en soit ainsi. La source est-elle, fait-elle jaillir par la même ouverture, l'eau douce et l'eau amère. Le fruit de la justice est semé dans la paix par ceux qui recherchent la paix. Nos paroles nous conduisent, nous et les autres, pendant toute notre vie. Beaucoup de personnes pourraient penser, puisque la langue a une telle influence dans notre vie de tous les jours, vaut peut-être mieux de ne rien dire, de ne pas parler du tout, de garder le silence. Saviez-vous que mon beau-père, le père de Yolande, était père trappiste avant de se marier, avant sa conversion? Il était père trappiste à Mistassini, ça devait avoir l'air de ça à l'époque, c'est une photo d'époque. Alors il était père trappiste. Et quand il s'est converti au Seigneur, vous imaginez que dans la famille, un père trappiste qui se convertit, Yolande a beaucoup parlé à son père, c'est son père qui l'a conduit au Seigneur, mais elle avait vraiment quelqu'un là, qui connaissait bien la religion. Puis là, maintenant, lui apprenait la parole, l'Évangile, et puis ça a vraiment transformé sa vie. Mais je veux vous parler d'un autre jeune homme qui s'est joint à un monastère trappiste. Pendant 3 ans, on lui a donné une période de probation où il ne devait pas parler du tout. Mais à la fin de chaque année, il pouvait dire seulement deux mots. À la fin de la première année, il a dit « lit dur ». À la fin de la deuxième année, il a dit « nourriture froide ». Puis à la fin de la troisième année, là, il n'en pouvait plus. Il se présente à son directeur, puis il lui dit deux mots. « Je quitte ». Son directeur spirituel lui répond, « Ça ne me surprend pas du tout. Tout ce que vous avez fait depuis que vous êtes ici, c'est de vous plaindre pendant les 3 ans. » Nos paroles peuvent nous détruire et détruire les autres. Nos paroles peuvent être dévastatrices pour les autres. Une fois que la parole est sortie de votre bouche, il est trop tard. Dernièrement, j'ai dû appeler quelqu'un de proche, quelqu'un dans ma famille, puis de dire, c'est sorti, ça n'aurait pas dû, je peux plus leur rentrer, je peux plus leur tirer. Il reste une chose, j'ai dit à la personne, il reste une chose, c'est de me pardonner, autrement, si tu passes pas l'éponge là-dessus, là, ça va être toi qui va être le pire. Moi, là, il fallait que je te dise que je regrette, et puis... Oui? Alors, gardez pas, ça ne vaut pas la peine de garder quelque chose en vous contre quelqu'un ou des paroles que... Confessez-les tout simplement, puis c'est parti. L'autre, ils vont l'accepter ou ne pas l'accepter, ça ne vous regarde plus. Vous avez fait sincèrement ce qu'il fallait faire et vous avez une conscience. Je crois que c'est la raison pour laquelle Jacques, dans son épître, dit que tout homme soit prompt à écouter, lent à parler, lent à se mettre en colère. Car la colère de l'homme n'accomplit pas la justice de Dieu, dans Jacques 1, 19 et 20. En d'autres termes, embrayez votre esprit avant d'embrayer votre bouche. Attention, la langue est dans un endroit mouillé, où elle peut facilement se mettre à glisser, dire des choses qu'il ne faut pas dire. Alors, il y a l'histoire d'une femme dans un village indien qui a malicieusement bavardé au sujet d'une autre femme de sa famille dans le village. Alors, un jour, elle a découvert qu'elle avait eu tort de parler en mal de cette femme et de cette famille. Elle est allée voir l'homme sage du village, puis elle lui a demandé comment elle pouvait réparer le mal qu'elle avait fait. Alors le sage lui dit, « Allez à la maison, retournez chez vous, puis tuez plusieurs poules, puis mettez toutes les plumes des poules dans un sac, puis ensuite vous viendrez me voir. » OK? Alors, mais en route, il dit, « Quand vous viendrez vers moi, chez moi, en route, vous devez disperser les plumes que vous aurez arrachées des poulets. » Alors, la femme fait ce qu'il lui a demandé, ce que l'homme sage lui a demandé. Quand elle revint à l'homme, elle arrive finalement chez lui, il lui dit, « Maintenant, madame, retournez et ramassez toutes les plumes que vous avez dispersées de chez vous jusqu'ici. » Alors, la femme fut très étonnée, pour ne pas dire, de tel conseil. Le vent avait soufflé toutes les plumes dans tout le village, puis en dehors du village, sûrement, au-delà. Le sage lui dit, « Madame, il en est ainsi de vos paroles irréfléchies. Elles sont comme les plumes dispersées dans le vent. Vous ne pouvez pas toutes les récupérer. » La femme eut le cœur brisé à cause des paroles qu'elle avait prononcées et déterminée à partir ce jour-là et à faire attention puis aussi à réparer ce qu'elle avait fait. Maintenant, je dois terminer. Il y avait encore des choses, bien sûr. Il y a toujours des choses à dire là-dessus. Hein? C'est le cas de le dire. Mais Pourquoi Dieu voudrait-il nous accueillir? Dans Jean 1, vous lirez les premiers versets de Jean 1. Au commencement était la parole, et la parole était avec Dieu, et la parole était Dieu. La parole est puissante, c'est Jésus la parole. La plus puissante de l'univers. Il a créé l'univers, mais il a aussi regardé les gens dans Jérusalem, puis il aurait voulu les rassembler comme une poule rassemble ses petits poussins sous ses ailes. Vous voyez, la grandeur de Dieu, sa puissance et son amour, qui vous aime, qui veut vous rassembler, qui veut vous faire du bien. Mais il faut lui faire confiance. Il faut lui redonner sa vie, il faut lui donner notre vie. Alors que Dieu me bénisse, bénisse chacun de vous ici ce matin pour sa plus grande gloire. Amen.
1: Amen. Amen.

0: Je lui dis, n'étais-je pas dit que si tu crois, tu verras la gloire de Dieu. Ce verset est tiré de l'histoire de la résurrection de Lazare, le frère de Marie et Marthe. Vous pouvez lire la suite ou tous les chapitres afin de vous plonger dans l'atmosphère ayant accompagné la déclaration de Jésus, en référence bien entendu au verset du jour. Bien-aimé dans le Seigneur, Jésus-Christ était aux prises avec un cas de décès. Il s'agissait de son ami Lazare. Personne ne pouvait imaginer que son ami allait revenir à la vie, en commençant par la propre famille du défunt jusqu'au propre disciple de Jésus. Je pense que cela paraissait impossible, voire une folie aux yeux de tout le monde de voir un mort ressuscité. Nous continuerons la suite de l'histoire prochainement. La question que j'aimerais vous poser est la suivante. Qu'est-ce qui paraît mort dans votre vie? Il peut s'agir de la foi, un avenir meilleur, de ton couple, tes études, ta santé, ta carrière professionnelle, tes rêves, l'éducation de tes enfants, la conversion d'un membre de ta famille. Jésus-Christ vous pose une question que j'ai qualifié de question-réponse. Pourquoi une question-réponse? Jésus veut savoir tout simplement, ou veut te demander tout simplement, de croire en lui pour trouver la solution à ton problème. Donc la question, c'est de savoir si tu crois en sa parole, et la réponse, c'est que si tu crois, tu verras sa gloire, tu verras l'accomplissement de ta requête, tu verras la réponse à ton problème. Prions. Seigneur Jésus-Christ, je te remercie pour ta parole. Je t'ai découragé et abattu car je ne voyais aucune issue à ma situation. Mais tu viens de se révéler à moi en me disant d'avoir confiance en toi. Je dépose mes fardeaux à tes pieds. Je te remercie pour la paix et l'assurance que tu me procures à cet instant. Tendre Père, nous t'avons ainsi prié au nom puissant de Jésus-Christ. Amen. Amen. On se retrouve dans 2 jours. Que Dieu vous bénisse ainsi que vos familles.
1: Bienvenue à notre temps de prière de midi. Ce matin, nous avons appris tous la pensée de Dieu à ce qui concerne la soumission. Nous allons continuer toujours notre temps de prière avec pour thème soumettez-vous à Dieu. Prions. Seigneur, nous te remercions pour ce temps d'exhortation et de prière. Nous te disons merci pour ta présence, Seigneur, car ta présence est synonyme de paix, ta présence est synonyme de solution, ta présence est synonyme de réponse, ta présence est synonyme de délivrance. Nous te rendons grâce parce que c'est toi qui nous donnes la victoire, c'est toi qui nous donnes la force de se mettre debout et de prier. Merci pour ta protection, merci pour le souffle de vie, merci pour ta bonté, merci pour la santé, merci pour tes faveurs, pour ta grâce, ô Dieu qui surabonde dans nos vies. Nous te remercions. Au nom de Jésus-Christ, nous avons ainsi prié. Amen. Oui, nous allons continuer toujours avec notre thème. Nous avons appris ce matin l'importance de la soumission. Et nous avons dit que le Seigneur veut à tout prix que nous puissions être soumis à lui pour faire face à l'ennemi. Et nous avons lu notre verset de référence qui se trouve dans Jacques, chapitre 4, versets 7 à 10. Nous allons encore relire ces versets. Jacques, chapitre 4, versets 7 à 10. Soumettez-vous donc à Dieu, résistez au diable et il s'enfuira de vous. Oui, il s'enfuira loin de vous. Approchez-vous de Dieu, il s'approchera de vous. Nettoyez vos mains, pécheurs, et purifiez vos cœurs, vous qui êtes double de cœur, sentez vos misères, menez deuil et pleurez, que votre rire se change en deuil et votre joie en tristesse. et humilié

vous devant le Seigneur et il vous élèvera. Et nous avons compris une chose, on a fait une introduction ce matin et nous allons continuer comme nous vous avons promis. Nous allons découvrir ce que veut dire le mot, le verbe soumettre. Nous verrons peut-être aujourd'hui ou demain. Tantôt, nous avons, le matin à 6h, nous avons lu l'importance quand même de se soumettre à Dieu. Et je vais marteler encore de nouveau sur cette importance. Là, la porte Jacques est claire. Il nous dit une chose. Quand nous lisons la Bible, au verset 8, il nous parle de personnes ayant un cœur double. Un cœur double, ça veut dire quoi? Un cœur double, ça veut dire des gens qui ont de la misère. De la misère, c'est une expression qui est utilisée ici dans la province du Québec, qui veut dire des personnes qui ont de la difficulté à faire le bon choix. Le cœur est ballotté de part et d'autre. Vais-je suivre le Seigneur Jésus-Christ ou vais-je marcher selon le désir de mon cœur, mes besoins, mes sentiments? Et toute leur vie est faite de ces dangers. Et laissez-moi ouvrir une parenthèse avant de la fermer tantôt. Vous savez, beaucoup de gens n'ont pas compris en fait comment l'ennemi agit. L'ennemi sait bien que Jean 19, 30 est une garantie pour tout enfant de Dieu. Jean 19, 30 nous dit qu'à la croix, Jésus a tout accompli. C'est Jésus qui dit « tout est accompli ». Les anglophones aiment beaucoup dire « it's finished ». Et cette expression est plus claire que « tout est accompli ».« It's fini », donc c'est fini. Il n'y a plus rien. Donc l'ennemi n'a plus rien. Christ a tout accompli. Donc sa mission a été un succès. Parce que quand vous lisez Colossiens chapitre 2, versets 13 à 15, là, le Seigneur nous dit qu'il avait pour mission de déchirer l'acte dont les ordonnances nous condamnaient. Donc, on n'a plus de condamnation, c'est pas en vain. De Corinthiens, chapitre 5, verset 17, il dit, ceux qui sont en Christ sont de nouvelles créations. Donc, l'ennemi n'a plus de pouvoir, c'est fini. Donc, tout enseignement, là, dans le sens, on vous dit, malédiction de ceci. Non, ce genre d'enseignement sont des enseignements dangereux. Parce que Christ a tout accompli, c'était ça sa mission. Mais l'ennemi, sachant cela, qu'est-ce qu'il fait? Il va chercher à tout prix que dans vos vies, qu'il y ait toujours de portes d'entrée. Parce qu'il sait qu'il ne peut pas revendiquer une malédiction venant de parents ou quoi, non. Il va utiliser la vie de péché. La vie de péché qui va essayer, donc pas qu'il va essayer, mais qui va ouvrir grandement la porte de votre vie à l'ennemi. Et là, la vie va être à d'un décile. Et quand vous remontez vers le verset 1 jusqu'au verset 6 du chapitre Jacques, du chapitre 4 de Jacques, ce dernier nous dit clairement, il nous parle clairement, il dit, vous demandez, vous ne recevez pas. Parce qu'il était fatigué. Alors, je vous conseille de suivre l'émission Paroles d'encouragement où nous entrons plus en profondeur au sujet de ce verset et tout. Alors, nous allons remettre nos vies entre les mains du Seigneur. Nous allons vraiment inviter le Saint-Esprit à prendre contrôle. À prendre contrôle de tout ce qui est encore hésitation pour être soumis à Jésus. De tout ce qui est comme blocage pour être soumis à Jésus. De tout ce qui est comme pensée de rébellion, de désir impur qui cherche toujours à mettre une barrière entre nous et le Seigneur. Prions. Seigneur, nous venons à toi conformément à ta parole, oh Dieu. Tu nous demandes dans Jacques chapitre 4, verset 7, d'être soumis à toi. Et au verset 10, tu nous demandes de nous humilier devant toi, afin que tu puisses nous élever. Seigneur, nous venons te demander pardon. Pardonne-nous, Seigneur, pour tout ce que nous faisons, qui ne te donne pas gloire à nos pensées, dans nos désirs, oh Dieu, ce que nos yeux peuvent regarder de temps en temps sur Internet, écouter, oh Dieu, même parler, Seigneur. Nous te demandons vraiment pardon, Seigneur. Nous venons tels que nous sommes, oh Dieu, dans notre imperfection, Seigneur, pour que le sang que tu as versé à la croix, le sang de Jean, chapitre 19, 30, qui a tout accompli, réalisé, puisse nous purifier, nous sanctifier, ôter à nous toute iniquité, afin que l'ennemi ne puisse pas lever son petit doigt
pour réclamer quoi que ce soit sur nos vies, oh Dieu. Seigneur, nous te remercions. Nous remettons à ce midi des restants de la journée entre tes mains. Toi seul, oh Dieu, tu puisses réellement nous accompagner conformément à ta parole qui dit dans Psaume 121, Seigneur, que tu béniras notre aller, notre retour. Conformément à ta parole qui dit aussi, Seigneur, qui est dans Deutéronome 28, verset 6, que tu béniras notre aller, notre retour. Que cela soit réel, oh Dieu, Seigneur. Saint-Esprit, nous confions toute cette journée entre tes mains. Sous la protection du sang de Jésus, que tout ce qui est accident, congédiement au travail, problème que ce soit, maladie ou quoi, soit ni l'essence de fait sur nous, ainsi que sur le membre de nos familles, nos enfants, nos parents, nos frères et sœurs, oh Dieu, nos frères et sœurs dans le Seigneur, comme nos frères et sœurs biologiques, nos parents et clients, comme je le dis tantôt. Seigneur, nous te remercions, Seigneur. Nous remettons notre prière de tantôt à 6h entre tes mains. C'est à 6h, 18h, entre tes mains. À toi, gloire et louange, Père. Au nom puissant de Jésus-Christ. Amen. Nous bénissons le Seigneur pour ce temps merveilleux qui nous donne encore de passer à ce midi. Alors, bonne journée. N'oubliez pas que vous êtes des disciples de Jésus-Christ. N'oubliez pas que Jésus-Christ a tout accompli à la croix. Jean 19, 30. Et il a réellement tout accompli. L'ennemi n'a aucun pouvoir, l'ennemi n'a aucun droit sur votre personne. Comprenez-le, oh, les sorciers de famille, oh, ceci, oh, cela. Ça, c'est pour eux, parce que vos vies sont entre la main de Jésus. C'est lui qui tient vos vies. Il n'a pas le pouvoir sur vous. Alors, que Dieu vous bénisse. On se retrouve à 18h pour un temps de prière un peu plus long. Et voilà. Je vous aime beaucoup de l'amour du Seigneur Jésus-Christ. Soyez tous bénis.

Le livre de Jacques déclare que cette vie terrestre n'est qu'une vapeur qui paraît pour un instant et qui disparaît ensuite. David a reconnu que nous ne sommes que des étrangers et que nous ne faisons que passer. Au verset 17, David a également déclaré « Je sais, mon Dieu, que tu es capable de mettre le cœur à l'épreuve. » Par « mettre le cœur à l'épreuve », il veut voir si nous avons embrassé ces vérités, les vérités de l'humilité. C'est l'œuvre de la grâce de Dieu qui nous permet d'avoir la volonté et la capacité de donner. Il met notre cœur à l'épreuve lorsqu'il s'agit d'intendance et de propriété. Il met notre cœur à l'épreuve lorsqu'il s'agit de comprendre à quel point notre vie ici-bas est brève et éphémère. Il met notre cœur à l'épreuve lorsqu'il s'agit de comprendre l'importance de soutenir des choses qui auront des conséquences éternelles, comme de contribuer au travail de son Église.

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Bienvenue à ce partage. Aujourd'hui, le titre est « La reconnaissance envers Dieu » ou « Les actions de grâce ». On trouve plusieurs clés dans la parole de Dieu et celle-là en est une qui est super importante. Et on va lire pour commencer dans Philippiens chapitre 4, versets 6 et 7. Et vous allez voir, là-dedans, il y a plusieurs choses. Ça dit « Ne vous inquiétez de rien ». Mais en toute chose, faites connaître vos besoins à Dieu par des prières et des supplications et avec action de grâce. Et ça dit ensuite, et la paix de Dieu, qui surpasse toute intelligence, gardera vos cœurs et vos pensées en Jésus-Christ. Prie et supplie Dieu pour tes besoins personnels, mais ensuite remercie-le pour tout ce qu'il fait. Enrobe ça d'action de grâce. Autant que tu demandes à Dieu, autant tu dois le remercier aussi pour tout ce qu'il fait. On va lire aussi dans 1 Thessaloniciens, chapitre 5, versets 16 à 18, qui nous dit « Soyez toujours dans la joie, priez sans cesse, remerciez Dieu en toutes circonstances, telle est pour vous la volonté que Dieu a exprimée en Jésus-Christ. C'est la volonté de Dieu que tu le remercies. » En toutes circonstances. Et c'est facile de remercier Dieu quand tout va bien. Mais quand ça va pas bien, c'est un défi. Qu'est-ce qu'on fait lorsqu'on est découragé ou qu'on est déprimé? Tu viens d'avoir un accident de voiture, tu viens de perdre ton travail, l'eau vient d'entrer dans le sous-sol de ta maison, t'étais dans l'une, t'es passé tout droit sur un stop, puis la police était là. Ou tu viens de recevoir une mauvaise nouvelle. On ne doit pas remercier Dieu juste quand tout va bien, mais en toutes circonstances, en tout temps. Tout le temps, on doit remercier Dieu. Remercier Dieu en toutes circonstances, ça peut paraître bizarre. Et c'est dur à comprendre. Parfois, il y a des versets qui viennent un peu nous confronter à notre intelligence ou notre raisonnement. On dit, ben, me semble que ça n'a pas de sens commencer ou quand ça nous dit, réjouis-toi en tout le temps. C'est parce que là, c'est pas drôle, là. Mais le Seigneur nous demande de se réjouir en tout le temps. Puis là, tu lis ça puis tu dis, il me semble que ça n'a pas de sens, ça n'a pas rapport, là. Mais si tu cherches comme il faut, tu vas trouver une réponse à pourquoi Dieu demande cela. Et je crois qu'il y a une clé importante là-dedans qu'on peut trouver. Ça dit Dieu, il y a des versets aussi qui nous dit de donner des sacrifices de louange. Ça veut dire que quand on parle de sacrifice, on parle de quelque chose de difficile. Et de remercier Dieu aussi, je crois que c'est un sacrifice aussi. De remercier Dieu, de donner des actions de grâce. Et c'est quelque chose qui peut être difficile à certains moments. Je ne sais pas si tu as remarqué, mais il y a une promesse qui suit la reconnaissance. Et on va regarder ça ensemble. Dans le passage qu'on a lu tantôt dans Philippiens 4, verset 7, ça nous disait « Et la paix de Dieu, qui surpasse toute intelligence, gardera vos cœurs et vos pensées en Jésus-Christ. » Parce que tu vis quelque chose de difficile, ben nécessairement, il n'y a pas de paix. On est troublé, on peut être même fâché, il peut y avoir un peu toutes sortes d'émotions quand il arrive des situations, et on est loin d'être en paix. Mais ici, ça dit que de le remercier Dieu va donner la paix. La paix de Dieu va te garder, hallelujah. Et je te mets au défi d'essayer ça. D'essayer que même quand t'es troublé ou que t'es inquiet et ça va pas bien, de juste te mettre en position et dire, OK, là, je commence à remercier Dieu. Je trouve des choses à le remercier. La prochaine fois que tu vas te retrouver dans un moment comme ça de difficile, commence à le remercier. Et tu vas voir que l'atmosphère va commencer à changer autour de toi. Tu vis quelque chose de difficile, la Bible dit, tu pries Dieu, tu le supplies et d'intervenir en ta faveur et parce que tu es en train de traverser une situation difficile, tu pries puis on le supplie Dieu puis c'est correct puis la Bible dit de le faire. Mais ensuite, ça dit, trouve quelque chose et remercie Dieu. Remercie-le pour cela. Dis des actions de grâce. Dans tout ce que tu vis, trouve quelque chose de bon que Dieu a fait. Exemple, tu as eu un accident de voiture. Ben merci Seigneur parce que je suis encore en vie. T'as pas beaucoup d'argent. Merci Seigneur
parce que tu m'as donné un toit pour dormir. Tu n'as pas les moyens d'aller au restaurant. Tu ne manges peut-être pas de steak, mais tu as de la nourriture sur ta table. Merci, Seigneur. Dans la circonstance que tu vis, trouve des actions de grâce. Trouve des raisons de le remercier parce que Dieu nous demande de le faire. On va lire dans Philippiens 4, versets 11 à 12. Et ici, c'est Paul qui dit, « J'ai appris à me contenter de ce que j'ai. Je sais vivre dans la pauvreté et je sais vivre dans la richesse. » Ça veut dire que Paul a expérimenté les deux. Il a appris à être content puis à être bien dans la richesse, mais il a appris aussi à être content et à être satisfait même dans la pauvreté. Toujours et partout, j'ai appris à être rassasié et à avoir faim. Ça veut dire que parfois, il y avait assez de nourriture, il y avait beaucoup de nourriture à manger, et à d'autres occasions, il y a peut-être manqué de nourriture, il n'y avait pas grand-chose à manger. À vivre avec beaucoup et avec peu. Alors, il a appris à vivre dans les deux situations, ça veut dire qu'il était content dans ces deux situations-là. Il a appris à être satisfait dans les deux. Lorsque nous faisons quelque chose pour nos enfants puis qu'on leur donne quelque chose, on apprécie que nos enfants nous disent, et beaucoup disent, tu dis le mot magique, s'il vous plaît, ou merci. On apprécie que les enfants nous disent merci. Et parce que parfois, que ça va bien ou ça va pas bien dans notre vie, eh bien, Paul, il dit qu'il a appris à être content dans les deux situations. Et Dieu te demande à toi aussi d'être reconnaissant, à dire merci pour les bonnes choses, à ne pas rien prendre pour acquis, parce que des fois, dans des moments où ça va super bien, puis qu'on est heureux, peut-être que tu es changé de voiture, tu as eu une augmentation de salaire, là, tu vas pouvoir te payer des vacances cet été, et puis là, tu es super content. Mais parfois, quand on est trop content comme ça, on prend les choses pour acquis et on oublie de remercier Dieu. Un peu comme un enfant, on dit « il est trop gâté » puis il est capable de dire merci. Il est trop gâté, il prend ça pour acquis, c'est comme si on lui doit maintenant. Et on apprécie que nos enfants soient capables de nous dire merci à chaque fois. Et c'est la même chose avec Dieu. Quand Dieu permet quelque chose et te donne une bénédiction, dis-lui merci. Parfois, on demande aussi, c'est quoi la volonté de Dieu dans ma vie? Hein, on peut chercher la volonté de Dieu à propos de beaucoup de choses, mais de dire merci, c'est la volonté de Dieu. Dans le verset, ça dit, remerciez Dieu en toutes circonstances, telle est pour vous la volonté que Dieu a exprimée en Jésus-Christ. Ça fait partie de la prière lorsque tu reviens devant Dieu et que tu le remercies. Tu pries, t'intercèdes, tu supplies Dieu et ensuite, tu dois prendre le temps de le remercier. C'est comme si, en finissant par la reconnaissance, eh bien, tu viens boucler la prière que tu viens de faire. Tu viens ton temps avec Dieu. Tu viens boucler ce temps-là avec Dieu. L'un ne va pas sans l'autre. Le verset qui dit « Mais en toute chose, faites connaître vos besoins à Dieu par des prières, des supplications et des actions de grâce. » Lorsque ton enfant vient devant toi pour te dire « Oh, merci maman, t'es la meilleure ou t'es la plus belle! Hein, » qu'est-ce que ça fait à notre cœur? Ça fait tellement du bien, c'est tellement le fun qu'un enfant fasse ça ou dit « Ah, oh, merci papa, t'es le meilleur! C'est le fun de jouer avec toi, papa! » Puis le papa il est tout content aussi. Ça fait du bien. Si tu fais la volonté de Dieu en le remerciant parce qu'il te le demande, c'est comme nous, on fait ça avec nos enfants. On leur demande de dire merci quand on leur donne quelque chose. Eh bien, Dieu, ici, dans la parole, il dit de dire merci aussi. C'est la même chose qu'on fait avec nos enfants. Et autant qu'on peut être content et que ça peut faire comme une petite douceur sur notre cœur quand on voit nos enfants dire merci à nous ou à quelqu'un d'autre, eh bien, comment crois-tu que Dieu, notre Père céleste, son cœur peut être réjoui de voir ses enfants être capables de le remercier pour les bonnes choses qu'on a. Même si c'est pas toujours, on n'est pas toujours dans l'idéal de notre vie, mais d'être capable de lui dire merci. Et remercier Dieu, c'est un signe que tu te remets entre ses mains et que tu lui fais complètement confiance dans la circonstance que tu vis. Même
si tu vois pas encore des résultats, mais d'être capable de lui dire merci. D'être capable de lui faire complètement confiance. Quand on remercie Dieu, pendant qu'on vit une situation difficile, puis si on est capable de dire merci Seigneur pour les bonnes choses que tu me donnes, merci pour la température, merci c'est l'été, c'est temps ici, c'est le fun, merci Seigneur parce que j'ai un travail, merci Seigneur parce que tu m'as donné des enfants. Et je crois que la plus belle chose, c'est de dire merci Seigneur parce que tu m'as sauvé. Tu t'es révélé à moi. Tu m'as donné le salut. Merci parce que tu as pardonné toutes mes erreurs, tous mes péchés. Mais d'être capable de le faire, c'est de lui faire confiance au Seigneur. Et là-dessus, on va s'arrêter ici et j'espère que ce partage a pu te faire du bien et t'encourager. Et c'est un peu comme un défi que je te lance aujourd'hui parce que la parole de Dieu dit « Prie, supplie, mais remercie après ». Et je te mets ce défi-là, je te donne ce défi-là, que même si tu es en train de traverser quelque chose de difficile en ces temps-ci, eh bien, commence à le remercier. Et je vais prier pour toi, si tu le veux bien. Juste ferme les yeux et je vais prier. Alléluia. Père éternel, je vais t'élever ton enfant. Je vais l'élever devant toi, Seigneur. Seigneur, tu vois peut-être la situation difficile que ton enfant est en train de traverser, de vivre en ce moment. Seigneur, tu dis dans ta parole que si on te remercie, la paix de Dieu va nous garder. Saint-Esprit, je prie que tu aides, que tu aides ton enfant en ce moment, afin qu'il soit capable de remercier Dieu, de prendre du temps et de regarder à ce qu'il a. C'est un peu comme parfois quand on dit, est-ce qu'on regarde le verre à moitié vide ou à moitié plein? Mais aide ton enfant à voir le verre à moitié plein. Et qu'il puisse être capable de te remercier pour chaque chose qu'il a. Seigneur, je prie en ce moment que tu mettes ta paix. Tu dis que la paix va venir, Seigneur, en te remerciant. Ça veut dire qu'en se réjouissant, en te louant, la paix va venir. Remplis-le de ta paix en ce moment, Seigneur. Fais ton œuvre dans son cœur, oh Dieu. Seigneur, ce sont des promesses dans ta parole de Dieu. Et on s'attend, Seigneur, qu'on le fasse pas juste comme « ben je vais le faire, puis il est mieux de le faire », mais qu'on le fasse juste par comme si on plaçait notre confiance en toi. On le fait et on sait que le Seigneur va le faire. Étends ta paix, oh Dieu. Manifeste ta paix dans la vie de ton enfant en ce moment. Remplis-le. Merci Seigneur, merci d'agir puissamment dans la vie de ton enfant en ce moment. Alléluia. Dieu, tu es bon et tu es grand. Alléluia. C'est au nom de Jésus que je prie. Amen. Alléluia. Alléluia. Et on va écouter un chant juste avant de terminer. Là-dessus, je vais te laisser et je vais te souhaiter une bonne semaine et que Dieu te bénisse abondamment et que Dieu te remplisse.

Bonjour à tous, c'est Axel Kibofofé du réseau d'évangélisation en ligne Mediacrist. Bienvenue à notre émission L'ère de la décision. La fois passée, nous avons appris une histoire passionnante d'une femme appelée la femme samaritaine. Une histoire qui se trouve dans l'évangile selon Jean, chapitre 4, de 1 à 42. Et là, nous avons découvert, encore une fois de plus, le Messie, le Dieu fait chair, le Dieu plein d'amour, le Dieu plein de miséricorde, rempli de bonté, celui qui accepte d'entrer dans la boue pour retirer une personne afin de lui communiquer la vie. On s'est arrêté, je pense qu'on allait jusqu'à la fin, on a dit qu'on allait continuer aujourd'hui la seconde et la dernière partie. Nous avons vu la fois passée que cette femme était dérangée au-dedans d'elle. Sa vie n'était pas la vie qu'elle aurait souhaité mener. Mais nous ne savons pas où sa vie a basculé. Mais ce qui est vrai, elle était une très belle femme. Parce que la Bible nous dit qu'elle s'est rendue à son sixième mari. C'est déjà un record quand même si nous entrons dans le contexte historique, parce que une telle femme à cette époque-là arrivée à six maris comme telle, ben, sûrement elle n'était pas une femme qui était bien vue, quoi. C'était une femme qualifiée de légère, de virus, une femme qu'il fallait à tout prix s'éloigner d'elle, quoi. Tout homme qu'on attrapait, on peut dire, entre guillemets, en train de tenir une conversation avec elle, était soupçonné sûrement de chercher à sortir avec elle. Mais sûrement qu'elle était vraiment une très belle femme. Et là, nous voyons le maître accorder à cette femme ce qu'elle a toujours souhaité, le changement intérieur. Alors, lisons le verset. Commençons au verset 15, nous sommes dans l'évangile selon Jean, chapitre 4, au verset 15. La femme lui dit, « Seigneur, donne-moi cette eau afin que je n'aie plus soif et que je n'aie plus à venir puiser ici. » Voilà que cette femme manifeste un besoin physique. Un besoin par rapport à la fatigue qu'elle avait, par rapport à l'humiliation, au mépris. Elle était fatiguée de se faire indexer du doigt chaque jour. Elle était fatiguée d'attendre les gens parler mal à son sujet. Pas à tort. Non, c'était pas à tort parce qu'elle menait une sale vie. Elle menait une vie qui n'était pas normale, qui était anormale. Elle était dans ce que aujourd'hui nous pouvons dire lié. Elle avait des liens terribles, les liens de séduction, de sexualité, beaucoup de choses dans sa vie. Elle n'était pas maître de sa vie et Dieu non plus. C'est le diable qui tenait cette femme prisonnière. Elle était une personne souffrante. Oh mon Dieu, que nous sommes dans une société de personnes tristes, abattues, comme j'aime toujours dire, avec un vide intérieur qui va croissant chaque jour. Les hommes essayent de soulager cette douleur ou de combler cette douleur au travers de pratiques, loisirs, ceci. Et nous voyons qu'ils n'y arrivent pas. Ils n'arrivent pas à combler ces trous, ces vides au-dedans d'eux. C'était le cas de cette femme. Elle n'avait pas le choix. Peut-être la solution pour elle, pour vivre, c'était d'échanger d'homme à homme. Peut-être elle voyait, ah ben, celui-ci est riche, ok, l'autre là, il devient paumé, j'abandonne. C'est ce qu'elle faisait. Elle n'avait rien d'autre à faire. Ah si, homme, je suis sûr,
qu'elle devait avoir peut-être des enfants. Qu'elle regardait toutes ces petites bouches-là, comment elle devait faire pour nourrir, pour les nourrir. Une femme malheureuse, mais orgueilleuse. En elle, là, c'est l'orgueil qui régnait. Sa situation a fait qu'elle devient une personne dure de cœur. Si vous remontez au verset, je pense, 4. Lisons le verset 4, attendez. Oui, au verset 7. Une femme de Samarie vint puiser de l'eau. Jésus lui dit, donne-moi à boire. En effet, ses disciples étaient allés à la ville pour acheter de quoi manger. La femme samaritaine lui dit, comment? Voyez sa réaction. Elle n'avait même pas de courtoisie, elle n'avait même pas de manière. Écoutons cette femme parler. Comment, toi qui es juif, tu me demandes à boire à moi qui suis une femme samaritaine? Et la Bible nous dit la raison. Les juifs, en effet, n'ont pas de relation avec les samaritains. Pour les juifs, les samaritains, ils se considèrent comme des gens, impurs et autre chose. Mais la façon dont cette femme a réagi, sans manière et tout. Mais Christ a su comment recadrer cette femme. Écoutons la réponse de Jésus-Christ. Jésus a remarqué cela. Mais Jésus ne voyant pas ce que cette femme mettait en exergue, ce que cette femme faisait paraître, Jésus ne regarda pas ça. Parce que c'est Jésus-Christ là, lui. Il est venu sauver le malheureux. Il est venu sauver les hommes, les femmes abandonnés, délaissés, indexés du doigt. Peut-être c'est ton cas, mon frère. Peut-être c'est ton cas, ma soeur. Tu n'as jamais eu de considération, les gens. Le monde n'a jamais eu de considération. Tu es passé d'église en église. On n'a jamais fait fi de toi. On n'a jamais fait attention. Parce que peut-être tu n'avais rien à donner. Peut-être tu es une très belle femme, mais dont la vie est complètement lapidée par la prostitution. Vous savez, il y a aussi des prostituées modernes, hein, des prostituées qui se sont adaptées à la situation. Tu vois, et la personne va à l'église, mais elle mène une vie complètement contraire à la parole de Dieu. Elle ne peut pas se calmer, elle ne peut pas se discipliner. On parle pas seulement de la femme, on parle aussi des hommes. Dans leur hypocrisie, des fois, c'est pire que la femme, des fois. Peut-être, homme ou femme, tu te retrouves dans la situation de cette femme. Une femme triste, une femme malheureuse. Et Jésus-Christ a su comment avoir cette femme. Nous l'avons appris la fois passée. Nous allons retourner au verset 16. Va appeler ton mari, lui dit Jésus, et reviens ici. J'aime beaucoup le maître. Il dit, va appeler ton mari et reviens ici. Mais Jésus est au courant de tout. Jésus est au courant de tout. Il lui dit d'aller appeler son mari et de revenir avec lui ici. Cette femme, meurtrie au-dedans d'elle, fatiguée de sa vie, découragée de sa vie, mais ne pouvant rien faire d'autre, parce qu'elle n'avait rien d'autre comme voie. Elle n'avait pas d'autre issue de secours, si ce n'est que sa vie. C'est ce que le diable faisait croire. Comme le diable a fait croire à Abraham, qui l'unique voie de secours, c'est l'Égypte. C'est ce que le diable faisait croire à cette femme, en lui disant, tu ne peux rien faire dans ta vie, si ce n'est que d'aller d'homme à homme. Combien de gens ne sont-ils pas pris dans ces pièges? Même des serviteurs de Dieu sont pris dans ces pièges où le diable leur fait croire que c'est en manipulant, en escroquant, avec des fausses prophéties, avec ceci, avec cela, qu'ils peuvent recevoir quelque chose. C'est similaire à cette dame. Elle n'avait pas de ressources, elle n'avait pas de ressources de revenus. Si ce n'était qu'en donnant son corps en échange de recevoir
quelque chose pour vivre ou peut-être élever ses enfants. Mais elle, elle s'est adaptée à cette situation. Pour elle, c'était X temps avec un homme, Y temps avec un homme, Z temps avec un homme. Donc, un genre de prostitution bien rodée, bien taillée, bien fignolée. Et très souvent, nos vies chrétiennes ressemblent à cette dame, à cette femme, dans notre façon de nous conduire, dans notre vie de péché bien mélangé, bien maquillé. On s'est dit, ok, occasionnellement, pourquoi pas, avant le mariage, je peux tomber, occasionnellement. C'est même planifié, chaque mois, une ou deux fois, en disant, oui, le juste tombe, l'Éternel relève toujours. Pourquoi pas, occasionnellement, je peux inviter un prophète qui va dire aux gens de 1000 dollars à 10 dollars, et ensuite je vais demander pardon à Dieu. Occasionnellement, c'est devenu périodiquement. Périodiquement, pourquoi ne pas rincer l'œil en regardant des images non conformes à la parole de Dieu? Pourquoi? Périodiquement. Périodiquement, pourquoi pas, malgré que je suis marié, aller voir ailleurs, peut-être par mois, une fois, deux ou trois fois, et je reviens au Seigneur. Cette fois, le juste tombe, cette fois, l'Éternel relève. Mais laissez-moi vous dire une chose. Contrairement à cette femme, vous, vous connaissez Jésus-Christ. Vous l'avez reçu dans votre cœur comme Seigneur et Sauveur. Elle n'avait pas reçu le Messie. Mais le jour où elle a eu l'occasion de rencontrer le Messie, elle a pris la bonne décision. Cette décision que toi, peut-être, tu tardes à prendre réellement. Cette décision que chaque fois, tu remets en question. Ce jour-là, cette femme, tannée de sa vie, fatiguée de sa vie, épuisée de sa vie, humiliée à cause de sa vie, prit la meilleure décision de sa vie. Il ouvrit son cœur et dit la vérité. Le problème que l'Église a aujourd'hui, c'est que les gens ne veulent plus dire la vérité. C'est comme si, en commençant par le serviteur de Dieu, dis la vérité à un serviteur de Dieu, il va te traiter de fou. Nous qui avons eu cette grâce de faire des études, avoir un DS, de suivre un programme, En santé mentale, NDS, à la TELUC, programme que nous devons d'ailleurs achever. Si Dieu nous accorde le temps, nous ne manquerons pas de le faire. On a appris beaucoup de cas cliniques. Et chaque fois, quand j'écoute certaines personnes parler, quand vous lui dites la vérité, il te traite de fou, il cherche de monter une histoire autour de toi. Lui qui n'a même pas appris cela, il va ramasser à gauche, à droite des livres. Des fois, on est attristé. On est maître au-dedans de nous. L'homme élève un système d'autodéfense face à la vérité qu'on lui dit. Mais cette femme, face à Jésus-Christ, elle n'a pas hésité d'ouvrir son cœur. Elle n'a pas manipulé Jésus-Christ. Elle lui a dit la vérité. Écoutons cette femme parler. La femme répondit. On est au verset 17. La femme répondit, « Je n'ai pas de mari. » Jésus lui dit, « Tu as bien fait de dire, je n'ai pas de mari. » Comprenez que Jésus-Christ a apprécié cette femme. Comprenez que Jésus-Christ a admiré cette femme. Parce que c'était la question test de sa part pour cette femme. Combien d'entre nous n'avons-nous pas le courage d'admettre nos erreurs, pour ne pas parler de nos fautes, de nos péchés? Combien d'entre nous, combien de serviteurs de Dieu peuvent avoir le courage de se mettre devant quand ils avaient l'occasion, quand il y avait des cultes? Maintenant, il n'y a plus de culte, on ne sait même pas. Est-ce qu'ils pourront le faire? Via Internet, j'en doute fort, de dire, je vous ai menti, j'ai suivi une fausse doctrine, je vous ai manipulé, que Dieu me pardonne. Combien peuvent suivre le pas des Béni-In,
qui a escroqué des gens durant des années. Et il l'a reconnu. Il a dit que ce n'était pas la bonne voie, ce n'était pas le bon chemin. Il a au moins quelque chose, le salut de son âme. Et toi qui m'écoutes, serviteur, servant de Dieu, vas-tu quitter cette terre avec ce fardeau et croire qu'à la dernière minute, tu vas dire pardon, Seigneur, pardonne-moi. Non, il ne va pas écouter ton pardon. C'est maintenant, c'est aujourd'hui que tu dois prendre la décision de vider ton cœur devant lui et de demander pardon comme Zachée. De demander pardon à ceux dont vous avez offensé monétairement, spirituellement avec de fausses doctrines, ainsi que des sites internet qui ont permis, qui ont pollué la francophonie avec des gens n'ayant rien du tout à voir avec le message du salut, qui ont amené les chrétiens à l'égarement loin. Je dis toujours, Jésus-Christ est à un mètre de toi. Il te tend la main. T'as qu'à tendre la main de Jésus pour que ta vie soit changée. Et ces gens ont mis Jésus-Christ à un kilomètre de gens qui ont besoin de Jésus-Christ. Et que ces gens-là doivent faire un kilomètre pour attendre Jésus-Christ. Vous vous imaginez? Avec des méthodologies, avec des choses n'ayant rien du tout à voir avec la simplicité de l'évangile ou l'évangile de la croix. Revenons à cette femme. Nous sommes rendus au verset 17. Nous répétons encore. La femme répondit, je n'ai pas de mari. Jésus lui dit, tu as bien fait de dire, je n'ai pas de mari. Car tu as eu 5 maris et l'homme que tu as maintenant n'est pas ton mari. Et c'est là que tu as dit la vérité. Voyez-vous, tout aille comme sous bassement dire la vérité. Jésus ne peut pas cheminer avec quelqu'un qui n'a pas comme fondement la vérité. Peu importe toutes les niaiseries que vous pouvez faire devant du monde, parler de Jésus, prophétie, miracle, révélation ou quoi, je ne sais pas. Quand Jésus n'est pas le fondement de ta vie, quand Jésus n'est pas le soubassement à toute chose, dans ta vie, tu es à côté. Tu es à côté. Et la chose qui me dérange le plus souvent, c'est de savoir que Jésus-Christ a dit à la fin, il y aura des grincements de dents. Je répète, des grincements de dents. Comment quelqu'un qui a mené une vie sale peut-il, à la fin, se mettre à avoir des grincements de dents? Ce sont des gens qui ont cru qu'ils travaillaient pour le Seigneur, qu'ils étaient honnêtes, ils étaient sincères. Mais ils se rendent finalement compte qu'ils étaient à côté de la vérité. Mon frère, ma soeur, le temps qui nous est imparti sur cette terre tend vers sa fin. Nous ne savons pas quand le Christ reviendra prendre son épouse. Nous ne le savons pas. Ça peut être aujourd'hui, demain. Ce qui est sûr, que nous sommes approchés de cela d'une façon inimaginable. Ça peut se passer anytime. Il est temps que chacun de nous puisse revenir réellement à Jésus-Christ. L'argent sert à quoi? Nous avons vu les gens qui ont concentré tout des beaux temples avec un système de son incomparable, mais impeccable plutôt. Mais aujourd'hui, ils n'ont même plus la possibilité de tenir un culte de 5, 10, 20, 30 personnes. Nous ne savons pas demain, avec toutes les mesures qui seront prises, et serait-il possible encore qu'il y ait des cultes, quand on sait qu'officiellement, il faut se tenir à 2 mètres. Tout le monde attend maintenant. Oh, il faut qu'il y ait le vaccin pour qu'on change, pour que la vie revienne à la normale. Mes amis, mes frères et sœurs, que du temps passé. Est-ce qu'aujourd'hui encore possibilité d'aller évangéliser? Quand on dit que la distance c'est minimum à avoir est de 2 mètres. Aujourd'hui encore, il y a possibilité d'aller
dans le métro, dans les rues, partout. Apprenons une chose, que le temps appartient à Dieu. Et ce Dieu-là a dit, allez, faites de toutes les nations mes disciples. Il n'a pas dit, allez apprendre aux gens à posséder, à amasser. Vous avez possédé, vous avez amassé. Que faites-vous de vos possessions? Que faites-vous de vos dimensions qu'il faut atteindre pour posséder le monde? Que faites-vous de ça? Vous êtes là confinés dans vos maisons, incapables même de se rendre dans vos églises, ou quand vous vous rendez dans vos églises, c'est le vide total. Il y a un temps pour tout, dit Salomon. Que ce temps avec le coronavirus soit un temps d'interpellation. Un temps de faire un bilan. Qu'avons-nous fait dans notre marche chrétienne avec Dieu? Qu'est-ce que Dieu a gagné dans nos ministères, dans nos relations avec notre prochain? C'est la question à se poser. Revenons à cette femme. Cette femme fatiguée de sa vie, il ouvrit son cœur, elle ouvrit son cœur à Jésus pour dire à Jésus, ce n'est pas mon mari. Ce n'est pas mon mari. Ou indirectement, je suis fatigué de cette vie. Voilà ce qu'elle a dit indirectement. Je suis fatigué. Jésus n'avait même pas besoin de lui poser la question. Elle-même lui dit, je suis fatigué de cette vie. J'ai besoin de délivrance. J'ai besoin d'être affranchi. J'ai besoin d'être libéré. J'ai besoin d'être restauré. Es-tu fatigué de ta vie? Es-tu fatigué de la drogue? Es-tu fatigué de l'alcool? Es-tu fatigué de la pédophilie? Es-tu fatigué de la zoophilie? Es-tu fatigué de toutes ces souillures que nous avons normalisées dans notre société? Es-tu fatigué des avortements? Es-tu fatigué de toutes ces choses? Es-tu fatigué d'escroquer, voler, manipuler des chrétiens? Es-tu fatigué de tes fausses prophéties? Es-tu fatigué? Cette femme était fatiguée. Parce qu'elle avait cru qu'elle allait trouver solution, selon elle, à tous ses problèmes. Elle a vite compris que sa vie n'était que usure de son corps. Et là, face à Jésus-Christ, elle avait une opportunité inouïe, unique, à ne jamais laisser passer. C'est cette opportunité que Dieu te donne aujourd'hui, à cet instant même. Cette opportunité que peut-être tu n'auras pas demain. Il te donne cette opportunité aujourd'hui. Jésus-Christ dit, je suis le chemin, la vérité et la vie. Nul ne peut venir au Père en dehors de moi. Je répète, Jésus-Christ dit, je suis le chemin, la vérité et la vie. Il n'y a pas de vie en dehors de Jésus. Il n'y a pas de vérité en dehors de Jésus. Il n'y a pas de chemin en dehors de Jésus. Si tu veux trouver la vie véritable, cela n'est qu'en lui. Si tu veux trouver le chemin, tu veux retrouver le chemin véritable, cela n'est qu'à lui. Si tu veux trouver la vérité, vous savez, aujourd'hui dans le monde intellectuel, tout ce que les intellectuels cherchent, c'est la vérité. Pilate a posé cette question à Jésus-Christ. Qu'est-ce que la vérité? Laisse-moi te dire aujourd'hui, qu'il n'y a que Jésus qui peut te sécuriser. En dehors de lui, tu te trompes. En dehors de lui, tu es dans l'illusion totale. Il n'y a que lui qui peut te sécuriser. Et il est là. Et nous voyons cette femme
qui était déconsidérée en plein midi. Elle a eu le courage d'aller annoncer l'évangile, d'aller dire aux gens, il y a un homme qui a révélé ma vie. Toute cette ville, ou tout ce, cette ville, ou ce village, c'est pas, oui, cette ville, oui, c'est dans une ville. Toute cette ville est étonnée. On le dit au verset 28. Alors la femme laissa sa cruche. Voilà elle qui était allée puiser l'eau physique, l'eau matérielle. Elle laissa sa cruche pour aller annoncer l'essentiel. On dit au verset 28, alors la femme laissa sa cruche, s'en alla dans la ville et dit aux habitants. Et je vois cette femme crier dans toutes les rues, dans tous les carrefours. Venez, il y a un homme qui a décrit mon état, moi, ma misère, mon état indescriptible. Venez, cette femme qui n'osait pas parler aux gens. Quand les gens ont vu cette femme en train de leur annoncer ce qu'elle a vu, les gens ne pouvaient pas résister parce que le monde savait qu'elle parlait pratiquement à personne. Mais ce jour-là, elle a eu le courage. Pas seulement de dire le nombre des hommes où elle s'est rendue, mais de trouver le problème qui rongeait sa vie. Le problème qui l'écrasait complètement, que personne ne pouvait voir, personne ne pouvait comprendre. Peut-être c'est ton cas aujourd'hui. Tu es là écrasé par un problème, tu es là écrasé par une situation, tu es là terrassé complètement, personne ne voit ça. Mais Dieu seul voit. Nous allons prier. Seigneur, je remets mon frère, je remets ma soeur qui est écrasée par le fardeau. Il vient à toi, elle vient à toi ouvrir son cœur pour te dire, Jésus-Christ, entre dans mon cœur, deviens mon Seigneur et mon Sauveur. Viens me libérer de tout ça. En ce jour, je te reçois, Jésus-Christ, comme mon Seigneur et mon Sauveur. Deviens mon Maître. Saint-Esprit, prends le contrôle de moi. Jésus, lave-moi de tous mes péchés, de toutes mes iniquités. Transforme ma vie. Père, nous t'avons ainsi prié dans le nom tout-puissant de Jésus-Christ. Nous disons tous, Amen. Je bénis l'Éternel de la décision que vous avez prise. Que Dieu vous bénisse. Priez pour que Dieu vous oriente dans une très bonne église et il le fera. On se retrouve la fois prochaine. Que Dieu vous bénisse et bonne journée ou bonne soirée.

Dis-nous, quand cela arrivera-t-il et quel sera le signe de ton avènement et de la fin du monde ?

Aujourd'hui, nous allons parler de la seconde venue de Jésus-Christ sur cette terre. Dans la dernière partie de « Comprendre la fin des temps », nous avons parlé des sept trompettes. La seconde venue de Jésus aura lieu au son de la septième trompette

Il s'est montré vivant à plusieurs personnes. Il est apparu à diverses personnes à des moments différents. Il est également apparu devant une foule de 500 personnes. Il nous a donné des preuves infaillibles qu'il était bien ressuscité d'entre les morts. Après ces 40 jours, il a amené ses disciples au mont des Oliviers. Et une fois rassemblés, il leur donna les dernières instructions. Il leur dit « Retournez à Jérusalem et restez-y jusqu'à ce que vous receviez la puissance d'en haut. » Il leur parla ainsi car bon nombre d'entre eux habitaient en Galilée et auraient pu rentrer chez eux. La Galilée se trouvait à environ 60 km au nord de Jérusalem. Donc il leur dit « Retournez à Jérusalem et restez-y jusqu'à ce que vous receviez une puissance d'en haut. Vous serez baptisés du Saint-Esprit dans peu de jours. » Après leur avoir donné ces instructions, il leur a dit « La raison pour laquelle vous aurez tant besoin du Saint-Esprit, c'est qu'il vous donnera la puissance nécessaire pour accomplir ma commission. » Il leur a dit « Après que le Saint-Esprit soit descendu sur vous, vous serez mes témoins à Jérusalem, en Judée, en Samarie et jusqu'aux extrémités de la terre. » Après leur avoir donné ces dernières instructions, la Bible nous dit qu'il leva ses mains pour les bénir. Puis après cette bénédiction, soudainement ses pieds s'élevèrent du sol. Pouvez-vous imaginer la surprise que cela a créée alors qu'ils étaient en train de parler ensemble? Et voilà que ses pieds quittent le sol et il commence à s'élever. Ils essayent de comprendre ce qui se passait. Tous les yeux étaient fixés sur Jésus alors qu'il s'élevait. Et lorsqu'il atteignit le niveau des nuages, la Bible nous dit qu'une nuée le déroba à leurs yeux. Ils regardaient, espérant le voir de nouveau. Ils se demandèrent, peut-être reviendra-t-il, alors qu'ils étaient là à fixer le ciel. La Bible dit que deux hommes vêtus de blanc leur apparurent. C'est dans Actes 1, au verset 9 à 11. Et ces deux messagers de Dieu ont dit, « Hommes galiléens, pourquoi vous arrêtez-vous à regarder au ciel ? Ce Jésus, voici la promesse, écoutez-la bien, ce Jésus qui a été enlevé au ciel du milieu de vous reviendra de la même manière que vous l'avez vu allant au ciel. » C'est la promesse que Jésus reviendra sur terre. Maintenant, ses disciples n'avaient aucune idée que la promesse durerait 2000 ans. Et cette promesse n'est pas encore réalisée. Et cela fait bientôt 2000 ans. Mais ça ne veut pas dire que cela n'arrivera pas. C'est une promesse ferme et c'est la promesse de la deuxième venue de Jésus-Christ. Une chose que nous devons comprendre alors que nous étudions sa deuxième venue est que cela va affecter chacun d'entre nous, chaque être humain sur terre. Cette deuxième venue ne sera pas comme la première. Jésus pensait qu'il était important que nous soyons sûrs de comprendre cela, car il savait que juste avant sa deuxième venue, il y aurait des gens qui prétendraient être le Messie, disant même qu'il s'agit là de la seconde venue de Jésus. Nous en sommes déjà témoins. De temps en temps, vous entendez aux informations « voici un Messie » comme Lord Maitreya à Londres ou d'un Messie apparaissant quelque part dans le Moyen-Orient. Il y a toutes sortes de rapports et Jésus savait que cela arriverait. Ainsi, dans Matthieu 24, qui est le chapitre de la Bible le plus connu sur les prophéties, Jésus nous donne des instructions concernant sa deuxième venue. Il ne s'agira pas d'un bébé dans une étable, couché dans une crèche. Il ne s'agira pas de Jésus passant inaperçu par la porte arrière et apparaissant mystérieusement quelque part. Ce ne sera pas comme ça. Voici ce que Jésus a dit dans Matthieu 24, 23. « Si quelqu'un vous dit alors le Christ est ici ou il est là, ne le croyez pas. » Car il s'élèvera de faux Christ et de faux prophètes. Ils feront de grands prodiges et des miracles, au point de séduire s'il était possible. Et je suis content que cette phrase soit là. De séduire s'il était possible, même les élus. Voici, je vous l'ai annoncé d'avance. Si donc on vous dit, voici, il est dans le désert, n'y allez pas. Ignorez-le, n'y faites pas attention. Voici, il est dans les champs.

chambre. Ne le croyez pas. Pourquoi ? Le verset 27. Car comme l'éclair part de l'Orient et se montre jusqu'en Occident, ainsi sera l'avènement du Fils de l'homme. Donc Jésus leur dit de ne pas faire attention à ceux qui disent « Le Messie est ici, le Messie est là-bas ». Vous savez, beaucoup croient que le Messie musulman arrive, il est appelé le 12e imam ou le Mahdi. Si cela devait arriver, n'y prêtez aucune attention, car quand je reviendrai, ce sera comme un éclair venant de l'est jusqu'à l'ouest. Je viendrai parmi les nuées du ciel. Je viendrai d'une façon spectaculaire. Je ne vais pas revenir à un endroit dans le monde. Je me montrerai dans les cieux et tout œil me verra. Maintenant, parlons un peu plus des détails de ce qui se passera exactement lors de la deuxième venue, car il y a de fortes chances que vous et moi soyons vivants lors de son retour. En continuant dans Matthieu 24, 29, Jésus a dit « Aussitôt après ces jours de détresse, le soleil s'obscurcira, la lune ne donnera plus sa lumière, les étoiles tomberont du ciel. » Et les puissances des cieux seront ébranlées. Alors le signe du Fils de l'homme paraîtra dans le ciel. Toutes les tribus ou les nations de la terre se lamenteront, et elles verront le Fils de l'homme venant sur les nuées du ciel avec puissance et une grande gloire. Et il enverra ses anges avec la trompette retentissante. Et ils rassembleront ses élus des quatre vents d'une extrémité des cieux à l'autre. Ainsi, nous voyons que lorsque Jésus reviendra, tout œil le verra, et il enverra ses anges pour rassembler ses élus. L'Écriture nous en dit davantage sur son déroulement. Regardons un peu plus loin dans Matthieu 24, 40. Il nous est dit que lorsque l'enlèvement aura lieu, la deuxième venue prendra place. Alors, de deux hommes qui seront dans un champ, l'un sera pris et l'autre laissé. Imaginez-vous, deux hommes travaillant dans un champ. Ils seront soit en train de conduire des tracteurs, soit en train de travailler la terre, et soudainement, l'un d'eux quittera le sol et s'élèvera vers le ciel. Peut-être qu'il aura témoigné à son ami Joe, lui ayant dit, « Tu sais, le Seigneur va revenir, tu dois être prêt. » Mais Joe n'a rien voulu entendre. Il n'a prêté aucune attention, il ne l'a pas cru. Puis d'un coup, son ami part, et tandis qu'il le regarde monter, il lui crie, « Attends, attends !» Mais il est trop tard, et il le regarde s'élever dans le ciel. La Bible indique également que deux femmes moudront à la meule. Une chose courante du temps biblique était que les femmes moulaient le blé pour obtenir de la farine et le maïs pour obtenir de la semoule. C'était très commun. C'est pourquoi Jésus s'en est servi comme illustration. Et vous verrez deux femmes travaillant ensemble. De nos jours, peut-être qu'elles seraient dans le jardin en train de planter des fleurs. Puis d'un coup, une femme parlerait à l'autre et elle n'aurait aucune réponse. Elle lèvera la tête et verra les vêtements de l'autre à terre. Maintenant, je ne sais pas avec certitude si les vêtements se trouveront là, mais nous savons que Jésus a laissé ses habits lorsqu'il est ressuscité des morts. Il les a laissés dans la tombe. Alors, les vêtements seront peut-être laissés. Elle lèvera les yeux et verra son ami s'élever vers le ciel. Et elle réalisera qu'il s'agit de l'avènement dont son ami lui avait parlé. Ainsi, deux femmes moudront à la meule, l'une sera prise, l'autre laissée. Et vous pouvez répéter ce scénario avec toutes les choses possibles qui se passent en ce moment dans le monde. Dans Luc 17, il est dit que deux personnes qui seront dans le même lit, l'une sera prise et l'autre laissée, peut-être un mari et sa femme. Peut-être que le mari ne sert pas Dieu, mais l'épouse le fait. Le mari se réveillera à 3 heures du matin car quelque chose le tracasse. C'est comme si le lit avait bougé. Il étend donc son bras et elle n'est plus là. Il lève les yeux juste pour voir ses pieds disparaître au travers du plafond. Il comprend immédiatement, car elle lui avait parlé depuis si longtemps. Elle avait longtemps prié pour lui. Il sort en courant et la voit s'éloignant du toit
et s'élever vers le ciel. Le ciel sera probablement illuminé par l'éclat de la deuxième venue de Jésus-Christ. Et il va peut-être crier, « Reste, attends, aide-moi !» Trop tard. Ce sera comme ça. Ce sera merveilleux si vous êtes celui qui est pris, mais ce sera terrible si vous êtes celui qui est laissé. Essayons de comprendre à quoi ressemblera l'enlèvement, car il s'agit d'un événement qui va bientôt arriver. L'apôtre Paul nous enseigne au sujet de l'enlèvement dans 1 Thessaloniciens au chapitre 4 et au verset 13. Nous ne voulons pas, frères, que vous soyez dans l'ignorance au sujet de ceux qui dorment. Il parle de leur mort. Il était courant dans la Bible de se référer aux gens qui sont nés de nouveau et décédés comme étant endormis, car la croyance était si forte que la mort était temporaire qu'ils allaient ressusciter. Donc, au sujet de ceux qui dorment, afin que vous ne soyez pas affligés comme les autres qui n'ont point d'espérance. Car si nous croyons que Jésus est mort et qu'il est ressuscité, croyons aussi que Dieu ramènera par Jésus et avec lui ceux qui sont morts. Si nous croyons que Jésus est mort et qu'il est ressuscité, c'est donc l'évidence que nous, qui sommes morts en Jésus et qui avons reçu son Saint-Esprit, nous sortirons de la tombe comme il l'a fait. L'apôtre Paul essaie de nous enseigner au sujet de l'enlèvement. Il continue et dit au verset 15, « Voici en effet ce que nous vous déclarons d'après la parole du Seigneur. Nous, les vivants, restés pour l'avènement du Seigneur, nous ne devancerons pas ceux qui sont morts. » Voici comment cela va se passer. « Car le Seigneur lui-même a un signal donné à la voix d'un archange, au son de la trompette de Dieu. » Pouvez-vous imaginer à quel point ce sera extraordinaire? Le Seigneur lui-même qui arrivera avec un cri de triomphe, la voix d'un archange et la trompette de Dieu. Et la suite nous dit, « Et les morts en Christ ressusciteront premièrement. » Ensuite, nous, les vivants qui serons restés, nous serons changés de mortels en immortels et nous serons tous ensemble enlevés avec eux sur des nuées à la rencontre du Seigneur dans les airs. Donc, tout comme Jésus a été enlevé, nous serons ainsi enlevés et serons à tout jamais avec le Seigneur. Ainsi, les chrétiens qui seront vivants sur la terre à l'heure de la deuxième venue, une fois que les morts en Christ ressusciteront, nous monterons tous ensemble à la rencontre du Seigneur dans les airs. Il existe d'autres instructions données par l'apôtre Paul à ce sujet, et il nous enseigne d'autres choses qui se produiront également. Je veux m'assurer que nous le comprenons bien, car aujourd'hui nous parlons de ce qui va arriver lors de son avènement. Dans 1 Corinthiens, au chapitre 15 et versets 51 à 54, Paul a dit, « Voici, je vous dis un mystère, un secret. Nous ne mourrons pas tous. Il y aura des gens vivants sur terre au service de Jésus-Christ à l'heure de sa seconde venue. Nous ne mourrons pas tous, mais tous nous serons changés en un instant, en un clin d'œil. » À la dernière trompette. Souvenez-vous que nous avons parlé de la septième trompette. Eh bien, c'est de celle-ci que nous parlons maintenant. En un instant, en un clin d'œil, à la dernière trompette. Beaucoup ont enseigné que nous allons tout simplement disparaître à la dernière trompette. Mais ce n'est pas ce que la Bible nous dit. La Bible nous dit que nous serons changés en un instant, en un clin d'œil. Et elle continue en disant, « Et la trompette sonnera, et les morts ressusciteront incorruptibles. » Cela veut dire qu'ils auront alors un corps immortel. Et nous, qui sommes vivants, nous serons changés. Puis Paul continue en disant, « Car il faut que ce corps corruptible revête l'incorruptibilité, et que ce corps mortel revête l'immortalité. » Être mortel signifie être capable de mourir. Le terme latin « morto » signifie « mourir ». Ainsi, ce corps mortel qui peut mourir se revêtira de l'immortalité, un nouveau corps qui ne peut pas périr. Et alors s'accomplira la parole qui est écrite, « La mort a été engloutie dans la victoire ». Assurons-nous donc de comprendre comment tout cela va se passer. La dernière trompette sonnera et nos corps, si nous sommes toujours vivants, seront changés en un instant de mortels en immortels.
Ensuite, nous serons enlevés. Nos pieds quitteront le sol de la même façon que les pieds de Jésus ont quitté le sol. Les morts en Christ seront ressuscités et nous serons enlevés ensemble pour rencontrer le Seigneur dans les airs. Et la Bible nous dit, la mort est engloutie dans la victoire. Puis elle continue, ô mort, où est ton aiguillon? Ô mort, où est ta victoire? Maintenant, dans le livre de l'Apocalypse, il y a plusieurs récits sur la seconde venue de Jésus-Christ. Le livre de l'Apocalypse n'est pas vraiment un livre de révélation, mais il s'agit plutôt de la révélation de Jésus-Christ. Le premier verset du chapitre 1 de l'Apocalypse nous dit « Révélation de Jésus-Christ, que Dieu lui a donné pour montrer à ses serviteurs les choses qui doivent arriver bientôt. » Le mot traduit par « révélation » est « apocalypsie » et il signifie « révéler ». Donc il s'agit bien de la révélation de Jésus-Christ au monde. Le livre entier de l'Apocalypse, 22 chapitres, est consacré à la dramatisation et au récit de la façon dont la deuxième venue se produira, car il s'agit du summum de toute l'histoire humaine. C'est le moment où Jésus-Christ viendra sur la terre pour détruire les trônes humains et établir le royaume de Dieu promis depuis si longtemps. Donc le livre de l'Apocalypse décrit à plusieurs reprises son avènement sous différents angles. Nous allons maintenant examiner ces récits car il est intéressant de découvrir ce que Dieu a voulu que nous sachions. Il a consacré 22 chapitres afin de répéter à plusieurs reprises la merveilleuse révélation de Jésus-Christ lors de sa venue sur terre. Un des récits que nous voulons examiner se trouve dans le chapitre 6 de l'Apocalypse. Il s'agit du sixième sceau de la deuxième venue. Le verset 12 nous dit « Je regardais quand il ouvrit le sixième sceau. Il y eut un grand tremblement de terre. Le soleil devint noir comme un sac de crin. La lune entière devint comme du sang. Et les étoiles du ciel tombèrent sur la terre comme les figues vertes d'un figuier secoué par un vent violent. » Maintenant, il y a sept sceaux. Nous regardons le sixième sceau en ce moment, car il nous est dit ce qui va se passer quand il viendra. Un grand tremblement de terre, le soleil devient noir. Souvenez-vous de cela, car nous allons le relire dans un autre récit. La lune devient comme du sang, les étoiles du ciel tombent. Il continue en disant dans ce passage, « Le ciel se retira comme un livre qu'on roule, et toutes les montagnes et les îles furent remuées de leur place. » Nous parlons de cet événement dramatique et incroyable qui est la seconde venue de Jésus-Christ. Puis il continue en disant, « Les rois de la terre, les grands, les chefs militaires, les riches, les puissants, tous les esclaves et les hommes libres se cachèrent dans les cavernes et dans les rochers des montagnes. Et ils disaient aux montagnes et aux rochers, « Tombez sur nous et cachez-nous devant la face de celui qui est assis sur le trône et devant la colère de l'agneau. » Maintenant, ce sera un moment merveilleux quand son peuple sera enlevé pour le rencontrer dans les airs. Cependant, ce sera aussi un moment pour ceux qui ont vécu dans la rébellion et qui n'ont pas donné leur vie à Jésus-Christ et n'ont pas cru en l'Évangile. La Bible nous dit que ce sera pour ceux qui ont désobéi le moment de la colère de l'agneau. Jésus-Christ étant l'agneau. Souvent, nous accentuons la miséricorde et l'amour de Jésus-Christ et nous oublions de prêcher cette partie de la Bible, que ceux qui le rejettent finiront par subir la colère de Dieu et nous ne voulons qu'aucune personne ne la subisse. Le verset 17 continue, « Car le grand jour de sa colère est venu, et qui peut subsister ?» Imaginez-vous les gens courant vers les rochers et les montagnes s'écriant, « Tombez sur nous et cachez-nous de la face de celui qui est assis sur le trône, car le jour de sa grande colère est venu. » Il y a un autre récit dans Apocalypse 11 au verset 15, et cela se passe à la septième trompette. Il y a sept sceaux, il y a sept trompettes. Ceci est le récit de la septième trompette concernant la deuxième venue. Le verset 15, « Le septième ange sonna de la trompette, et il y eut dans le ciel de fortes voix qui disaient, « Le royaume du monde est remis à notre Seigneur et à son Christ, et il règnera au siècle des siècles. » Donc il s'agit là d'une chose merveilleuse. C'est la transition du gouvernement humain
les royaumes de ce monde au royaume de Dieu, le royaume promis de Dieu. Les royaumes de ce monde deviendront les royaumes de notre Seigneur et de son Christ, et il régnera à partir de ce moment-là pour toujours et à jamais. Et il continue dans le verset 16, « Et les 24 vieillards qui étaient assis devant Dieu sur leur trône tombèrent sur leur face, et ils adorèrent Dieu en disant, « Nous te rendons grâce, Seigneur Dieu Tout-Puissant, qui est et qui était, car tu as saisi ta grande puissance et as pris possession de ton règne. » Cela sera un événement incroyable. La transition du royaume humain qui a gouverné le monde depuis le commencement de l'humanité vers le royaume promis de Dieu. Cet événement est également raconté dans Daniel 7 au verset 9. Daniel nous dit « Je regardais pendant que l'on plaçait des trônes et l'ancien des jours s'assit. » Il a vu ainsi des trônes des gouvernements humains détruits et l'ancien des jours assis. Ce sera en fait la réalisation de la prière que beaucoup d'entre nous avons priée, que ton règne vienne, que ta volonté soit faite sur terre. Vous êtes en train de lire les prophéties de cet événement qui aura lieu dans un futur proche, où cette prière sera exaucée. Puis dans le verset 18 du chapitre 11 d'Apocalypse, il est dit « Les nations se sont irritées, ta colère est venue, et le temps est venu de juger les morts, de récompenser tes serviteurs, les prophètes, les saints et ceux qui craignent ton nom, les petits et les grands, et d'exterminer ceux qui détruisent la terre. » Donc, que va-t-il se passer? Les nations seront en colère et cela les poussera à envahir Israël à Armageddon. Ceci aura lieu à la bataille d'Armageddon. Les nations seront en colère et elles essayeront d'envahir Israël pour la détruire. Et Dieu se fâchera à cause de leur rébellion. Mais ce ne sera pas qu'une période de colère, car remarquez qu'il est aussi dit que c'est le temps de récompenser les prophètes et les saints, de récompenser ses serviteurs, les prophètes. Puis le verset 19 nous dit « Et le temple de Dieu dans le ciel fut ouvert. » Nous verrons cela à plusieurs reprises. « Et l'arche de son alliance apparut dans son temple, et il y eut des éclairs, des voix, des coups de tonnerre, un tremblement de terre et une forte grêle. » Souvenez-vous que nous avons parlé de cela dans le sixième sceau. Des mêmes choses, des éclairs, des voix, des coups de tonnerre, un tremblement de terre, une forte grêle. Nous étudions la seconde venue de Jésus-Christ. Dans notre prochaine partie, nous continuerons l'étude des différents récits du livre de l'Apocalypse sur la seconde venue de Jésus. Et lorsque nous continuerons avec cette étude sur la seconde venue de Jésus, j'aimerais vous demander de penser où vous en êtes avec Jésus-Christ. Supposons que vous soyez dehors avec un ami et que la seconde venue survienne, que votre ami parte et que vous restiez. Vous ne voulez pas être dans cette position-là. Ainsi, l'une des raisons pour lesquelles nous faisons cette leçon aujourd'hui est que nous voulons nous assurer que chaque personne qui regarde ce programme ou ce DVD ne manque pas l'avènement. Nous ne voulons pas, si vous êtes une femme qui travaille avec une amie, que vous soyez laissée. Et nous ne voulons pas non plus qu'elle soit laissée. C'est à ça que ce cours entier est consacré. C'est l'objectif du message d'aujourd'hui, car toutes les prophéties indiquent la seconde venue de notre Seigneur et Sauveur Jésus-Christ. La question n'est pas si cela arrivera, car cela va arriver. La seule question est quand? Et est-ce que vous et moi serons prêts? Jésus a dit dans Matthieu 24, « Tenez-vous prêts, car le Fils de l'homme viendra à l'heure où vous n'y penserez pas. Nous voulons que vous soyez prêts et je veux être prêt. » Dans notre dernière partie de la série « Comprendre la fin des temps », nous avons étudié la seconde venue de Jésus-Christ sur cette terre. Nous avons également appris que le livre de l'Apocalypse est le livre qui concerne la révélation de Jésus-Christ. Dans cette partie, nous allons continuer avec les différents récits concernant la seconde venue dans le livre de l'Apocalypse. Nous voulons commencer par examiner les deux moissons. Il y a un récit de ces deux moissons dans l'Apocalypse. Mais examinons d'abord ce récit dans Matthieu. Cela nous aidera à comprendre ce que nous allons voir dans Apocalypse. Cela se trouve dans Matthieu 13, au verset 37 à 43. Jésus nous donne une parabole
au sujet du blé et de l'ivraie. Il a dit qu'il y avait un certain homme qui avait un champ. Cet homme et ses serviteurs avaient semé dans le champ. Et quand la semence a poussé, ils ont remarqué que l'ivraie était mélangée avec le blé. Les serviteurs s'approchèrent de leur maître et lui dirent, « Que s'est-il passé ? N'avons-nous pas eu de la bonne semence ? As-tu acheté une semence de mauvaise qualité ? Pourquoi avons-nous de l'ivraie ?» Et immédiatement, le maître répondit, « C'est l'ennemi qui l'a semé. Un de mes ennemis est venu pour détruire ma moisson et a semé de l'ivraie parmi le blé. » Et dans le verset 37, Jésus commence à expliquer la parabole. Quand ils ont demandé à Jésus ce que tout ceci signifiait, il répondit et leur dit, « Celui qui sème la bonne semence est le Fils de l'homme. » Le verset 38, « Le champ, c'est le monde. La bonne semence, ce sont les fils du royaume. L'ivraie, ce sont les fils du malin. » L'ennemi qui l'a semé, c'est le diable. La moisson, c'est la fin du monde. Et les moissonneurs, ce sont les anges. Maintenant, souvenons-nous de ceci. Le semeur qui sème la semence, qui est la parole de Dieu, est Jésus, le Fils de l'homme. Le champ, c'est le monde. C'est là où il sème sa parole. La bonne semence, qui pousse comme le blé, ce sont ceux qui seront sauvés. L'ivraie représente ceux qui rejettent l'Évangile et qui seront perdus. Ce sont les enfants du diable. L'ennemi qui sème l'ivraie est le diable. Et la moisson, c'est la fin de cette ère lors de la seconde venue de Jésus-Christ. Et les moissonneurs, selon Jésus, sont les anges. Maintenant, regardons ce qui va arriver au blé et à l'ivraie. Le verset 40. « Or, comme on arrachait l'ivraie et qu'on la jette au feu, il en sera de même à la fin du monde. » Ils avaient demandé au maître, « Devons-nous sortir pour arracher l'ivraie du blé ?» Mais il a répondu, « Non, non, vous déracinerez le blé en même temps. Attendez jusqu'à la moisson. Nous amasserons le blé et le mettrons dans les greniers et nous lirons l'ivraie et la brûlerons. » Donc Jésus a dit, « De même que l'ivraie sera liée, les méchants seront jugés à la fin du monde. Le Fils de l'homme enverra ses anges qui arracheront hors de son royaume tous les scandales et ceux qui commettent l'iniquité. Et ils les jetteront dans une fournaise ardente. Et il y aura des pleurs et des grincements de dents. » Voici ce qui arrivera à ceux qui rejettent l'Évangile. Cependant, dans le verset 43, il nous est dit, « Alors les justes resplendiront comme le soleil dans le royaume de leur Père. » Donc, lorsque Jésus reviendra, nous qui avons cru en l'Évangile et qui avons été justifiés, nous allons resplendir et nous participerons au royaume de notre Père. Et ensuite, Jésus dit à ses disciples que celui qui a des oreilles pour entendre, entende. Maintenant, l'autre récit des deux moissons est très intéressant et il se trouve dans Apocalypse 14, au verset 14 à 20. Et il nous est dit, « Je regardais, et voici, il y avait une nuée blanche, et sur la nuée était assis quelqu'un qui ressemblait à un fils d'homme. Et nous savons que le fils de l'homme, c'est Jésus. » Ayant sur sa tête une couronne d'or et dans sa main une faucille tranchante. Et un autre ange sortit du temple, criant d'une voix forte à celui qui était assis sur la nuée, « Lance ta faucille et moissonne, car l'heure de moissonner est venue, car la moisson de la terre est mûre. » Celui qui était assis sur la nuée jeta sa faucille sur la terre, et la terre fut moissonnée. Maintenant, la moisson de la terre, c'est le blé. Nous parlons de deux moissons ici. Vous allez voir la deuxième dans un court instant. Donc, la moisson de la terre, c'est le blé. Il s'agit de l'enlèvement, le moment où les saints monteront pour rencontrer le Seigneur dans les airs. Examinons maintenant l'autre moisson, au verset 17. Un autre ange sortit du temple, qui est dans le ciel, ayant lui aussi une faucille tranchante.
Et un autre ange sortit de l'autel, qui avait autorité sur le feu, et s'adressa d'une voix forte à celui qui avait la faucille tranchante, disant, « Lance ta faucille tranchante et vendange les grappes de la vigne de la terre, car les raisins de la terre sont mûrs. » Voilà l'autre moisson dont nous avons parlé. Et la vigne de la terre fait référence à l'ivraie qui se trouve dans la prophétie des deux moissons du chapitre 13 de Matthieu. Il continue au verset 19. « Et l'ange jeta sa faucille sur la terre, et il vendangea la vigne de la terre et jeta la vendange. Il n'a pas fait ça au ciel, mais dans la grande cuve de la colère de Dieu. » Rappelez-vous de cette phrase, « la cuve de la colère de Dieu ». La cuve fut foulée hors de la ville, en parlant de la ville de Jérusalem, et du sang sortit de la cuve jusqu'aux morts des chevaux sur une étendue de 1600 stades. Donc, l'enlèvement aura bien lieu. Et en même temps, les habitants de la terre, les armées de la terre, seront jetés dans la cuve, parlant de la bataille d'Armageddon. C'est à ce moment où la colère de Dieu, la Bible l'appelle la cuve de la colère de Dieu, elle sera foulée hors de la ville. Juste en dehors de la ville de Jérusalem se situe une vallée, appelée la vallée de Cédron. Elle est aussi connue comme la vallée du carnage, et c'est là où la bataille d'Armageddon culminera. Elle commencera dans la plaine de Megiddo, qui se situe au nord d'Israël, puis l'armée israélienne reculera contre les armées du gouvernement mondial, descendant la vallée du Jourdain avant leur dernière confrontation dans la ville de Jérusalem. Cela fait environ 250 kilomètres. Remarquez dans ce passage, il est dit « Le sang coulera sur une étendue de 1600 stades. » 1600 stades font environ 250 kilomètres. Si vous partez de Megiddo, dans le nord, puis passez par la vallée du Jourdain jusqu'à Jérusalem, cela fait une distance d'environ 250 kilomètres. Il s'agit de la prophétie de la bataille d'Armageddon, le moment où Jésus-Christ reviendra sur terre à la bataille d'Armageddon. Maintenant, continuons à examiner ce sujet, car il est dit au verset 6, « Et j'entendis comme une voix d'une foule nombreuse. » Nous sommes donc passés à Apocalypse 19. Nous avons vu les deux moissons. Nous avons vu la moisson du blé et de l'ivraie dans le chapitre 13 de Matthieu, et dans le chapitre 14 d'Apocalypse, nous avons vu un autre récit des deux moissons. Maintenant, nous allons au récit le plus remarquable que nous ayons sur la seconde venue de Jésus-Christ dans Apocalypse 19, au verset 6 à 20, le verset 6. « Et j'entendis comme la voix d'une foule nombreuse, comme un bruit de grosses eaux et comme un bruit de fort tonnerre. » Nous revoyons ici ces choses, plusieurs voix, le bruit de grosses eaux, des coups de tonnerre. Nous revoyons ces choses à chaque fois qu'il s'agit d'un récit de la seconde venue. Et ces voix disant « Alléluia, car le Seigneur, notre Dieu Tout-Puissant, est entré dans son règne. Réjouissons-nous, soyons dans l'allégresse et donnons-lui gloire. » Car les noces de l'agneau sont venues, son épouse s'est préparée. » Vous savez que dans l'Écriture, l'Église représente l'épouse de Jésus-Christ. Et la Bible enseigne que lorsque Jésus-Christ reviendra, nous serons enlevés pour le rencontrer dans les airs. Et les noces seront consommées, nous serons unis et nous serons avec le Seigneur pour toujours. Et lorsqu'il reviendra pour établir son royaume, afin de régner comme roi des rois, l'Église, son épouse, règnera avec lui en tant que reine des reines. La Bible nous dit que nous gouvernerons et régnerons avec lui comme roi et sacrificateur. C'est dans Apocalypse 5, au verset 10. Ainsi, tout le scénario est dépeint ici. Ce moment merveilleux, les noces de l'agneau et de son épouse qui s'est préparée. Souvenez-vous, il y a la voix d'une grande foule, des coups de tonnerre et l'épouse de l'agneau qui s'est préparée. Continuons avec le verset 8. Et il lui a été donné à l'épouse de se revêtir d'un fin lin, éclatant
pure, car le fin lin, ce sont les œuvres justes des saints. C'est la justice de Jésus qui nous est imputée. Il nous purifie par son sang. Il nous pardonne de toutes nos transgressions afin d'être prêt à devenir son épouse. Et l'ange me dit, « Écris, heureux ceux qui sont appelés au festin des noces de l'agneau. » Nous sommes donc appelés, mais serons-nous choisis pour participer? Aujourd'hui, le message est répandu. Jésus-Christ, ce n'est pas sa volonté que quiconque périsse, mais que tous se repentent. Mais la question est, est-ce que je répondrai à cet appel et ferai le nécessaire pour faire partie de l'épouse de Jésus-Christ? Maintenant, le verset 11 continue. Et c'est Jean qui l'écrit, et il dit, « Je vis le ciel ouvert ». Nous avons déjà entendu cela auparavant, n'est-ce pas, dans d'autres récits de la seconde venue. « Et je vis le ciel ouvert, et voici paru un cheval blanc. Celui qui le montait s'appelait fidèle et véritable. » Mesdames et messieurs, pouvez-vous imaginer à quel point ce sera spectaculaire? Les cieux vont s'ouvrir, et il sera là, resplendissant, assis sur un cheval blanc. Et il s'appelle fidèle et véritable, parlant de Jésus-Christ. Et il juge et combat avec justice. Il viendra pour juger l'iniquité et pour faire la guerre contre ceux qui ont vécu dans la rébellion et qui ont rejeté sa souveraineté en tant que créateur de toutes choses. Ses yeux étaient comme une flamme de feu. Sur sa tête étaient plusieurs diadèmes. Il avait un nom écrit que personne ne connaît si ce n'est lui-même. Alors, qu'est-ce que cela veut dire? Que Jésus est fidèle et véritable, qu'il viendra pour juger et combattre les impies à Armageddon. Voici la raison de la bataille d'Armageddon. Je vais vous jeter dans la cuve de la colère de Dieu. Et en même temps, il y a plusieurs diadèmes sur sa tête. Un autre passage nous dit que nous jetterons nos couronnes à ses pieds. Peut-être que cela veut dire que toutes ces couronnes étaient les nôtres, mais que nous ne pensions pas en être dignes et qu'il est celui qui mérite tout. Il y a plusieurs diadèmes sur sa tête. Puis il continue dans le verset 13. « Et il était revêtu d'un vêtement teint de sang. Son nom est la parole de Dieu. » Pourquoi son nom est-il appelé la parole de Dieu? Car si nous retournons dans Jean 1, au verset 1, il est dit, « Au commencement était la parole, et la parole était avec Dieu, et la parole était Dieu. » Puis il continue, au verset 14, « Et la parole a été faite chair, et elle a habité parmi nous, pleine de grâce et de vérité. » Et nous avons contemplé sa gloire, une gloire comme la gloire du Fils unique venu du Père. Ainsi, nous voyons que son nom était la parole de Dieu. C'est Dieu manifesté en chair. La parole a été faite chair et a habité parmi nous. Ainsi, quand Jésus reviendra, il est normal qu'il soit appelé la parole de Dieu. Apocalypse 19 au verset 14 nous dit « Les armées qui sont dans le ciel le suivaient sur des chevaux blancs revêtus d'un fin lin blanc et pur. » De qui s'agit-il? Ceci fait allusion à nous, l'Église, qui avons été enlevés pour le rencontrer dans les airs. Dès lors, nous descendrons avec lui pour la bataille d'Armageddon. Et la Bible nous dit que nous viendrons avec lui sur le mont des Oliviers et serons avec lui pendant qu'il anéantit les armées de l'Antichrist. Et ainsi, nous le couronnerons roi des rois et seigneur des seigneurs. Le verset 15 continue en nous disant davantage sur la venue spectaculaire de Jésus-Christ. De sa bouche sortait une épée aiguë pour frapper les nations. Mesdames et messieurs, si nous ne faisons pas attention, nous allons essayer de changer l'Écriture. Dieu est en colère avec les nations. Dieu est en colère avec le mal auquel les gens se sont adonnés. Nous avons pris la Bible en disant « Je sais que la Bible dit ceci, mais je ne le crois pas ». Nous avons violé l'Écriture. Que nous parlions de l'avortement ou de l'immoralité, ou de tout autre sujet, la Bible dit que quand Jésus reviendra, il frappera les nations. Mais si vous êtes pris pour le rencontrer lors de l'enlèvement,
vous ne serez pas affecté, car vous aurez revêtu votre corps immortel et vous serez du côté du Seigneur. Il les paîtra avec une verge de fer. Lors du royaume de Dieu, il ne tolérera aucune contestation, car les voies de l'homme ont causé la guerre, les afflictions, les maladies, tous les maux de l'humanité. C'est arrivé ainsi car l'humanité n'a fait qu'à sa façon. Et maintenant, Jésus va enseigner au monde comment vivre en paix. La Bible dit « Il foulera la cuve du vin de l'ardente colère du Dieu Tout-Puissant ». Remarquez qu'il fait encore référence à la cuve. Nous lisons cela dans Apocalypse 19. Cette même cuve est aussi mentionnée dans la deuxième moisson, dans le chapitre 14. Il s'agit du même événement. Le même événement dans le chapitre 6, chapitre 11, chapitre 14. Et nous voici dans le chapitre 19. Et il, Jésus-Christ, avait sur son vêtement et sur sa cuisse un nom écrit « Roi des rois, Seigneur des seigneurs ». Car c'est ce qu'il est. Il gouvernera les nations avec une verge de fer. Il continue au verset 17 en nous indiquant davantage sur ce qui va se passer lors de sa venue. « Et je vis un ange qui se tenait dans le soleil ». Tout ceci semble spectaculaire, car c'est un événement spectaculaire. C'est l'événement le plus spectaculaire depuis le commencement du monde. Il cria d'une voix forte, disant à tous les oiseaux qui volaient au milieu du ciel, « Venez, rassemblez-vous pour le grand festin de Dieu. » Il parle ainsi aux oiseaux ici, « afin de manger la chair des rois, la chair des chefs militaires, la chair des puissants, la chair des chevaux et de ceux qui les montent. » La chair de tous, libres et esclaves, petits et grands. Maintenant, regardons cela avec les yeux de Dieu. Ceci nous donne un aperçu de ce que Dieu pense concernant ce qui se passe dans notre monde aujourd'hui. Nous avons des guerres et des bruits de guerre, des hommes tuant d'autres hommes, des femmes tuant d'autres femmes. C'est horrible ce qui se passe dans notre monde actuel. La parodie ultime sera au moment où les nations du monde, sous la bannière de l'ONU, s'opposeront à Israël, tentant de la forcer à se soumettre au système du gouvernement mondial. Ceci va mettre Dieu tellement en colère qu'il dira, « Vous, tous les oiseaux des champs et du ciel, venez, rassemblez-vous, car je vais vous servir un grand festin. » C'est un peu sanglant de penser ainsi, mais c'est ce qui va se passer. Dieu est si en colère avec les nations qu'il dira, « Vous allez manger la chair des rois, des chefs militaires, des puissants, de tous les hommes libres et esclaves, petits et grands. » Puis au verset 19, Jean nous dit, « Et je vis la bête. » De quoi s'agit-il? La bête, dans le livre de l'Apocalypse, correspond à l'Antichrist, le dirigeant mondial. Il sera l'homme politique le plus important de son époque. Il dirigera le gouvernement mondial qui est en train de se former au travers du processus de la mondialisation. Et je vis la bête, les rois de la terre, ceux qui supporteront la bête, et leur armée rassemblée pour faire la guerre à celui qui était assis sur le cheval, à Jésus-Christ, et à son armée, son Église immortelle. Le verset 20. Et la bête fut prise, et avec elle le faux prophète, son partenaire religieux, qui avait fait devant elle les prodiges par lesquels il avait séduit ceux qui avaient pris la marque de la bête et adoré son image. Ils furent tous les deux, l'Antichrist et le faux prophète, jetés vivants dans l'étang ardent de feu et de soufre. Ainsi, lorsque Jésus reviendra sur terre, il va saisir ses deux principaux dirigeants du système du gouvernement mondial, l'Antichrist et le faux prophète, qui seront au pouvoir à ce moment, et il va les jeter dans l'étang de feu. Maintenant, il ne s'arrête pas là. Nous passons du chapitre 19 au chapitre 20. Cependant, il n'y avait aucun chapitre ou verset dans les manuscrits d'origine. Et remarquez la continuité. Dans le verset 1 du chapitre 20, Jean nous dit, « Puis je vis descendre du ciel un ange qui avait la clé de l'abîme et une grande chaîne dans sa main. Et il saisit le dragon, le serpent ancien, qui est le diable, et Satan, et il le lia pour 1000 ans. Ainsi, non seulement l'Antichrist et le faux prophète seront jetés dans l'étang de feu, mais Satan lui-même sera lié pendant 1000 ans.
il le jeta dans l'abîme, ferma et scella l'entrée au-dessus de lui, afin qu'il ne séduise plus les nations. La raison de nos nombreux problèmes dans notre monde aujourd'hui est que ses habitants sont séduits, les nations sont séduites. C'est ahurissant ce que les gens croient aujourd'hui et qui est complètement erroné, mais le monde entier y croit. Et si vous ne le croyez pas, ils considèrent que c'est vous qui vous êtes trompé. Le fait est que les nations du monde vivent actuellement dans la déception. Mais lorsque Satan sera lié, il ne pourra plus les séduire, jusqu'à ce que les 1000 ans soient accomplis. Après cela, il faut qu'il soit délié pour un peu de temps. Ainsi, il sera lié pendant 1000 ans, de sorte qu'il ne puisse séduire les nations. Puis au verset 4 du chapitre 20, il est dit, « Et je vis des trônes, et à ceux qui s'y assirent fut donné le pouvoir de juger, et je vis les âmes de ceux qui avaient été décapités à cause du témoignage de Jésus et à cause de la parole de Dieu, et de ceux qui n'avaient pas adoré la bête ni son image, ni le gouvernement mondial, et n'avaient pas reçu sa marque sur leur front. Ils n'ont pas accepté la marque de la bête. Ils revinrent à la vie et ils régnèrent avec Christ pendant 1000 ans. » Ceci fait référence tout particulièrement à ceux qui ont été tués pour avoir résisté à la marque de la bête, qui sera utilisée dans un avenir proche pour tenter d'imposer la conformité au système du gouvernement mondial. Il dit, « Je vis cela, et après sa venue, ils revinrent à la vie, car ils sont ressuscités au son de la dernière trompette. Et ils vécurent et régnèrent avec Christ pendant 1000 ans. » Il continue au verset 5, « Les autres morts, parlant de ceux qui sont morts sans Christ, ceux qui ne sont pas encore ressuscités, ne revinrent point à la vie jusqu'à ce que les 1000 ans soient accomplis. Cette résurrection des justes, c'est la première résurrection. Heureux et saints ceux qui ont part à la première résurrection. La seconde mort n'a point de pouvoir sur eux, signifiant que lorsque vous vous revêtrez votre corps immortel, vous n'aurez plus à vous soucier de la mort. La seconde mort n'a point de pouvoir sur eux, mais ils seront sacrificateurs de Dieu et de Christ, et ils régneront avec lui pendant 1000 ans. Ainsi, ceux qui sont morts sans Christ demeureront morts pendant les 1000 ans jusqu'au jugement du trône blanc. Celle-ci est donc la première résurrection. Et la Bible nous dit « Heureux et saint celui qui a part à la première résurrection, car la seconde mort n'a pas de pouvoir sur eux. » Maintenant, il est si important pour nous tous, de faire partie de cette première résurrection. Dans notre prochaine partie de Comprendre la fin des temps, ce sera la dernière leçon de notre série Comprendre la fin des temps. Cette dernière leçon sera la plus importante de toute la série. Jésus a dit que si un homme ne naît de nouveau, il ne pourra entrer dans le royaume de Dieu. Nous avons étudié le royaume de Dieu, l'établissement du royaume de Dieu, la déclaration de Jésus en tant que roi des rois et seigneur des seigneurs. Mais dans ces deux prochaines leçons, nous allons parler de ce qu'il faut faire pour être sûr de faire partie du royaume de Dieu. Comme je l'ai déjà mentionné, Jésus a dit dans Jean 3, « Si un homme ne naît de nouveau, il ne peut voir le royaume de Dieu. » Mais il y a tant de gens qui emploient le terme « né de nouveau » sans vraiment comprendre ce que cela veut dire. Ainsi, dans notre prochaine leçon, nous allons expliquer la signification d'être né de nouveau. Et nous allons apprendre également comment sera le règne de 1000 ans de Jésus-Christ sur terre. Pas une seule guerre pendant 1000 ans. Le loup et l'agneau s'allongeront côte à côte. Les enfants joueront au-dessus du trou de la vipère et elle ne leur fera point de mal. Il y aura la paix sur la terre, de la bienveillance envers les hommes. Ce sera un temps merveilleux. Et nous allons apprendre les principes qui seront promulgués pour nous permettre de vivre dans la paix pendant 1000 ans. Par conséquent, ne manquez pas ces deux dernières leçons, car elles sont importantes. Nous apprendrons ce qu'est vraiment le royaume de Dieu.

Bienvenue à notre émission Parole d'encouragement. C'est Axel Kibo-Féfé. Prions. Tendre Père, nous te remercions de nous avoir accordé la grâce de se retrouver encore ici pour ce temps d'encouragement, de méditation, voire de prière. Saint-Esprit, nous t'invitons à prendre contrôle de ce moment. Au nom puissant de Jésus, nous avons ainsi prié. Amen, amen. C'est merveilleux. Bienvenue à tout le monde. Bienvenue à cette émission encore une fois de plus. Donc, de grâce à Dieu pour ce temps merveilleux que nous allons passer ensemble en train d'écouter la parole de Dieu, d'apprendre encore les oracles de Dieu, enfin de marcher comme de véritables disciples de Jésus dans la crainte, l'obéissance, la soumission à la parole de Dieu. Car vous savez, nous avons un thème, et ce thème, nous le tirons du livre de Jacques, 4e chapitre, 7e verset. Nous allons lire ensemble le livre de Jacques, comme je l'ai dit, au 7e verset, 4e chapitre. Nous allons lire quelques versions qui nous aideront quand même à comprendre les différents sens. Nous allons lire la version Lucegan. Soumettez-vous donc à Dieu, résistez au diable et il fuira loin de vous. La version Martin. Soumettez-vous donc à Dieu, résistez au démon et il s'enfuira de vous. La version Darby. Résistez au diable et il s'enfuira de vous. Quand nous lisons toutes ces versions, comme nous avons lu, quand nous entrons dans la pensée de Jacques, comme je l'ai dit, qui fait pour nous aujourd'hui office de thème, parce que le thème de notre émission depuis 2 semaines est « Soumettez-vous donc à Dieu ». Quand nous lisons ce texte, nous comprenons que Jacques nous parle d'une grande révélation. Il nous parle de son vécu, de son expérience. Parce que c'est une réponse que Jacques réserve ou donne aux chrétiens qui, chaque fois qu'ils avaient des problèmes, ils murmuraient. C'était comme si Dieu était un Dieu lointain. C'était comme si l'intervention de Dieu relevait plus de la théorie que d'une réalité. Alors Jacques dira aux chrétiens tout simplement, il leur dira, en fait, le problème, votre problème, ce n'est pas que la parole de Dieu est impuissante. Votre problème, ce n'est pas que Christ Jésus à la croix n'a pas tout accompli. Mais votre problème, en fait, c'est vous-même qui êtes à la base de ce que vous vivez comme situation. Et quand vous remontez aux autres versets, Jacques dit clairement aux chrétiens, il leur dit clairement aux chrétiens, votre problème est que vous n'avez pas donné entièrement vos vies au Seigneur. Et c'est le grand problème que nous avons aujourd'hui, nous chrétiens. Nous chrétiens, nous sommes aux prises aujourd'hui à bon nombre de difficultés, à bon nombre de problèmes, parce que l'ennemi nous fait croire que nous pouvons cohabiter avec le péché. Nous allons lire le chapitre 4 du livre de Jacques. Et nous allons nous limiter sûrement au verset 10. C'est très important que nous puissions illustrer ce que nous disons avec les écrits proprement dits de Jacques. Je commence au verset 1er. D'où vient le conflit et les querelles parmi vous? Il vient de vos passions qui combattent sans cesse au-dedans de vous. Vous désirez quelque chose, mais vous ne pouvez pas l'avoir. Et alors, vous êtes prêt à tuer. Oh, déjà, c'est plus grave encore. Vous êtes prêt à tuer. Vous avez envie de quelque chose, mais vous ne pouvez pas l'obtenir. Et alors, vous vous lancez dans des querelles et des conflits. Vous n'avez pas ce que vous voulez, parce que vous ne savez pas
le demander à Dieu. Et si vous demandez, vous ne recevez pas parce que vos intentions sont mauvaises. Vous voulez tout gaspiller pour vos plaisirs. Infidèle que vous êtes. Dans d'autres versions, on dit adultère. Ne savez-vous pas qu'être ami du monde, c'est être ennemi de Dieu? Celui qui veut être ami du monde se rend donc ennemi de Dieu. On va se limiter là. Parce qu'on pouvait entrer même dans un enseignement de tout ce chapitre, ça va nous prendre peut-être 3 mois ou plus. Mais comme nous courons derrière le temps, nous voulons vraiment évoluer dans nos enseignements, nous voulons que les enfants de Dieu puissent grandir pour ne plus être des chrétiens ballottés de part et d'autre. C'est pour cela que nous limitons tout simplement au thème choisi, qui est Jacques chapitre 4, verset 7, qui est « Soumettez-vous donc à Dieu ». Mais on va essayer de décortiquer, d'explorer tout ce verset. Donc, du premier verset au quatrième, au cinquième verset. Ici, Jacques nous parle du problème. Vous savez ce qui est merveilleux avec l'Esprit de Dieu? C'est que l'Esprit de Dieu, quand tu apprends à marcher avec le Saint-Esprit, le Saint-Esprit va te dévoiler ou te révéler le véritable problème que tu as. Ton problème. Il te révèle cela quand du fond de ton cœur, tu aimes réellement Dieu. Et il viendra te le dire. Voilà ton problème, c'est comme ceci, comme cela. Peut-être qu'il ne te le dira pas comme ça directement. Peut-être ça peut être indirectement, en écoutant Frère Axel, en écoutant ton pasteur, en écoutant, c'est pas une prédication ou un enseignement. Ici, en fait, Jacques énumère le problème des chrétiens. Il dit des conflits, des querelles. Frères et sœurs de le Seigneur, j'ai vu, moi particulièrement, la haine des fois venant de personnes avec qui vous avez mangé, avec qui vous avez prié, avec qui des fois vous avez évangélisé, avec qui vous menez au quotidien votre vie, avec qui vous alliez ensemble au travail. Pourquoi? Quand le Seigneur t'a mis à part et s'est mis à t'utiliser. Et d'un seul coup, tu es devenu comme un ennemi pour ces gens-là. Mais ces gens-là, ils n'étaient pas au parfum de cet appel qu'on a depuis l'enfance, depuis 12 ans, 14 ans. Ils n'ont pas ça. Ils ne savaient pas. Mais ça entraînait la haine, la méchanceté. À tel point, tu peux te poser la question, comment vous, appelez enfant de Dieu, serviteur de Dieu, vous devez nourrir de la haine envers un frère qui ne vient que parler de Jésus et pas d'autre chose. C'est là où en fait vous allez comprendre que il y a enfant de Dieu véritable et il y a prétendu enfant de Dieu. Nous allons retourner dans nos moutons. C'était tout simplement une petite sortie pour essayer de vous illustrer ce que moi aussi j'ai vécu et peut-être ce que je vis encore. Et Jacques nous dit que vos conflits, en fait, viennent de vos passions qui combattent sans cesse au-dedans de vous. Il y a la jalousie, il y a la haine, il y a la méchanceté, il y a l'orgueil, il y a la prétention, beaucoup de choses. Et si nous retombons, si nous tombons ou si nous allons chercher le résumé en fait de ce verset, de tout ce qui pousse les chrétiens à agir d'une façon contraire à la parole de Dieu, Jacques dit ça, il dit quelque chose qui nous interpelle tous au verset 4. Il traite les gens qui mènent pareille vie d'infidèles ou d'adultères dans d'autres versions. Infidèle que vous êtes, verset 4 du 4e chapitre, infidèle que vous êtes, ne savez-vous pas qu'être ami du monde, c'est être ennemi de Dieu? Frère, comprenez bien qu'est-ce qu'il veut dire. Vous savez, moi j'aime bien quand vous enseignez avec l'aide du Saint-Esprit, merci Saint-Esprit,
il vous emmène toujours à des choses que vous avez déjà dites ou quoi. Rappelez-vous, pour les gens qui nous écoutent, qui suivent l'émission Les Héros de la Bible, Dieu demanda à Abraham, il s'appelait Abraham, et non Abraham à l'époque, au moment de son appel, de quitter son pays, de quitter sa parenté, et de quitter la maison de son père. Dieu précise cela clairement. Vous comprenez? Et si vous résumez tout ça, ça faisait partie du monde, quand on parle du monde, des habitudes, des comportements, des ajustements. Et ici, si nous revenons à ce que Jacques dit, Jacques nous dit au verset 4 du quatrième chapitre de Jacques, il nous dit ceci, infidèle que vous êtes, je dis encore dans d'autres versions, on dit adultère. Ne savez-vous pas qu'être ami du monde, c'est être ennemi de Dieu? Voyez-vous, quand vous êtes chrétien, j'aime bien cette connexion dans tous nos enseignements, quand vous êtes chrétien, quand vous n'avez pas encore quitté la logique, la mentalité du monde, ce qui fait l'objet de ton environnement, ton comportement, eh bien, aux yeux de Dieu, vous êtes encore un païen. Raison pour laquelle il est important de comprendre comment le Seigneur travaille. Aujourd'hui, laissez-moi dire, parce que je ne peux pas me taire, parce que quand il m'a appelé, il m'a dit clairement, tu vas leur dire des vérités. Ça ne plaira pas beaucoup de gens, mais toi, tu as les yeux fixés vers moi, uniquement. Donc, je respecte ce que le Seigneur m'a dit, n'en déplaise aux gens qui vont penser comme ils veulent. Moi, je ne peux pas comprendre aujourd'hui dans l'église qui est de pasteurs qui poussent leurs femmes à aller se faire charcuter les corps pour ressembler à des stars de ce monde et dans l'église qu'il n'y ait personne pour s'élever et dire c'est anormal, Dieu ne veut pas ça, c'est une abomination. Je ne peux pas comprendre cela dans l'église. Et même le Seigneur ne comprend pas cela. Quand vous vous taisez face à pareille abomination, vous êtes des amis de Satan. Et un ami de Satan, c'est quoi? C'est un ami du monde. Quand on parle des amis du monde, ce sont des gens qui adoptent les attitudes des gens qui sont dans le monde. Voyez-vous, un exemple patent et clair. Il est anormal à un serviteur de Dieu, prétendu ou quoi, d'envoyer sa femme se faire charcuter pour avoir une forme de bouteille de bouteille ou quoi. C'est anormal. Pareille personne a besoin d'une repentance. Parce que s'entêter comme cela, c'est une abomination. Retournons à nos moutons. Jacques est clair, il nous le dit clairement, il ne marche pas ce mot. Il dit, amitié du monde est synonyme d'une amitié d'avec Dieu. Et il le dit clairement. Il continue au verset 15, au verset 5, toujours du quatrième chapitre de Jacques. Il dit, ne pensez pas que ce soit pour rien que l'Écriture déclare, Dieu réclame avec ardeur l'esprit qu'il a mis en nous. Et, frère, nous devons comprendre cela. On ne peut pas aujourd'hui dire marcher avec Dieu. Car on est devant du monde. On a entendu des gens prophétiser, ainsi dit le Seigneur. Voilà, il y aura ceci, il y aura cela. Et ensuite, il conclut sa soi-disant prophétie, ainsi dit le Seigneur. Et nous voyons ces gens-là aujourd'hui continuer à enseigner, continuer à parler de Dieu, comme si rien n'était, pendant que tout ce qu'ils ont dit
ne s'est pas accompli, c'est une abomination aux yeux de Dieu. Quand vous suivez ces gens-là, vous irez au temps de la fin là où ils sont. Quand vous suivez ces pasteurs-là, qui ne veulent pas se repentir, d'envoyer leurs femmes se faire charcuter le corps pour ressembler aux idoles de ce monde, au temps de la fin, vous allez les suivre aussi là où ils seront. Quand Christ Jésus-Christ leur dira, je vous ai jamais connu, vous aussi, vous allez plaire, car vous avez suivi des esprits séducteurs. Bien-aimés, cela est très important. Parce qu'aujourd'hui, bon nombre de chrétiens sont dans des combats, pas parce qu'ils veulent vivre dans ce combat-là, mais à cause de l'environnement où ils se retrouvent. Christ Jésus a été clair pour utiliser Abraham, qui deviendra plus tard Abraham, en faire une nation. Réaliser la promesse dont lui avait dit, je bénirai celui qui te bénira, je maudirai celui qui te maudira. Abraham a commencé d'abord par obéir à Dieu. Il a quitté sa nation, il a quitté sa parenté, et il a quitté la maison de son père. Pour les gens qui nous écoutent dans nos émissions Les Héros de la Bible, nous avons expliqué cela clairement, que quitter sa nation, c'est quitter la mentalité. Aujourd'hui, quand vous voyez un pasteur envoyer sa femme se faire le BBL, si c'est quoi, charcuter, pourquoi? Parce que c'est la mentalité du monde qui l'a envahi. Voyez-vous la complexité quand on prêche la parole de Dieu, quand l'Esprit de Dieu est en œuvre, la complicité, la complexité de certaines vérités. Ça peut faire mal aux gens, mais bien aimé, nous avons un but, c'est sauver les âmes. Nous avons un but, c'est dire la vérité, car il est écrit, vous connaîtrez la vérité et la vérité vous rendra libre. Nous ne prêchons pas ça parce que nous voulons des crèches loin de nous, cette mondanité, mais nous voulons que les enfants de Dieu comprennent qu'est-ce que Dieu dit. Le monde a sa mentalité. C'est pour cela que Jacques le reprend encore au verset 4. Nous devons quitter la mentalité du monde. Sinon, le Seigneur n'agira pas. Je vais vous donner notre exemple. Vous allez voir, il y a une mentalité aujourd'hui, il y a des hommes qui portent des pantalons qui arrivent au niveau, qui descendent pas au niveau de leur cheville. On doit voir leurs chaussettes. Tintin au Congo, vous voyez la façon dont le personnage d'Hergé Tintin, pour les gens qui ont déjà lu la bande dessinée d'Hergé, c'était un personnage là avec son chien Milou, un personnage qui s'habillait toujours avec des pantalons qui n'arrivaient pas aux chevilles. Mais toi, tu te dis serviteur de Dieu. Tu vois, tu imites cet accoutrement. Tu trouves ça normal. Frère, est-ce que cela vient de Dieu ou c'est une mentalité du monde? Il y a beaucoup de choses à dire sur ce verset. Et moi, je rends grâce à Dieu parce que quand j'ai commencé cette émission, c'était pas ça le but. Quand j'ai commencé l'émission d'aujourd'hui, c'était pas ça le but. Moi, je vous ai dit, je prépare jamais mes émissions. Je laisse toujours au Saint-Esprit de me conduire. Mais quand on a commencé, il m'a conduit sur le verset 4 du 4e chapitre. Pourquoi? Parce qu'avec Dieu, là, il ne peut pas t'utiliser si en toi, il y a l'esprit du monde. Si à toi, il y a l'attirance du monde. Il a commencé avant d'utiliser Abraham. Il a tiré du monde. Abraham devait sortir de la logique, de l'idolâtrie qui était là, de la façon de penser pour que Dieu puisse le façonner à sa vision. Et de même pour nous autres,
Il y a un appel de, et un appel à sortir du milieu du monde. La Bible dit, nous sommes dans le monde, mais nous n'appartenons pas au monde. Bien-aimés, pour se soumettre à Christ Jésus, nous devons comprendre cela, sinon nous ne pourrons pas, sinon nous allons vivre toujours dans le mal, toujours dans le péché, toujours dans la souillure, toujours dans l'impurité. Ça va nous environner. C'est très important. C'est très important. Quand Jean dit dans Jean chapitre 17 et 16 que nous sommes dans le monde sans être du monde, il dit tout simplement que nous vivons physiquement sur la terre des hommes et participons à la société, mais que nos valeurs profondes et notre foi vient de Dieu et non de travers de la société. Je répète cette phrase quand Jacques nous dit dans l'évangile selon Jean, plutôt quand Jean nous dit dans son évangile, dans Jean chapitre 17, verset 16, quand il dit « Nous sommes dans le monde, mais nous n'appartenons pas au monde », il veut dire ceci, que physiquement, nous vivons sur la terre et nous participons à la société, mais que nos valeurs et notre foi viennent de Dieu et non des traverses de la société. Peut-être qu'il y a des gens qui ne comprennent pas quand je vous dis des traverses, des abus, des choses inutiles de la société. Voyez-vous? Et là, ça fait partie du premier pas qu'on veut se soumettre à Dieu. Tu ne peux pas te soumettre à Dieu si tu es soumis au monde. Tu ne peux pas prétendre prêcher la sanctification, la crainte de Dieu, bon nombre de choses, si toi, serviteur de Dieu, dans les faits, tu vis comme les mondains. Dans les faits, tout à toi, ton accoutrement, ta façon d'être, ta façon d'agir, ta façon de parler, de se comporter, n'indiffère point de ceux du monde. Là, ça n'appartient pas à Dieu, parce qu'il est clair. Il est dit clairement, comme nous allons encore les relire au verset 4 du chapitre 4 de Jacques, il dit, je vais lire une autre version, je vais essayer de voir une autre version, parce que la version que je suis en train de lire là, je vais prendre par exemple la version Semer. Jacques 4, verset 4, version Semer. Qu'est-ce que version Semer nous dit? Peuple adultère que vous êtes, ne savez-vous pas qu'aimer le monde, c'est haïr Dieu? Voilà. J'aime beaucoup le Saint-Esprit. Quel serait sans lui? Parce que quand il dit qu'il va lire une autre version, ça va être plus clair. Et quand il dit prends la version sommaire, et je vous dis, quand j'étais en train de prendre la version sommaire, au-dedans de moi, je me disais, mais pourquoi je prends cette version-là? Il faut l'écouter. Écoutez bien le Saint-Esprit. On va relire encore le quatrième verset du quatrième chapitre de Jacques. Peuple adultère. Donc vous comprenez? Peuple adultère que vous êtes, ne savez-vous pas qu'aimer le monde, c'est haïr Dieu? Si donc quelqu'un veut être l'ami du monde, il s'est fait l'ennemi de Dieu. Oh mon Dieu! Ça c'est encore très puissant comme déclaration. Il dit, si donc quelqu'un veut être l'ami du monde, si donc tu veux copier le monde, l'accoutrement du monde, aujourd'hui nous voyons le pasteur qui s'habille comme les Tintins au Congo, tu verras, avec des pantalons courts là et tout, ils ont un comportement, des ajustements, et comme le mondain et tout. Aujourd'hui nous avons des pasteurs, pour eux, la femme doit être la plus belle. Belle sa femme, à tel point qu'il envoie se faire charcuter. Mais quand tu envoies ta femme se faire charcuter, qui est une forme, si c'est quoi? Mais c'est quoi l'esprit qui est derrière? Pour que les hommes se mettent à la convoiter? Ou quoi? Voyez-vous comment on appelle l'esprit du monde? Et ce sont des gens qui attirent derrière eux de foule
des milliers de personnes qui sont là, qui leur donnent argent, gloire, beaucoup de choses. Mais la Bible est claire là-dessus. Pourquoi nous enseignons cela? Pourquoi l'Esprit de Dieu? Parce que cet esprit du monde a tellement pris place dans le chef de bon nombre d'enfants de Dieu. Et là, Dieu n'est plus, frère. Ce qui compte sur cette terre, c'est garantir son éternité. Nous avons une éternité au bout de la ligne. Une éternité. Frère, à quoi vous servirez de gagner le monde et de perdre Dieu? Voyez-vous, il est dit, à quoi vous servirez de gagner le monde et de perdre Dieu? Oh Seigneur. Hein, c'est la question. À quoi vous servirez de gagner le monde et de perdre Dieu? Et de perdre Dieu. À quoi? À quoi? Et c'est dans Matthieu chapitre 16, verset 26. Le Seigneur nous dit, et que servirait-il à un homme de gagner tout le monde s'il perdait son âme? Et qui donnerait un homme en échange de son âme? Bien-aimé dans le Seigneur, se soumettre à Dieu est synonyme de sortir d'abord de la mentalité du monde. Parce que vous ne pouvez pas servir Dieu si votre mentalité est corrompue. Est corrompue. Nous allons continuer prochainement dans notre lancée au sujet d'une amitié de Dieu. L'ami du monde est synonyme d'être l'ennemi de Dieu. Prions. Tendre Père, nous te rendons grâce pour ta parole. Nous sommes tous interpellés, moi de même, oh Dieu. Personne d'entre nous peut dire qu'il n'est pas interpellé quand tu nous révèles cela, oh Dieu. Tu veux que nous soyons tes amis. Et ta parole est si claire, car ta parole dit qu'être ami de, être ami du monde est synonyme de taïr. Oh Seigneur, nous venons te demander d'abord pardon. Pardonne-nous si dans notre comportement, dans notre façon de parler, je viens, moi en premier, dans notre façon de parler par rapport à ceux qui sont dans le monde, par rapport à notre collègue, à nos collègues, relève plus de la chair que de ta parole. Si en nous, oh Dieu, quelque part, nous n'avons pas été les témoins véritables de ta parole, à tel point que nous avons été des occasions de chute, pour ceux qui ne te connaissent pas, Seigneur, moi en premier, nous venons te demander pardon. Pardonne-nous, oh Dieu. Pardonne-nous, car tu es le Dieu rempli de bonté et de miséricorde et de grâce. Que ta grâce, oh Dieu, puisse nous toucher, nous relever, nous donner la force de ne plus être des amis du monde, oh Dieu. Père, nous te le demandons, au nom de Jésus-Christ. Que le sang versé à la croix par Jésus nous lave, nous purifie, nous sanctifie, fasse de nous réellement de véritables enfants de Dieu saints devant toi. Père, au nom de Jésus-Christ, nous avons ainsi prié. Amen. Soyez tous bénis au nom merveilleux de Jésus-Christ. On se retrouve la fois prochaine. Merci.

0: Oui, alors moi j'étais musulmane il y a encore 2 mois et demi.
1: Waouh.
0: Et je suis médecin, on m'a annoncé un cancer des ovaires au mois de juin.
1: D'accord.
0: Et pendant 3 semaines, 1 mois, en fait, j'étais très très mal, jusqu'à entendre parler de Jésus. Quoi, j'en avais déjà entendu parler, mais là, j'ai été vraiment touchée sur une vidéo comme ça, un soir, chez moi. Et donc, je me suis intéressée à cette personne. Et en fait, j'avais pleuré pendant 3 semaines de tristesse. Et là, je pleurais d'amour.
1: Wow.
0: Et je comprenais pas. Donc, j'ai regardé beaucoup de vidéos témoignages sur Jésus. Et le soir même, c'était le 11 juillet de cette année, 2018.
1: Wow.
0: Je me suis mise à genoux dans ma chambre pour la première fois de ma vie devant Dieu. Et j'ai supplié pendant 20 minutes, Jésus, si tu existes vraiment, moi ça me suffit pas d'entendre parler de toi, je veux te voir. Et je veux te voir d'une façon que plus jamais de ma vie je vais douter de toi. Et en fait, pendant 20 minutes j'ai attendu, j'ai supplié à genoux, et il s'est rien passé, je suis retournée dans mon lit, et là j'ai entendu une voix qui me disait « retourne-toi ». Et j'ai fait ma rebelle. J'ai dit, mais il y a rien, il y a un mur blanc derrière moi. Et j'ai entendu une deuxième fois, retourne-toi, de façon très forte. Et là, je me suis retournée. Et en fait, au-dessus de mon lit, j'ai fait plusieurs pas de recul parce qu'il y avait la tête de Jésus, en fait.
1: Waouh.
0: Et énorme. Et en fait, dans ses yeux, nos yeux sont pas, ses yeux sont pas comme les nôtres, en fait. Il y a pas un cercle, quoi. Il y a tous les univers dans ses yeux, et en fait, il m'a regardé, il m'a transpercé le cœur, et en fait, là, j'ai une urgence intérieure qui, pour une musulmane, est incompréhensible, c'est-à-dire que c'est pas venu de mon mental, je devais me faire baptiser le plus vite possible. Donc, le lendemain, j'ai cherché partout me faire baptiser, j'ai regardé des églises sur Internet, j'étais devant des églises, j'étais là postée, c'était le 12 juillet, et ça parlait pas à mon cœur, je disais non. Non, non, les catholiques, les protestants, non, non, non. Et à la fin de la journée, j'ai dit à Jésus, tu m'as donné cette envie-là, donc guide-moi. Et donc, il m'a guidée, en fait, vers des personnes qui font des baptêmes dans des lacs, des piscines, des trucs. Et donc, j'ai été baptisée le 13 juillet 2018. Et là, j'ai vraiment vu, parce que, en fait, je suis médecin, psychiatre, addictologue, et je croyais pas trop aux esprits, tout ça.

0: Mais merci, tu rends Jésus vivant, il est catholique. Et il me dit, mais tu crois que tu peux faire quelque chose pour mon épaule? Je dis, moi je fais rien, mais Jésus. Et donc il s'est assis dans mon cabinet, et on a fermé la porte, et j'ai prié, Seigneur, s'il te plaît. Et je lui ai dit, est-ce que tu peux monter l'épaule? Et il a monté l'épaule, et là il s'est écroulé en sanglots. Et quelques jours après, il est venu me voir, il m'a dit, j'ai parlé de toi à un ami chirurgien, il veut te rencontrer. J'ai dit, ok, pourquoi pas? Et du coup, en fait, on a dîné ensemble lundi, là, de cette semaine. Et donc, j'avais un généraliste en face de moi, un chirurgien. Et le chirurgien me dit, il m'écoutait, il disait, mais c'est incroyable, c'est ce qu'il y a écrit dans la Bible que tu vis. Je dis, bah oui, c'est normal. Et il me dit, je dirige un groupement de 15 000 catholiques. Et donc, j'ose même pas imaginer. Je lui ai dit, frère, si t'as reçu le Saint-Esprit, quand tu palpes les patients avant l'opération, tu pries le Seigneur. Il m'a dit, ok. Et je me suis dit, c'est incroyable parce que rien que par lui, il y a 15 000 catholiques qui vont être touchés.
1: Voilà.
0: Voilà. Et voilà. Les généralistes qu'on va voir, les chirurgiens qu'on va voir, ils ont besoin de Jésus comme nous.
1: Amen.
0: Donc, je continue. Donc là j'ai vu des esprits sortir de moi et je rentre chez moi, c'était le 13 juillet. Et là dans mon lit je commence à parler une langue où je comprenais rien. Et là je dis mais qu'est-ce que c'est que ça? Et en fait on m'a dit après c'est du parler en langue. Mais chez les musulmans ça n'existe pas. Donc moi j'avais jamais entendu parler du parler en langue. Et ça a duré trois quarts d'heure, une heure. J'ai parlé une langue où je comprenais zéro mot. Et en fait j'ai senti une énergie remonter de mon ventre et je prenais comme ça. Et je jetais, en fait. Ça a duré trois quarts d'heure, une heure. Et là, au bout de trois quarts d'heure, une heure, j'ai arrêté de parler. Et j'avais des douleurs depuis quatre ans, tous les jours. Et là, pour la première fois depuis quatre ans, plus aucune douleur. Wow. Et donc là, j'ai dit, ok, je suis guérie, c'est bon. J'ai pris rendez-vous chez mon gynéco le 17 juillet. Et j'arrive et je lui montre les examens complémentaires, les marqueurs tumoraux, l'IRM pelvienne. Et il me dit, bon, écoutez, alors c'est une maladie très sévère. On va opérer, on va faire un traitement, etc. Et là, je le regarde avec le sourire et je lui dis, vous savez pas ce que je vais vous dire? Je suis guérie. Et là... Et là, il me dit, comment ça, je comprends pas. Il m'a écouté quand même parce que je suis médecin, j'ai un cabinet juste à côté de chez lui, quoi. Donc il savait que c'était pas n'importe, voilà. Et là, je lui dis, mais en fait, je suis guérie. Et il me dit, bon, parce que le déni en médecine, ça existe beaucoup. Il me dit, bon, allez, on va faire l'échographie. Et en fait, là, il me fait l'échographie et il était bouche bée. Donc, en fait, il passe sur l'ovaire gauche. Là, il me dit au ralenti, ovaire gauche normal. Et après, il passe sur l'ovaire droit et il me dit, ah, il y a deux images. Je dis, ouais. Et il me dit, ah, mais attendez, c'est des follicules de maturation. Donc, en fait, les follicules de maturation, c'est ce qui donne les ovules. Et moi, je n'en avais plus. Donc, en fait, là, mes ovaires étaient morts. Ils sont revenus à la vie.
1: Oh.
0: Et là, il retire la sonde et il me dit, vous vous rhabillez, vous allez m'expliquer ce qui s'est passé. Et du coup, je lui raconte en gros que j'ai rencontré Jésus six jours avant, qu'il m'a guéri et tout. Et il me dit, bon, écoutez-moi bien. Moi, je crois en Dieu, donc je pense que c'est possible. Je suis juive, donc je pense que c'est possible. Mais vous êtes médecin, attention, gardez ça pour vous. Et là, je lui ai dit, j'ai rigolé. Je lui ai dit, c'est impossible. Je lui ai dit, je veux que le monde entier...

0: J'ai dit, je veux que le monde entier sache que Jésus est vivant. Et il m'a dit, bon, ok. Et, il m'a fait mon compte-rendu d'échographie, qui était normal. C'était un plaisir pur. Et il me le rend. Et là, il me dit, est-ce que je peux vous faire la bise? Au lieu de me serrer la main. Je dis, bien sûr. Et il me prend le visage et il me dit, que Dieu vous garde. Et en fait, ce que je raconte partout autour de moi, c'est... Tout à l'heure, le frère disait que vous aviez vécu au Cameroun l'acte des apôtres. En fait, c'est ce que je vis tous les jours, quoi. Et c'est-à-dire que j'ai commencé... Je travaillais que en cabinet. Le Seigneur m'a amené à travailler à l'hôpital, aux urgences. Et en fait, je vois des cas psychiatriques sévères. Et ma première garde après mon baptême, les infirmiers, le geste qu'ils ont fait le plus dans la nuit, c'était ça. Ils y croyaient pas, en fait. Il y avait que des miracles. Toute la nuit, ils ont pas compris. Et en fait, partout où je vais, en fait, partout où le Seigneur donc est avec moi, il se passe des miracles. Et c'est ce que je dis, en fait. Moi, ça fait que 2 mois et demi que je suis chrétienne. Et je vois les frères et sœurs, ils osent pas parler de Jésus. Ils ont limite honte de lui. Je dis, mais oh! Moi, je vais au salon de coiffure, il y a des coiffeuses qui sont guéries. Je vais à la boulangerie. En fait, j'aime beaucoup cette expression. En fait, je dis que le Seigneur, c'est l'antidote à tout. Et le monde entier a le poison. C'est-à-dire qu'ils connaissent pas Jésus. Moi, j'ai 33 ans. J'ai attendu 33 ans pour qu'on me parle de Jésus. Mais attendez, mais moi, j'aurais voulu que quelqu'un vienne me parler de Jésus. Vienne me dire, mais attends, la solution à tous tes problèmes, ton malheur et tout, c'est Jésus la solution. Mais personne autour de moi. J'avais aucun chrétien autour de moi. Donc, dans ma famille, ils sont tous musulmans et quelques personnes athées. Et en fait, ils comprennent pas du tout ce qui se passe. Mais juste, je voulais vous dire que je vis des miracles tous les jours. Tous les jours, c'est des prodiges de Dieu. Je vais vous raconter juste, il y a quelques jours, ce qui s'est passé parce que je dois choisir et je peux pas tout vous raconter. Donc, il y a ma famille qui était en Algérie pendant tout l'été. Ils sont rentrés et il y a mon oncle, en fait. Il a de l'arthrose sévère au genou. Et je suis arrivée, j'ai raconté ce qui s'était passé cet été, et ils m'ont dit, ouais, c'est bon, t'arrêtes de nous parler de Jésus. Déjà, ils ont été tolérants, ils ont accepté d'écouter. Et là, je vois, en fait, mon oncle, il boite, il a de l'arthrose. Et là, je lui dis, tonton, est-ce que je peux prier pour toi? Il me dit non. Et ma tante, elle lui dit, bah, pourquoi? Qu'est-ce que t'as à perdre? On va voir si ce qu'elle dit est vrai. Je dis, ok. Et là, le Seigneur m'a donné le verset, vous savez, où il ressuscite une femme et il fait sortir tout le monde, en fait. Donc, en fait, j'ai pris mon oncle, je l'ai sorti de du salon, et j'ai prié pour lui. Et en fait, je lui dis, t'as mal à combien? Il me dit, à 7 sur 10. Il boitait. Et je prie le Seigneur, et le Seigneur le guérit. Il me dit, mais j'ai plus mal du tout. Et là, il commence à courir dans toute la maison. Quelques jours après, je retourne dans la famille et là, il me dit, Nermine, tu vas pas me croire, j'ai vu mon ophtalmo. En fait, il voit son ophtalmo 2 fois par an, et pour son glaucome. Donc, le glaucome, c'est une maladie chronique, c'est à vie, c'est comme le diabète. Et il me dit, l'ophtalmo, il a pas compris, j'ai plus de glaucome. il lui a dit, je peux pas t'arrêter les 2 traitements parce que voilà, mais j'en arrête 1 sur 2. La prochaine fois, s'il y a plus rien, on arrête le 2e, quoi. Et donc ça, c'était mon oncle et mon père, qui a 80 ans, musulman depuis 80 ans.
1: Waouh.
0: J'ai été le voir, ça faisait très longtemps que j'étais pas allée le voir, au moins 6 mois, 1 an. J'ai été le voir jeudi dernier. Et en fait, je lui ai raconté ce qui m'est arrivé. Il a été guéri, j'ai prié pour lui, il a été guéri de ses acouphènes, ses débourdonnements. Il avait depuis 10 ans, plus d'acouphènes. Il avait mal au dos, il pouvait pas sortir sans ceinture. Plus de ceinture. Je l'ai sorti sans ceinture. Il voyait double. Il avait une diplopie. Il voyait double quand il mettait pas ses lunettes. Plus de diplopie. Et là, au bout de 2 heures, il me dit, c'est bon, je me donne à lui.

0: lendemain, le lendemain, donc c'était vendredi là, non, c'était pas hier, c'était la vendredi dernier. Vendredi, j'arrive, donc le lendemain, en fait là, il me dit tout ce qu'on s'est dit là, t'oublies, c'était des bêtises, tu me parles plus de Jésus. J'étais choquée. Je dis bon, ok. Et là, dans ma tête, au bout de 2 minutes, je dis non, non, non, non, non, ça va pas se passer comme ça. Et ça, vraiment, les frères et sœurs, c'est un truc hyper important. Vous priez, mais il faut proclamer aussi ce qui est écrit dans la parole. Et donc, dans ma tête, j'ai dit, je proclame qu'il appartient à Jésus. Je proclame qu'il appartient à Jésus. Et donc, j'ai proclamé, proclamé. Et là, il me dit, j'ai la tête lourde et tout. Et j'ai dit, ah, j'ai vu l'opportunité. Je dis, je peux prier pour toi? Et il me dit, non, non, non, tu m'approches pas. Et donc, en fait, trois fois d'affilée, en une heure, peut-être trois fois, je lui ai proposé. La troisième fois, il me dit, ça prend combien de temps? Je lui dis 5 secondes. Je dis ok. Il me dit ok. Donc, je mets ma main comme ça, je chasse les esprits au nom de Jésus. Et là, il éternue, mais de façon disproportionnée. Et là, il me regarde et il me dit, c'est parti. Je dis, ah ouais? Et il me dit, tu crois que c'est un rapport avec ta prière? Je dis, bah, totalement. Et du coup, on est reparti à parler de Jésus. Je l'ai sorti, on est parti manger ensemble. Ça faisait 20 ans, ça faisait 20 ans qu'on n'était pas parti, sorti ensemble. Et en fait, je lui ai parlé du baptême dans l'après-midi. Et dans l'après-midi, il me dit, ok, je suis ok pour être baptisée. Donc là, j'étais là, j'ai dit, je vais te baptiser dans ma baignoire, mais je voulais pas le faire toute seule. Donc j'ai écrit à des frères et tout. Oh, mon père, il veut se faire baptiser, qui sait. Et du coup, j'ai un frère qui est venu et à 21h vendredi dernier, j'ai baptisé mon père. Et voilà, pour vraiment vous dire que rien n'est impossible. Il a 80 ans et les musulmans, jamais. Alors, après ma conversion, le Seigneur m'avait donné une vision où je baptisais mon père. Je disais, ok Seigneur, mais waouh. Et en fait, ça s'est passé quoi. Donc vraiment, ne perdez pas espoir avec vos familles. Tout est possible. Pour nous, c'est impossible, mais pour le Seigneur, c'est possible. Et voilà, vraiment, votre vie, c'est... Ça devrait ressembler au lac des apôtres, quoi. Donc vraiment, n'ayez pas honte de parler de Jésus. Qu'est-ce que ça va vous coûter, vous passer à la boulangerie? Vous savez, moi, je suis dans ma voiture et même sur le périph, j'ai des gens. En fait, je loue le Seigneur. J'ai effacé toutes mes musiques du monde là et j'ai mis des louanges. Et donc je chante et tout. Et même sur le périph, il y a des gens, ils passent sur le périph, ils me font comme ça. Et moi, j'ouvre ma fenêtre et je leur dis Jésus, Jésus est la réponse. Et voilà. Et en fait, ça franchement, si moi, en tant que médecin et venant d'une famille de musulmans, je prends le risque. Vous qui avez votre famille, etc., qui croyez, mais osez quoi, parler de Jésus tout le temps, parce que voilà, c'est j'ai une image qui m'était venue, c'est limite non assistance à personne en danger en fait, de pas parler de Jésus. C'est l'antidote des antidotes à tout et vraiment, quand vous découvrez un antidote et que quelqu'un en face de vous a le poison, ben vous gardez pas l'antidote pour vous quoi, c'est égoïste. Donc il faut le partager. Wow. Voilà. Et tout à l'heure, je suis arrivée, j'ai parlé avec Laurent et ça m'a beaucoup touchée parce que quand j'étais petite, en fait, quand on me demandait quel métier tu veux faire, je disais Mère Teresa. Et dans une famille musulmane, vous imaginez, ils m'ont dit non, ça va pas être possible. Non, tu vas changer, tu changes. Et du coup, j'ai dit bon bah ok, je veux être médecin. Et en fait, c'est incroyable comment le Seigneur il est en train d'organiser les choses. Et du coup, quand Laurent m'a parlé d'orphelinat tout à l'heure, je sens que j'ai un appel fort. Amen. Pour ça. Et voilà, on verra comment le Seigneur fait les choses. Mais voilà, Dieu vous aime beaucoup et croyez.
1: Alléluia. Waouh. Gloire à Dieu.

L'esprit de vérité sera venu. Il vous conduira dans la vérité tout entière, car il ne parlera pas de lui-même, mais tout ce qu'il aura entendu, il le dira. Il vous annoncera les choses à venir. Il manifestera ma gloire, car il puisera dans ce qui est en moi et vous l'annoncera. Ainsi la gloire du Père se révèle par l'Esprit. La gloire et la puissance de Jésus se révèlent par son Esprit. Ainsi quelqu'un qui a cru le verra. Alléluia.

L'apôtre Paul et son ami Silas avaient voyagé en Asie, dans ce qu'on appelle l'Asie mineure, prêchant l'Évangile. Quand ils étaient à Troas, Paul eut une vision d'un homme en Europe, en Macédoine. Cet homme disait « Passe en Macédoine et secours-nous ». Paul et Silas traversèrent alors la mer Égée, parce qu'ils prirent ce tournant et allèrent en Europe, l'Europe alors put entendre l'Évangile. Quand ils arrivèrent en Philippi, qui était une colonie romaine et une ville très importante, il sortit au bord de l'eau et trouvèrent des femmes juives en train de prier. Ces femmes croyaient en Dieu. Paul et Silas se dirigèrent vers ce groupe de prière et commencèrent à prier avec elles. Alors Paul et Silas racontèrent aux femmes tout ce qui était arrivé à Jérusalem, la crucifixion, la mort, la résurrection de Jésus. Alors qu'ils étaient là, une femme possédée par un démon commença à s'écrier « Ces hommes sont les serviteurs du Dieu Très-Haut et ils vous annoncent la voie du salut. » Et Paul, nous dit le texte, se tourna vers la femme et dit au démon « Je t'ordonne, au nom de Jésus-Christ, de sortir d'elle. » Le démon laissa la femme et les hommes qui gagnaient de l'argent grâce à ses prophéties se fâchèrent parce qu'elle leur avait permis d'amasser un gros gain. Ainsi les hommes envoyèrent Paul et Silas en prison. Et on ordonna aux gardiens de les mettre dans des cellules internes et d'attacher leurs pieds avec des chaînes. Et le gardien obéit. Alors que Paul et Silas étaient en prison, ils commencèrent à prier, à chanter. Les autres prisonniers les entendaient. Et à peu près à minuit, un tremblement de terre ébranla fortement les fondements de cette prison. Toutes les portes furent ouvertes et les chaînes tombèrent des prisonniers. Paul, Silas et les autres prisonniers étaient libres. Le gardien savait qu'il en serait rendu responsable et il sortit son épée pour se tuer. Mais Paul cria « Ne te fais pas de mal, nous sommes tous ici ». Le gardien se jeta à leurs pieds et demanda « Que faut-il que je fasse pour être sauvé ?» Partout dans le monde, les hommes posent la même question « Que dois-je faire pour être sauvé ?» C'est le cri du monde entier. Jésus-Christ est venu sur la terre, a souffert et est mort pour vous, afin que vous soyez sauvés. Il a pris sur lui les péchés que vous avez commis, tout ce qui vous séparait de Dieu, tout ce qui vous envoyait au jugement, à la

les dangers sont de plus en plus importants. Certains groupes terroristes possèdent peut-être des armes atomiques, biologiques, chimiques, et les gens ont peur. D'autres personnes s'écrient « Sauvez-nous économiquement, sauvez-nous du terrorisme et des hors-la-loi, sauvez nos foyers, sauvez-nous psychologiquement, sauvez notre mariage, sauvez notre travail, sauvez notre santé. Nous voulons hurler de douleur, nous voulons échapper à la vie. » Même Job dans la Bible a voulu mourir quand les problèmes sont devenus trop importants pour lui. Certaines personnes ont suggéré que les années 1990 soient appelées la décade du désespoir ou la décade de la crainte. Les gens sont effrayés de tout. Nous avons été appelés la génération tourmentée. Job a dit « Mes jours arrivent vers une fin sans espoir ». Le prophète Ésaïe a écrit « Même les jeunes hommes chancèlent ». Le psalmiste dit « Oh, si j'avais les ailes de la colombe, je m'envolerais et je trouverais le repos ». L'envie de s'échapper du psalmiste est devenue le cri du monde. Il semble qu'il n'existe aucun échappatoire. Mais Jésus a dit « Je suis le chemin, je suis la porte. Si quelqu'un entre par moi, il sera sauvé ». Et les hommes s'écrient « Que dois-je faire pour être sauvé ?» L'apôtre Paul a donné au gardien de Philippe une simple réponse. « Crois au Seigneur Jésus et tu seras sauvé. » Et Jésus nous dit « Je suis le chemin, la vérité et la vie. » La réponse que Paul a donnée au gardien il y a longtemps est tellement simple que des millions de personnes butent contre cette réponse. Vous n'avez pas besoin de tout remettre en ordre dans votre vie avant de venir à Christ. Vous venez exactement comme vous êtes. John Newton, qui a écrit ce chant « Amazing Grace », emportait des voyageurs hors d'Afrique. Il était marchand d'esclaves. Une nuit, son bateau fut pris dans une terrible tempête et il ne pensait pas que lui et les autres survivraient. Il tomba à genoux et cria à Dieu comme il l'avait appris quand il était enfant. Et John Newton vint, tel qu'il était, à Jésus-Christ. Depuis un certain nombre d'années, j'écris mon autobiographie. À chaque fois que je pensais avoir fini, je trouvais de nouveaux éléments qui devaient y être inclus. Mais j'ai donné au livre que j'ai écrit le titre « Tel que je suis ». Parce que je me tiens devant Dieu tel que je suis. J'ai péché et alors que j'écris, le souvenir de beaucoup de ces péchés reviennent empoisonner mes pensées. Mais je sais qu'ils sont tous sous le sang de Jésus. C'est pourquoi Jésus est venu à la croix, payer pour mes péchés et vos péchés. Quand vous venez à Christ, vous n'avez pas besoin d'essayer de mettre d'abord de l'ordre dans tout. Nous ne devons pas nous soigner avant de faire une visite chez le docteur. Nous allons voir le docteur parce que nous sommes malades. Jésus est appelé le grand physicien. Il a dit « Ce ne sont pas ceux qui se portent bien qui ont besoin de médecins, mais les malades. Je ne suis pas venu appeler des justes, mais des pécheurs. Nous sommes pécheurs et nous avons besoin de nous repentir de nos péchés. Nous avons besoin de nous tourner et même de nous détourner de nos péchés. Nous avons besoin de dire à Dieu, « Oh Seigneur, j'ai péché, s'il te plaît, pardonne-moi et aide-moi à changer de vie. » Jésus est venu vous appeler et il est venu m'appeler. Bartimée, un aveugle qui est venu tel qu'il était, un lépreux est venu aussi à Jésus tel qu'il était, Marie de Magdala, qui avait 7 démons, est venue à Jésus telle qu'elle était. Et vous aussi, vous pouvez venir telle que vous êtes. Peut-être que vous appartenez à une église. Peut-être que vous avez été baptisé ou confirmé dans une église. Les gens vous regardent et pensent que vous êtes bon, mais profondément en vous,

Vous savez que votre cœur est comme le cœur de n'importe qui. Il est traître, rebelle, pécheur. Nous avons besoin du pardon que seul Jésus-Christ peut donner si nous voulons aller au ciel. Nous devons venir comme des petits-enfants. L'apôtre Paul écrit « Étant donc justifiés par la foi, nous avons la paix avec Dieu par notre Seigneur Jésus-Christ. » Le mot « croire » implique un engagement et une soumission. Nous nous en remettons totalement à Christ, nous faisons de lui le Seigneur et le Maître de nos vies. Jésus-Christ a expié mes péchés sur la croix. Je vais au ciel grâce à lui et non grâce à tout ce que j'ai fait de bon. Je vais au ciel à cause de ce que Jésus a fait sur la croix. Dieu l'a ressuscité des morts et il est vivant. Oui, il est vivant. Une fois en Russie, nous étions dans l'église orthodoxe. Cette église est une superbe église avec une longue histoire. Leur liturgie dure 3 heures, mais le sermon est très court. Les gens restent debout tout le temps pendant la messe. En Russie, j'avais un interprète appelé Vladimir. C'est un grand théologien russe. Il a été la tête d'une grande école théologique orthodoxe russe à Saint-Pétersbourg. J'ai dit, Vladimir, tu m'as entendu prêcher à travers toute la Russie. As-tu des suggestions à faire ? Il m'a regardé et ce qu'il me dit m'a surpris. Oui, j'en ai une. Passe plus de temps à dire aux gens que Jésus est vivant, qu'il est ressuscité d'entre les morts. Vladimir avait raison et je n'ai jamais oublié ce qu'il a dit. L'engagement implique l'esprit, les émotions et la volonté. Je veux le recevoir. Quand Ruth et moi, nous nous sommes mariés, l'officier civil me demanda « Voulez-vous accepter cette femme comme votre épouse légitime ?» Je n'ai pas répondu « Je pense, j'espère, mais oui, je le veux. » C'est ce que nous avons besoin de faire avec Jésus-Christ. Nous avons besoin de dire « Je veux le recevoir, je le suivrai, je lui obéirai du mieux que je pourrai. » Mais nous avons besoin d'aide. Nous ne pouvons vivre une vie chrétienne par nous-mêmes. C'est le travail du Saint-Esprit. Il vient dans nos cœurs quand nous recevons Christ et il nous aidera tout au long à vivre la vie chrétienne. Vous dites, mais je ne peux pas tenir. Non, vous ne le pouvez pas. Mais le Saint-Esprit vous aidera. Il vous aidera à comprendre ce que vous devez faire. Notre personne entière est impliqué dans cet engagement à Christ. J'ai entendu l'histoire d'un petit garçon qui s'était perdu dans une ville européenne. Il faisait nuit et il ne pouvait pas retrouver le chemin de retour. Un policier le vit et lui demanda « Que se passe-t-il, mon garçon ?» À travers ses larmes, le petit garçon dit « Je suis perdu, je ne sais pas comment rentrer chez moi. » Alors le policier demanda « Peux-tu penser à quelque chose qui te permettrait de te rappeler où tu habites, ou la rue de ton habitation, ou un lieu proche de chez toi ? » Le petit garçon répondit « Non ». Alors il leva les yeux et à distance, il vit la lumière de la croix au sommet d'une mairie. Il dit alors « Je peux le voir de là où j'habite. Si vous m'y emmenez, je pense que je peux trouver le chemin de retour. » Le policier le conduisit à l'hôtel de ville et le garçon repéra rapidement sa maison. Tout se passe ainsi pour nous. Nous venons à la croix, nous venons à la résurrection, nous venons au Sauveur en le rencontrant à la croix. Le Sauveur l'a fait pour vous, mais vous devez lui répondre et par la repentance, vous dites « J'ai l'intention de changer de vie, Seigneur. Je reconnais que j'ai péché. Par la foi, je te reçois comme mon Sauveur, mon Seigneur et mon Maître. Je veux te suivre et t'obéir. » Peut-être êtes-vous membre d'une église, mais vous avez un vide à l'intérieur de vous. Vous n'êtes peut-être pas sûr de savoir où vous en êtes avec Christ.
Des membres de votre famille connaissent peut-être Christ, mais vous, vous n'en êtes pas certain. Vous pouvez vous en assurer maintenant en venant à Christ.

Bonjour à tous, c'est Axel qui vous fait du réseau d'évangélisation en ligne Mediachrist. Bienvenue à notre émission L'ère de la décision. La fois passée, nous avons appris une histoire passionnante d'une femme appelée la femme samaritaine. Une histoire qui se trouve dans l'évangile selon Jean, chapitre 4, de 1 à 42. Et là, nous avons découvert, encore une fois de plus, le Messie, le Dieu fait chair, le Dieu plein d'amour, le Dieu plein de miséricorde, rempli de bonté, celui qui accepte d'entrer dans la boue pour retirer une personne afin de lui communiquer la vie. On s'est arrêté, je pense qu'on allait jusqu'à la fin, on a dit qu'on allait continuer. Aujourd'hui, la seconde et la dernière partie. Nous avons vu la fois passée que cette femme était dérangée au-dedans d'elle. Sa vie n'était pas la vie qu'elle aurait souhaité mener. Mais nous ne savons pas où sa vie a basculé. Mais ce qui est vrai, elle était une très belle femme. Parce que la Bible nous dit qu'elle s'est rendue à son sixième Marie, c'est déjà un record quand même si nous entrons dans le contexte historique, parce que une telle femme à cette époque-là, arrivée à six maris comme telle, ben, sûrement, elle n'était pas une femme qui était bien vue, quoi. C'était une femme qualifiée de légère, de virus, une femme qu'il fallait à tout prix s'éloigner d'elle, quoi. Tout homme qu'on attrapait, on peut dire, entre guillemets, en train de tenir une conversation avec elle, était soupçonné sûrement de chercher à sortir avec elle. Mais sûrement qu'elle était vraiment une très belle femme. Et là, nous voyons le maître accorder à cette femme ce qu'elle a toujours souhaité, le changement intérieur. Alors, lisons le verset. Commençons au verset 15. Nous sommes dans l'évangile selon Jean, chapitre 4, au verset 15. La femme lui dit, « Seigneur, donne-moi cette eau afin que je n'aie plus soif et que je n'aie plus à venir puiser ici. » Voilà que cette femme manifeste un besoin. Un besoin physique, un besoin par rapport à la fatigue qu'elle avait, par rapport à l'humiliation, au mépris. Elle était fatiguée de se faire indexer du doigt chaque jour. Elle était fatiguée d'attendre les gens parler mal à son sujet. Pas à tort. Non, c'était pas à tort parce qu'elle menait une sale vie. Elle menait une vie qui n'était pas normale, qui était anormale. Elle était dans ce que aujourd'hui nous pouvons dire lié. Elle avait des liens terribles, les liens de séduction, de sexualité, beaucoup de choses dans sa vie. Elle n'était pas maître de sa vie et Dieu non plus. C'est le diable qui tenait cette femme prisonnière. Et elle était une personne souffrante. Oh mon Dieu, que nous sommes dans une société de personnes tristes, abattues, comme j'aime toujours dire, avec un vide intérieur qui va croissant chaque jour. Les hommes essayent de soulager cette douleur ou de combler cette douleur au travers de pratiques, loisirs, ceci. Et nous voyons qu'ils n'y arrivent pas. Ils n'arrivent pas à combler ces trous, ces vides au-dedans d'eux. C'était le cas de cette femme. Elle n'avait pas le choix. Peut-être la solution pour elle, pour vivre, c'était d'échanger d'homme à homme. Peut-être elle voyait, ah ben, celui-ci est riche, ok, l'autre là, il devient paumé, j'abandonne. C'est ce qu'elle faisait. Elle n'avait rien d'autre à faire. À six hommes, je suis sûr
qu'elle devait avoir peut-être des enfants. Qu'elle regardait toutes ces petites bouches-là, comment elle devait faire pour nourrir, pour les nourrir. Une femme malheureuse, mais orgueilleuse. En elle, là, c'est l'orgueil qui régnait. Sa situation a fait qu'elle devient une personne dure de cœur. Si vous remontez au verset, je pense, 4. Lisons le verset 4, attendez. Oui, au verset 7. Une femme de Samarie vint puiser de l'eau. Jésus lui dit, donne-moi à boire. En effet, ses disciples étaient allés à la ville pour acheter de quoi manger. La femme samaritaine lui dit, comment? Voyez sa réaction. Elle n'avait même pas de courtoisie, elle n'avait même pas de manière. Écoutons cette femme parler. Comment, toi qui es juif, tu me demandes à boire à moi qui suis une femme samaritaine? Et la Bible nous dit la raison. Les juifs, en effet, n'ont pas de relation avec les samaritains. Pour les juifs, les samaritains, ils se considèrent comme des gens, impurs et autre chose. Mais la façon dont cette femme a réagi, sans manière et tout. Mais Christ a su comment recadrer cette femme. Écoutons la réponse de Jésus-Christ. Jésus y a remarqué cela. Mais Jésus ne voyant pas ce que cette femme mettait en exergue, ce que cette femme faisait paraître, Jésus ne regarda pas ça. Parce que c'est Jésus-Christ là, lui. Il est venu sauver le malheureux. Il est venu sauver les hommes, les femmes abandonnés, délaissés, indexés du doigt. Peut-être c'est ton cas, mon frère. Peut-être c'est ton cas, ma soeur. Tu n'as jamais eu de considération, les gens. Le monde n'a jamais eu de considération. Tu es passé d'église en église. On n'a jamais fait fi de toi. On n'a jamais fait attention. Parce que peut-être tu n'avais rien à donner. Peut-être tu es une très belle femme, mais dont la vie est complètement lapidée par la prostitution. Vous savez, il y a aussi des prostituées modernes, hein, des prostituées qui se sont adaptées à la situation. Tu vois, et la personne va à l'église, mais elle mène une vie complètement contraire à la parole de Dieu. Elle ne peut pas se calmer, elle ne peut pas se discipliner. On parle pas seulement de la femme, on parle aussi des hommes. Dans leur hypocrisie, des fois, c'est pire que la femme, des fois. Peut-être, homme ou femme, tu te retrouves dans la situation de cette femme. Une femme triste, une femme malheureuse. Et Jésus-Christ a su comment avoir cette femme. Nous l'avons appris la fois passée. Nous allons retourner au verset 16. Va appeler ton mari, lui dit Jésus, et reviens ici. J'aime beaucoup le maître. Il dit, va appeler ton mari et reviens ici. Mais Jésus est au courant de tout. Jésus est au courant de tout. Il lui dit, d'aller appeler son mari et de revenir avec lui ici. Cette femme, meurtrie au-dedans d'elle, fatiguée de sa vie, découragée de sa vie, mais ne pouvant rien faire d'autre, parce qu'elle n'avait rien d'autre comme voie. Elle n'avait pas d'autre issue de secours, si ce n'est que sa vie. C'est ce que les diables faisaient croire. Comme le diable a fait croire à Abraham, qui est l'unique voie de secours, c'est l'Égypte. C'est ce que le diable faisait croire à cette femme, en lui disant, tu ne peux rien faire dans ta vie, si ce n'est que d'aller d'homme à homme. Combien de gens ne sont-ils pas pris dans ces pièges? Même des serviteurs de Dieu sont pris dans ces pièges où les diables leur font croire que c'est en manipulant, en escroquant, avec des fausses prophéties, avec ceci, avec cela, qu'ils peuvent recevoir quelque chose. C'est similaire à cette dame. Elle n'avait pas de ressources, elle n'avait pas de ressources de revenus. Si ce n'était qu'en donnant son corps en échange
de recevoir quelque chose pour vivre ou peut-être élever ses enfants. Mais elle, elle s'est adaptée à cette situation. Pour elle, c'était X temps avec un homme, Y temps avec un homme, Z temps avec un homme. Donc, un genre de prostitution bien rodée, bien taillée, bien fignolée. Et très souvent, nos vies chrétiennes ressemblent à cette dame, à cette femme, dans notre façon de nous conduire, dans notre vie de péché bien mélangé, bien maquillé. On s'est dit, ok, occasionnellement, pourquoi pas, avant le mariage, je peux tomber, occasionnellement. C'est même planifié, chaque mois, une ou deux fois, en disant, oui, le juste tombe, l'Éternel relève toujours. Pourquoi pas, occasionnellement, je peux inviter un prophète qui va dire aux gens de 1000 dollars à 10 dollars, et ensuite, je vais demander pardon à Dieu. Occasionnellement, c'est devenu périodiquement. Périodiquement, pourquoi ne pas rincer l'œil en regardant des images non conformes à la parole de Dieu? Pourquoi? Périodiquement. Périodiquement, pourquoi pas, malgré que je suis marié, aller voir ailleurs. Peut-être par mois, une fois, deux ou trois fois, et je reviens au Seigneur. Cette fois, le juste tombe, cette fois, l'Éternel relève. Mais laissez-moi vous dire une chose. Contrairement à cette femme, vous, vous connaissez Jésus-Christ. Vous l'avez reçu dans votre cœur comme Seigneur et Sauveur. Elle n'avait pas reçu le Messie. Mais le jour où elle a eu l'occasion de rencontrer le Messie, elle a pris la bonne décision. Cette décision que toi, peut-être, tu tardes à prendre réellement. Cette décision que chaque fois, tu remets en question. Ce jour-là, cette femme, tannée de sa vie, fatiguée de sa vie, épuisée de sa vie, humiliée à cause de sa vie, prit la meilleure décision de sa vie. Il ouvrit son cœur et dit la vérité. Le problème que l'Église a aujourd'hui, c'est que les gens ne veulent plus dire la vérité. C'est comme si, en commençant par le serviteur de Dieu, dis la vérité à un serviteur de Dieu, il va te traiter de fou. Nous qui avons eu cette grâce de faire des études, avoir un DS, de suivre un programme, En santé mentale, NDS, à la TELUC, programme que nous devons d'ailleurs achever. Si Dieu nous accorde le temps, nous ne manquerons pas de le faire. On a appris beaucoup de cas cliniques. Et chaque fois, quand j'écoute certaines personnes parler, quand vous lui dites la vérité, il te traite de fou, il cherche de monter une histoire autour de toi. Lui qui n'a même pas appris cela, il va ramasser à gauche, à droite des livres. Des fois, on est attristé. On est maître au-dedans de nous. L'homme élève un système d'autodéfense face à la vérité qu'on lui dit. Mais cette femme, face à Jésus-Christ, elle n'a pas hésité d'ouvrir son cœur. Elle n'a pas manipulé Jésus-Christ. Elle lui a dit la vérité. Écoutons cette femme parler. La femme répondit. On est au verset 17. La femme répondit, « Je n'ai pas de mari. » Jésus lui dit, « Tu as bien fait de dire, je n'ai pas de mari. » Comprenez que Jésus-Christ a apprécié cette femme. Comprenez que Jésus-Christ a admiré cette femme. Parce que c'était la question test de sa part pour cette femme. Combien d'entre nous n'avons-nous pas le courage d'admettre nos erreurs, pour ne pas parler de nos fautes, de nos péchés? Combien d'entre nous, combien de serviteurs de Dieu peuvent avoir le courage de se mettre devant quand ils avaient l'occasion, quand il y avait des cultes? Maintenant, il n'y a plus de culte, on ne sait même pas. Est-ce qu'ils pourront le faire? Via Internet, j'en doute fort, de dire, je vous ai menti, j'ai suivi une fausse doctrine, je vous ai manipulé, que Dieu me pardonne. Combien peuvent suivre le pas des Béni-In,
qui a escroqué des gens durant des années. Et il l'a reconnu. Il a dit que ce n'était pas la bonne voie, ce n'était pas le bon chemin. Il a au moins quelque chose, le salut de son âme. Et toi qui m'écoutes, serviteur, servant de Dieu, vas-tu quitter cette terre avec ce fardeau et croire qu'à la dernière minute, tu vas dire pardon, Seigneur, pardonne-moi. Non, il ne va pas écouter ton pardon. C'est maintenant, c'est aujourd'hui que tu dois prendre la décision de vider ton cœur devant lui et de demander pardon comme Zachée, de demander pardon à ceux dont vous avez offensé monétairement, spirituellement avec de fausses doctrines, ainsi que des sites internet qui ont pollué la francophonie avec des gens n'ayant rien du tout à voir avec le message du salut, qui ont amené les chrétiens à l'égarement loin. Je dis toujours, Jésus-Christ est à un mètre de toi. Il te tend la main. T'as qu'à tendre la main de Jésus pour que ta vie soit changée. Et ces gens ont mis Jésus-Christ à un kilomètre de gens qui ont besoin de Jésus-Christ. Et que ces gens-là doivent faire un kilomètre pour attendre Jésus-Christ. Vous vous imaginez? Avec des méthodologies, avec des choses n'ayant rien du tout à voir avec la simplicité de l'évangile ou l'évangile de la croix. Revenons à cette femme. Nous sommes rendus au verset 17. Nous répétons encore. La femme répondit, « Je n'ai pas de mari. » Jésus lui dit, « Tu as bien fait de dire, « Je n'ai pas de mari. » Car tu as eu 5 maris, et l'homme que tu as maintenant n'est pas ton mari. Et c'est là que tu as dit la vérité. Voyez-vous, tout aille comme sous bassement dire la vérité. Jésus ne peut pas cheminer avec quelqu'un qui n'a pas comme fondement la vérité. Peu importe toutes les niaiseries que vous pouvez faire devant du monde, parler de Jésus, prophétie, miracle, révélation ou quoi, je ne sais pas. Quand Jésus n'est pas le fondement de ta vie, quand Jésus n'est pas le soubassement à toute chose, dans ta vie, tu es à côté. Tu es à côté. Et la chose qui me dérange le plus souvent, c'est de savoir que Jésus-Christ a dit à la fin, il y aura des grincements de dents. Je répète, des grincements de dents. Comment quelqu'un qui a mené une vie sale peut-il, à la fin, se mettre à avoir des grincements de dents? Ce sont des gens qui ont cru qu'ils travaillaient pour le Seigneur, qu'ils étaient honnêtes, ils étaient sincères. Mais ils se rendent finalement compte qu'ils étaient à côté de la vérité. Mon frère, ma soeur, le temps qui nous est imparti sur cette terre tend vers sa fin. Nous ne savons pas quand le Christ reviendra prendre son épouse. Nous ne le savons pas. Ça peut être aujourd'hui, demain. Ce qui est sûr, que nous sommes approchés de cela d'une façon inimaginable. Ça peut se passer anytime. Il est temps que chacun de nous puisse revenir réellement à Jésus-Christ. L'argent sert à quoi? Nous avons vu les gens qui ont concentré tous des beaux temples avec un système de son incomparable, mais impeccable plutôt. Mais aujourd'hui, ils n'ont même plus la possibilité de tenir un culte de 5, 10, 20, 30 personnes. Nous ne savons pas demain, avec toutes les mesures qui seront prises, et serait-il possible encore qu'il y ait des cultes, quand on sait qu'officiellement, il faut se tenir à 2 mètres. Tout le monde attend maintenant. Oh, il faut qu'il y ait le vaccin pour qu'on change, pour que la vie revienne à la normale. Mes amis, mes frères et sœurs, que du temps passé. Est-ce qu'aujourd'hui encore possibilité d'aller évangéliser? Quand on dit que la distance minimum à avoir est de 2 mètres. Aujourd'hui encore, il y a possibilité d'aller dans des métros, dans des rues, partout,
comprenons une chose, que le temps appartient à Dieu. Et ce Dieu-là a dit, allez, faites de toutes les nations mes disciples. Il n'a pas dit, allez apprendre aux gens à posséder, à amasser. Vous avez possédé, vous avez amassé. Que faites-vous de vos possessions? Que faites-vous de vos dimensions qu'il faut atteindre pour posséder le monde? Que faites-vous de ça? Vous êtes là confinés dans vos maisons, incapables même de se rendre dans vos églises, ou quand vous vous rendez dans vos églises, c'est le vide total. Il y a un temps pour tout, dit Salomon. Que ce temps avec le coronavirus soit un temps d'interpellation. Un temps de faire un bilan. Qu'avons-nous fait dans notre marche chrétienne avec Dieu? Qu'est-ce que Dieu a gagné dans nos ministères, dans nos relations avec notre prochain? C'est la question à se poser. Revenons à cette femme. Cette femme fatiguée de sa vie, il ouvrit son cœur, elle ouvrit son cœur à Jésus pour dire à Jésus, ce n'est pas mon mari. Ce n'est pas mon mari. Ou indirectement, je suis fatigué de cette vie. Voilà ce qu'elle a dit indirectement. Je suis fatigué. Jésus n'avait même pas besoin de lui poser la question. Elle-même lui dit, je suis fatigué de cette vie. J'ai besoin de délivrance. J'ai besoin d'être affranchi. J'ai besoin d'être libéré. J'ai besoin d'être restauré. Es-tu fatigué de ta vie? Es-tu fatigué de la drogue? Es-tu fatigué de l'alcool? Es-tu fatigué de la pédophilie? Es-tu fatigué de la zoophilie? Es-tu fatigué de toutes ces souillures que nous avons normalisées dans notre société? Es-tu fatigué des avortements? Es-tu fatigué de toutes ces choses? Es-tu fatigué d'escroquer, voler, manipuler des chrétiens? Es-tu fatigué de tes fausses prophéties? Es-tu fatigué? Cette femme était fatiguée parce qu'elle avait cru qu'elle allait trouver solution, selon elle, à tous ses problèmes. Elle a vite compris que sa vie n'était que usure de son corps. Et là, face à Jésus-Christ, elle avait une opportunité inouïe, unique, à ne jamais laisser passer. C'est cette opportunité que Dieu te donne aujourd'hui, à cet instant même. Cette opportunité que peut-être tu n'auras pas demain. Il te donne cette opportunité aujourd'hui. Jésus-Christ dit, je suis le chemin, la vérité et la vie. Nul ne peut venir au Père en dehors de moi. Je répète, Jésus-Christ dit, je suis le chemin, la vérité et la vie. Il n'y a pas de vie en dehors de Jésus. Il n'y a pas de vérité en dehors de Jésus. Il n'y a pas de chemin en dehors de Jésus. Si tu veux trouver la vie véritable, cela n'est qu'en lui. Si tu veux trouver le chemin, tu veux retrouver le chemin véritable, cela n'est qu'à lui. Si tu veux trouver la vérité, vous savez, aujourd'hui dans le monde intellectuel, tout ce que les intellectuels cherchent, c'est la vérité. Pilate a posé cette question à Jésus-Christ. Qu'est-ce que la vérité? Laisse-moi te dire aujourd'hui qu'il n'y a que Jésus qui peut te sécuriser. En dehors de lui, tu te trompes. En dehors de lui, tu es dans l'illusion totale. Il n'y a que lui qui peut te sécuriser. Et il est là. Et nous voyons cette femme qui était déconsidérée en plein midi.
elle a eu le courage d'aller annoncer l'évangile, d'aller dire aux gens, il y a un homme qui a révélé ma vie. Toute cette ville, ou tout ce, cette ville, ou ce village, c'est pas, oui, cette ville, oui, c'est dans une ville. Toute cette ville est étonnée. On le dit au verset 28. Alors la femme laissa sa cruche. Voilà elle qui était allée puiser l'eau physique, l'eau matérielle. Elle laissa sa cruche pour aller annoncer l'essentiel. On dit au verset 28, alors la femme laissa sa cruche, s'en alla dans la ville et dit aux habitants. Et je vois cette femme crier dans toutes les rues, dans tous les carrefours. Venez, il y a un homme qui a décrit mon état, moi, ma misère, mon état indescriptible. Venez, cette femme qui n'osait pas parler aux gens. Quand les gens ont vu cette femme en train de leur annoncer ce qu'elle a vu, les gens ne pouvaient pas résister parce que le monde savait qu'elle parlait pratiquement à personne. Mais ce jour-là, elle a eu le courage. Pas seulement de dire le nombre des hommes où elle s'est rendue, mais de trouver le problème qui rongeait sa vie. Le problème qui l'écrasait complètement, que personne ne pouvait voir, personne ne pouvait comprendre. Peut-être c'est ton cas aujourd'hui. Tu es là écrasé par un problème, tu es là écrasé par une situation, tu es là terrassé complètement, personne ne voit ça. Mais Dieu seul voit. Nous allons prier. Seigneur, je remets mon frère, je remets ma soeur qui est écrasée par le fardeau. Il vient à toi, elle vient à toi ouvrir son cœur pour te dire, Jésus-Christ, entre dans mon cœur, deviens mon Seigneur et mon Sauveur. Viens me libérer de tout ça. En ce jour, je te reçois, Jésus-Christ, comme mon Seigneur et mon Sauveur. Deviens mon Maître. Saint-Esprit, prends le contrôle de moi. Jésus, lave-moi de tous mes péchés, de toutes mes iniquités. Transforme ma vie. Père, nous t'avons ainsi prié dans le nom tout-puissant de Jésus-Christ. Nous disons tous, Amen. Je bénis l'Éternel de la décision que vous avez prise. Que Dieu vous bénisse. Priez pour que Dieu vous oriente dans une très bonne église et il le fera. On se retrouve la fois prochaine. Que Dieu vous bénisse et bonne journée ou bonne soirée.

Bienvenue à l'émission La pensée du jour ou le verset du jour. Nous tirons le verset du jour de l'évangile selon Jean, chapitre 11, verset 40. Je répète, nous tirons l'évangile ou plutôt le verset du jour ou la pensée du jour de l'évangile selon Jean, chapitre 11, verset 40. Lisons le verset en question. Jésus lui dit, « N'étais-je pas dit que, si tu crois, tu verras la gloire de Dieu ?» Ce verset est tiré de l'histoire de la résurrection de Lazare, le frère de Marie et Marthe. Vous pouvez lire la suite ou tout le chapitre, afin de vous plonger dans l'atmosphère et en accompagner la déclaration de Jésus, en référence bien entendu au verset du jour. Bien-aimé dans le Seigneur, Jésus-Christ était aux prises avec un cas de décès. Il s'agissait de son ami Lazare. Personne ne pouvait imaginer que son ami allait revenir à la vie, en commençant par la propre famille du défunt jusqu'au propre disciple de Jésus. Je pense que cela paraissait impossible, voire une folie aux yeux de tout le monde de voir un mort ressuscité. Nous continuerons la suite de l'histoire prochainement. La question que j'aimerais vous poser est la suivante. Qu'est-ce qui paraît mort dans votre vie? Il peut s'agir de la foi, un avenir meilleur, de ton couple, tes études, ta santé, ta carrière professionnelle, tes rêves, l'éducation de tes enfants, la conversion d'un membre de ta famille. Jésus-Christ vous pose une question que j'ai qualifiée de question-réponse. Pourquoi une question-réponse? Jésus veut savoir tout simplement, ou veut te demander tout simplement de croire en lui pour trouver la solution à ton problème. Donc la question, c'est de savoir si tu crois en sa parole, et la réponse, c'est que si tu crois, tu verras sa gloire, tu verras l'accomplissement de ta requête, tu vois, la réponse à ton problème. Prions. Seigneur Jésus-Christ, je te remercie pour ta parole. Je t'ai découragé et abattu car je ne voyais aucune issue à ma situation. Mais tu viens de se révéler à moi en me disant d'avoir confiance en toi. Je dépose mes fardeaux à tes pieds. Je te remercie pour la paix et l'assurance que tu me procures à cet instant. Tendre Père, nous t'avons ainsi prié au nom puissant de Jésus-Christ. Amen, amen. On se retrouve dans 2 jours. Que Dieu vous bénisse ainsi que vos familles.

Bonsoir. Bonsoir surtout pour ceux qui sont en Europe, en Asie, en Afrique. Bonsoir aussi pour...

condamnation pour ceux qui sont en Jésus. Être en Jésus, c'est synonyme de ne pas se conformer à sa propre nature, mais de marcher selon la parole de Dieu, selon le Saint-Esprit. Et nous avons lu ensuite Josué chapitre 1, verset 5, qui dit: « Nul ne tiendra devant toi tant que tu vivras, je serai avec toi comme j'ai été avec Moïse, je ne te délaisserai point et je ne t'abandonnerai point. » Nous avons dit que Dieu parle à Josué. Josué devait prendre le relais parce que Moïse est parti, Moïse est décédé. Donc c'est à Josué d'incomber la mission de conduire à bon port, donc amener le peuple de Dieu à la terre promise. Et Josué semblait inquiet. Pourquoi? Parce qu'il avait vécu tout ce qu'il avait vécu avec Moïse, et il savait qu'il avait affaire à un peuple au coup raide, quoi. Et là, Dieu lui dit: je serai avec toi comme j'étais avec Moïse, je ne te délaisserai point et je ne t'abandonnerai point. Dieu est sûr. Et il te dit la même chose. Et Jésus-Christ nous dit la même chose. Il nous dit dans Matthieu, il a dit: je ne t'abandonnerai point, je serai avec vous tous les jours. Alors, bien-aimé dans le Seigneur, comme je l'ai dit tantôt là, tout à l'heure, à midi, en ce lundi, ne vous laissez plus manipuler par des hommes et des femmes qui viennent vous mettre en une forme d'insécurité tacite en vous disant: voilà, vous êtes obligé à la malédiction, vous êtes obligé à ceci. La Bible est claire. Tant que vous remettrez votre vie à Jésus, tant que Jésus sera votre Seigneur, tant que Jésus sera votre Sauveur, tant que vous direz non au péché. Et quand on dit non au péché, c'est le synonyme de reconnaître quand on fait mal, quand on fait du mal, et de demander à Dieu de l'aide pour ne plus y retomber, même s'il venait que vous retombez mille fois. Mais dans votre cœur, vous devez avoir le désir de combattre ce péché-là pour que le Saint-Esprit vous aide à aller de l'avant. Voyez-vous? Et le Seigneur ne vous abandonnera jamais. Enlevez cette idée, cette pensée qui fait objet souvent à une certaine crainte de la part de bon nombre de serviteurs, plutôt de chrétiens, croyant que « Ah, je suis issu de telle famille, je suis issu de tel sang, dans ma famille, il y a ceci, vous êtes enfant de Dieu. » C'est ça le but de l'œuvre de la croix. Sinon, Jésus ne serait pas mort et ressuscité. Il est mort avec l'homme ancien que vous étiez. Il est ressuscité avec l'homme nouveau, le nouvel homme en Jésus que vous êtes. Alors, nous allons prier. Nous allons remercier le Seigneur pour la journée d'aujourd'hui. Nous avons tout fait avec lui. Nous avons commencé avec lui comme Alpha. Et voilà que nous acheminons comme Omega. Seigneur, nous te remercions parce que nous avons commencé cette journée avec toi. Nous avons travaillé. Des fois, ça peut être facile pour les uns, mais tu as pourvu en tout et pour tout. Nous sommes sortis de nos maisons. Voilà que nous sommes de retour dans nos maisons avec nos familles. Ou celles pour d'autres qui n'ont pas de famille. Mais nous te remercions pour ta fidélité, oh Dieu. Nous te remercions pour ta bonté, pour ta miséricorde qui nous a accompagnés, oh Dieu. Père, nous te rendons grâce au nom de Jésus-Christ. Nous allons demander pardon au Seigneur pour tout péché. Vous savez, la plus grande bataille des chrétiens, c'est le doute et le péché. Les deux là sont les armes préférées par Lucifer. Dans le doute, je mets la peur aussi. Donc doute et péché. Parce que la peur induit toujours le doute. Là. Quand tu commences à avoir peur, tu vas douter. Nous allons demander à Dieu de nous pardonner pour tout péché commis. Pas seulement en acte, pas seulement en parole, même en pensée. Prions. Seigneur, nous te demandons pardon pour tout péché commis. En parole, en acte, en action, ou comment nous venons à toi. Lave-nous, purifie-nous au travers du sang versé par Jésus à la croix. Merci Jésus. Nous allons demander au Saint-Esprit de nous aider à marcher pour que nous soyons conformes, nous marchons en conformité avec Dieu. Saint-Esprit, nous t'invitons à venir prendre réellement contrôle de nos vies, de nos pas, de tout ce que nous faisons, pour que nos vies puissent être un parfum de bonne odeur pour Christ et que nous puissions porter nos croix. Nous venons remettre cette nuit entre tes mains, Seigneur. Tu nous promets dans ta parole qui dit: quand nous dormirons, notre sommeil sera sans crainte ni frayeur soudaine, oh Dieu. C'est une promesse. Seigneur, nous bannissons toute espèce de cauchemar. Oh, voilà, je rêve, ma vie est bloquée, les gens qui me suivent, nous chassons cela. Parce que nos âmes, nos esprits sont entre tes mains. Comme tu nous dis dans 1 Pierre chapitre 2, c'est toi qui veilles sur nos esprits. Et 1 Pierre chapitre 2,

dire que c'est toi qui es le berger de nos âmes. Oui, le bonheur et la grâce nous accompagneront tous les jours de nos vies. Père, nous te remercions. Nous remettons nos familles sous ta protection, ô Dieu. Nos enfants, nos maris, nos épouses. Nous remettons nos parents, ô Jésus. Veille sur eux. Et ceux qui ne te connaissent pas, qui te reçoivent dans leur vie, comme Seigneur et Sauveur. Au nom puissant de Jésus, nous avons aussi prié. Amen. Que Dieu vous bénisse, vous qui êtes en Europe. Je vous souhaite encore une très bonne soirée, une très bonne nuit. Que Dieu veille sur vous et on se retrouve demain matin. Pour ceux du Canada, on se retrouve tout à l'heure à 9h pour un temps de prière. Que Dieu vous bénisse et bonne soirée ou bonne nuit.

Bienvenue à notre émission Parole d'encouragement. C'est Axel Kibo-Féfé. Prions. Tendre Père, nous te remercions de nous avoir accordé la grâce de se retrouver encore ici pour ce temps d'encouragement, de méditation, voire de prière. Saint-Esprit, nous t'invitons à prendre contrôle de ce moment. Au nom puissant de Jésus, nous avons ainsi prié. Amen, amen. C'est merveilleux. Bienvenue à tout le monde. Bienvenue à cette émission encore une fois de plus. Donc, de grâce à Dieu pour ce temps merveilleux que nous allons passer ensemble en train d'écouter la parole de Dieu, d'apprendre encore les oracles de Dieu, enfin de marcher comme de véritables disciples de Jésus dans la crainte, l'obéissance, la soumission à la parole de Dieu. Car vous savez, nous avons un thème, et ce thème, nous le tirons du livre de Jacques, 4e chapitre, 7e verset. Nous allons lire ensemble le livre de Jacques, comme je l'ai dit, au 7e verset, 4e chapitre. Nous allons lire quelques versions qui nous aideront quand même à comprendre les différents sens. Nous allons lire la version Lucegan. Soumettez-vous donc à Dieu, résistez au diable et il fuira loin de vous. La version Martin. Soumettez-vous donc à Dieu, résistez au démon et il s'enfuira de vous. La version Darby. Résistez au diable et il s'enfuira de vous. Quand nous lisons toutes ces versions comme nous avons lu, quand nous entrons dans la pensée de Jacques, comme je l'ai dit, qui fait pour nous aujourd'hui office de thème, parce que le thème de notre émission depuis 2 semaines est soumettez-vous donc à Dieu. Quand nous lisons ce texte, nous comprenons que Jacques nous parle d'une grande révélation. Il nous parle de son vécu, de son expérience. Parce que c'est une réponse que Jacques réserve ou donne aux chrétiens qui, chaque fois qu'ils avaient des problèmes, ils murmuraient. C'était comme si Dieu était un Dieu lointain. C'était comme si l'intervention de Dieu relevait plus de la théorie que d'une réalité. Alors Jacques dira aux chrétiens tout simplement, il leur dira, en fait, le problème, votre problème, ce n'est pas que la parole de Dieu est impuissante. Votre problème, ce n'est pas que Christ Jésus à la croix n'a pas tout accompli. Mais votre problème, en fait, c'est vous-même qui êtes à la base de ce que vous vivez comme situation. Et quand vous remontez aux autres versets, Jacques dit clairement aux chrétiens, il leur dit clairement aux chrétiens, votre problème est que vous n'avez pas donné entièrement vos vies au Seigneur. Et c'est le grand problème que nous avons aujourd'hui, nous chrétiens. Nous chrétiens, nous sommes aux prises aujourd'hui à bon nombre de difficultés, à bon nombre de problèmes, parce que l'ennemi nous fait croire que nous pouvons cohabiter avec le péché. Nous allons lire le chapitre 4 du livre de Jacques. Et nous allons nous limiter sûrement au verset 10. C'est très important que nous puissions illustrer ce que nous disons avec les écrits proprement dits de Jacques. Je commence au verset 1er. D'où vient le conflit et les querelles parmi vous? Il vient de vos passions qui combattent sans cesse au-dedans de vous. Vous désirez quelque chose, mais vous ne pouvez pas l'avoir. Et alors, vous êtes prêt à tuer. Oh, déjà, c'est plus grave encore. Vous êtes prêt à tuer. Vous avez envie de quelque chose, mais vous ne pouvez pas l'obtenir. Et alors, vous vous lancez dans des querelles et des conflits. Vous n'avez pas ce que vous voulez, parce que vous ne savez pas
le demander à Dieu. Et si vous demandez, vous ne recevez pas parce que vos intentions sont mauvaises. Vous voulez tout gaspiller pour vos plaisirs. Infidèle que vous êtes. Dans d'autres versions, on dit adultère. Ne savez-vous pas qu'être ami du monde, c'est être ennemi de Dieu? Celui qui veut être ami du monde se rend donc ennemi de Dieu. On va se limiter là. Parce qu'on pouvait entrer même dans un enseignement de tout ce chapitre. Ça va nous prendre peut-être 3 mois ou plus. Mais comme nous courons derrière le temps, nous voulons vraiment évoluer dans nos enseignements. Nous voulons que les enfants de Dieu puissent grandir pour ne plus être des chrétiens ballottés de part et d'autre. C'est pour cela que nous nous limitons tout simplement au thème choisi qui est Jacques chapitre 4 verset 7 qui est « Soumettez-vous donc à Dieu ». Mais on va essayer de décortiquer, d'explorer tous ces versets. Donc du premier verset au quatrième, au cinquième verset. Ici Jacques nous parle du problème. Vous savez ce qui est merveilleux avec l'Esprit de Dieu? C'est que l'Esprit de Dieu, quand tu apprends à marcher avec le Saint-Esprit va te dévoiler ou te révéler le véritable problème que tu as. Ton problème. Il te révèle cela quand du fond de ton cœur, tu aimes réellement Dieu. Et il viendra te le dire. Voilà ton problème, c'est comme ceci, comme cela. Peut-être qu'il ne te le dira pas comme ça directement. Peut-être ça peut être indirectement, en écoutant Frère Axel, en écoutant ton pasteur, en écoutant, c'est pas une prédication ou un enseignement. Ici, en fait, Jacques énumère le problème des chrétiens. Il dit des conflits, des querelles. Frères et sœurs de le Seigneur, j'ai vu, moi particulièrement, la haine des fois venant de personnes avec qui vous avez mangé, avec qui vous avez prié, avec qui des fois vous avez évangélisé, avec qui vous menez au quotidien votre vie, avec qui vous alliez ensemble au travail. Pourquoi? Quand le Seigneur t'a mis à part et s'est mis à t'utiliser. Et d'un seul coup, tu es devenu comme un ennemi pour ces gens-là. Mais ces gens-là, ils n'étaient pas au parfum de cet appel qu'on a depuis l'enfance, depuis 12 ans, 14 ans. Ils n'ont pas ça. Ils ne savaient pas. Mais ça entraînait la haine, la méchanceté. À tel point, tu peux te poser la question, comment vous, appelez enfant de Dieu, serviteur de Dieu, vous devez nourrir de la haine envers un frère qui ne vient que parler de Jésus et pas d'autre chose. C'est là où en fait vous allez comprendre que il y a enfant de Dieu véritable et il y a prétendu enfant de Dieu. Nous allons retourner dans nos moutons. C'était tout simplement une petite sortie pour essayer de vous illustrer ce que moi aussi j'ai vécu et peut-être ce que je vis encore. Et Jacques nous dit que vos conflits, en fait, viennent de vos passions qui combattent sans cesse au-dedans de vous. Il y a la jalousie, il y a la haine, il y a la méchanceté, il y a l'orgueil, il y a la prétention, beaucoup de choses. Et si nous retombons, si nous tombons ou si nous allons chercher le résumé, en fait, de ce verset, de tout ce qui pousse les chrétiens à agir d'une façon contraire à la parole de Dieu, Jacques dit ça, il dit quelque chose qui nous interpelle tous au verset 4. Il traite les gens qui mènent pareille vie d'infidèles ou d'adultères dans d'autres versions. Infidèle que vous êtes, verset 4 du chapitre, verset 4 du 4e chapitre. Infidèle que vous êtes, ne savez-vous pas qu'être ami du monde, c'est être ennemi de Dieu? Frère, comprenez bien qu'est-ce qu'il veut dire. Vous savez, moi j'aime bien quand vous enseignez avec l'aide du Saint-Esprit, merci Saint-Esprit,
il vous emmène toujours à des choses que vous avez déjà dites ou quoi. Rappelez-vous, pour les gens qui nous écoutent, qui suivent l'émission Les Héros de la Bible, Dieu demanda à Abraham, il s'appelait Abraham, et non Abraham à l'époque, au moment de son appel, de quitter son pays, de quitter sa parenté, et de quitter la maison de son père. Dieu précise cela clairement. Vous comprenez? Et si vous résumez tout ça, ça faisait partie du monde, quand on parle du monde, des habitudes, des comportements, des ajustements. Et ici, si nous revenons à ce que Jacques dit, Jacques nous dit au verset 4 du quatrième chapitre de Jacques, il nous dit ceci, infidèle que vous êtes, je dis encore dans d'autres versions, on dit adultère. Ne savez-vous pas qu'être ami du monde, c'est être ennemi de Dieu? Voyez-vous, quand vous êtes chrétien, j'aime bien cette connexion dans tous nos enseignements, quand vous êtes chrétien, quand vous n'avez pas encore quitté la logique, la mentalité du monde, ce qui fait l'objet de ton environnement, ton comportement, eh bien, aux yeux de Dieu, vous êtes encore un païen. Raison pour laquelle il est important de comprendre comment le Seigneur travaille. Aujourd'hui, laissez-moi dire, parce que je ne peux pas me taire, parce que quand il m'a appelé, il m'a dit clairement, tu vas leur dire des vérités. Ça ne plaira pas beaucoup de gens, mais toi, tu as les yeux fixés vers moi, uniquement. Donc, je respecte ce que le Seigneur m'a dit, n'en déplaise aux gens qui vont penser comme ils veulent. Moi, je ne peux pas comprendre aujourd'hui dans l'église qui est de pasteurs qui poussent leurs femmes à aller se faire charcuter les corps pour ressembler à des stars de ce monde et dans l'église qu'il n'y ait personne pour s'élever et dire c'est anormal, Dieu ne veut pas ça, c'est une abomination. Je ne peux pas comprendre cela dans l'église. Et même le Seigneur ne comprend pas cela. Quand vous vous taisez face à pareille abomination, vous êtes des amis de Satan. Et un ami de Satan, c'est quoi? C'est un ami du monde. Quand on parle des amis du monde, ce sont des gens qui adoptent les attitudes des gens qui sont dans le monde. Voyez-vous, un exemple patent et clair. Il est anormal à un serviteur de Dieu, prétendu ou quoi, d'envoyer sa femme se faire charcuter pour avoir une forme de bouteille de bouteille ou quoi. C'est anormal. Pareille personne a besoin d'une repentance. Parce que s'entêter comme cela, c'est une abomination. Retournons à nos moutons. Jacques est clair, il nous le dit clairement, il ne marche pas ce mot. Il dit, amitié du monde est synonyme d'une amitié d'avec Dieu. Et il le dit clairement. Il continue au verset 15, au verset 5, toujours du quatrième chapitre de Jacques. Il dit, ne pensez pas que ce soit pour rien que l'Écriture déclare, Dieu réclame avec ardeur l'esprit qu'il a mis en nous. Et, frère, nous devons comprendre cela. On ne peut pas aujourd'hui dire marcher avec Dieu. Car on est devant du monde. On a entendu des gens prophétiser, ainsi dit le Seigneur. Voilà, il y aura ceci, il y aura cela. Et ensuite, il conclut sa soi-disant prophétie, ainsi dit le Seigneur. Et nous voyons ces gens-là aujourd'hui continuer à enseigner, continuer à parler de Dieu, comme si rien n'était, pendant que tout ce qu'ils ont dit
ne s'est pas accompli, c'est une abomination aux yeux de Dieu. Quand vous suivez ces gens-là, vous irez au temps de la fin là où ils sont. Quand vous suivez ces pasteurs-là, qui ne veulent pas se repentir, d'envoyer leurs femmes se faire charcuter le corps pour ressembler aux idoles de ce monde, au temps de la fin, vous allez les suivre aussi là où ils seront. Quand Christ Jésus-Christ leur dira, je ne vous ai jamais connu, vous aussi, vous allez plaire, car vous avez suivi des esprits séducteurs. Bien-aimés, cela est très important. Parce qu'aujourd'hui, bon nombre de chrétiens sont dans des combats, pas parce qu'ils veulent vivre dans ce combat-là, mais à cause de l'environnement où ils se retrouvent. Christ Jésus a été clair pour utiliser Abraham, qui deviendra plus tard Abraham, en faire une nation. Réaliser la promesse dont lui avait dit, je bénirai celui qui te bénira, je maudirai celui qui te maudira. Abraham a commencé d'abord par obéir à Dieu. Il a quitté sa nation, il a quitté sa parenté, et il a quitté la maison de son père. Pour les gens qui nous écoutent dans nos émissions Les Héros de la Bible, nous avons expliqué cela clairement, que quitter sa nation, c'est quitter la mentalité. Aujourd'hui, quand vous voyez un pasteur envoyer sa femme se faire le BBL, si c'est quoi, charcuter, pourquoi? Parce que c'est la mentalité du monde qui l'a envahi. Voyez-vous la complexité quand on prêche la parole de Dieu, quand l'Esprit de Dieu est en œuvre, la complicité, la complexité de certaines vérités. Ça peut faire mal aux gens, mais bien aimé, nous avons un but, c'est sauver les âmes. Nous avons un but, c'est dire la vérité. Car il est écrit, vous connaîtrez la vérité et la vérité vous rendra libre. Nous ne prêchons pas ça parce que nous voulons des crèches loin de nous, cette mondanité, mais nous voulons que les enfants de Dieu comprennent qu'est-ce que Dieu dit. Le monde a sa mentalité. C'est pour cela que Jacques le reprend encore au verset 4. Nous devons quitter la mentalité du monde. Sinon, le Seigneur n'agira pas. Je vais vous donner notre exemple. Vous allez voir, il y a une mentalité aujourd'hui, il y a des hommes qui portent des pantalons qui arrivent au niveau, qui descendent pas au niveau de leur cheville. On doit voir leurs chaussettes. De, comme Tintin au Congo, vous voyez la façon dont le personnage d'Hergé Tintin, pour les gens qui ont déjà lu la bande dessinée d'Hergé, c'était un personnage là avec son chien Milou, un personnage qui s'habillait toujours avec des pantalons qui n'arrivaient pas aux chevilles. Mais toi, tu te dis serviteur de Dieu. Tu vas, tu imites cet accoutrement. Tu trouves ça normal. Frère, est-ce que cela vient de Dieu ou c'est une mentalité du monde? Il y a beaucoup de choses à dire sur ce verset. Et moi, je rends grâce à Dieu parce que quand j'ai commencé cette émission, c'était pas ça le but. Quand j'ai commencé l'émission d'aujourd'hui, c'était pas ça le but. Moi, je vous ai dit, je prépare jamais mes émissions. Je laisse toujours au Saint-Esprit de me conduire. Mais quand on a commencé, il m'a conduit sur le verset 4 du 4e chapitre. Pourquoi? Parce qu'avec Dieu, là, il ne peut pas t'utiliser si en toi, il y a l'esprit du monde. Si à toi, il y a l'attirance du monde. Il a commencé avant d'utiliser Abraham. Il a tiré du monde. Abraham devait sortir de la logique, de l'idolâtrie qui était là, de la façon de penser pour que Dieu puisse le façonner à sa vision. Et de même pour nous autres,
Il y a un appel de, et un appel à sortir du milieu du monde. La Bible dit, nous sommes dans le monde, mais nous n'appartenons pas au monde. Bien-aimés, pour se soumettre à Christ Jésus, nous devons comprendre cela, sinon nous ne pourrons pas, sinon nous allons vivre toujours dans le mal, toujours dans le péché, toujours dans la souillure, toujours dans l'impurité. Ça va nous environner. C'est très important. C'est très important. Quand Jean dit dans Jean chapitre 17 et 16 que nous sommes dans le monde sans être du monde, il dit tout simplement que nous vivons physiquement sur la terre des hommes et participons à la société, mais que nos valeurs profondes et notre foi vient de Dieu et non de traverse de la société. Je répète cette phrase quand Jacques nous dit dans l'évangile selon Jean, plutôt quand Jean nous dit dans son évangile, dans Jean chapitre 17, verset 16, quand il dit « Nous sommes dans le monde, mais nous n'appartenons pas au monde », il veut dire ceci, que physiquement, nous vivons sur la terre et nous participons à la société, mais que nos valeurs et notre foi viennent de Dieu et non des traverses de la société. Peut-être qu'il y a des gens qui ne comprennent pas quand je veux dire des traverses, des abus, des choses inutiles de la société. Voyez-vous? Et là, ça fait partie du premier pas qu'on veut se soumettre à Dieu. Tu ne peux pas te soumettre à Dieu si tu es soumis au monde. Tu ne peux pas prétendre prêcher la sanctification, la crainte de Dieu, bon nombre de choses, si toi, serviteur de Dieu, dans les faits, tu vis comme les mondains. Dans les faits, tout à toi, ton accoutrement, ta façon d'être, ta façon d'agir, ta façon de parler, de se comporter, n'indiffère point de ceux du monde. Là, ça n'appartient pas à Dieu, parce qu'il est clair. Il est dit clairement, comme nous allons encore les relire au verset 4 du chapitre 4 de Jacques, il dit, je vais lire une autre version, je vais essayer de voir une autre version, parce que la version que je suis en train de lire là, je vais prendre par exemple la version Semer. Jacques 4, verset 4, version Semer. Qu'est-ce que version Semer nous dit? Peuple adultère que vous êtes, ne savez-vous pas qu'aimer le monde, c'est haïr Dieu? Voilà. J'aime beaucoup le Saint-Esprit. Quel serait sans lui? Parce que quand il dit qu'il va lire une autre version, ça va être plus clair. Et quand il dit prends la version Semer, et je vous dis, quand j'étais en train de prendre la version Semer, au-dedans de moi, je me disais, mais pourquoi je prends cette version-là? Il faut l'écouter. Écoutez bien le Saint-Esprit. On va relire encore le quatrième verset du quatrième chapitre de Jacques. Peuple adultère. Donc vous comprenez? Peuple adultère que vous êtes, ne savez-vous pas qu'aimer le monde, c'est haïr Dieu? Si donc quelqu'un veut être l'ami du monde, il s'est fait l'ennemi de Dieu. Oh mon Dieu, ça c'est encore très puissant comme déclaration. Il dit, si donc quelqu'un veut être l'ami du monde, si donc tu veux copier le monde, l'accoutrement du monde, aujourd'hui nous voyons le pasteur qui s'habille comme les Tintins au Congo, tu verras, avec des pantalons courts là et tout, ils ont un comportement, des ajustements, et comme le mondain, et tout. Aujourd'hui nous avons des pasteurs, pour eux, la femme doit être la plus belle. Belle sa femme, à tel point qu'il envoie se faire charcuter. Mais quand tu envoies ta femme se faire charcuter, qui est une femme, si c'est quoi? Mais c'est quoi l'esprit qui est derrière? Pour que les hommes se mettent à la convoiter? Ou quoi? Voyez-vous comment on appelle l'esprit du monde? Et ce sont des gens qui attirent derrière eux de foule
des milliers de personnes qui sont là, qui leur donnent argent, gloire, beaucoup de choses. Mais la Bible est claire là-dessus. Pourquoi nous enseignons cela? Pourquoi l'Esprit de Dieu? Parce que cet esprit du monde a tellement pris place dans le chef de bon nombre d'enfants de Dieu. Et là, Dieu ne peut plus, frère. Ce qui compte sur cette terre, c'est garantir son éternité. Nous avons une éternité au bout de la ligne. Une éternité. Frère, à quoi vous servirez de gagner le monde et de perdre Dieu? Voyez-vous, il est dit, à quoi vous servirez de gagner le monde et de perdre Dieu? Oh Seigneur. Hein, c'est la question. À quoi vous servirez de gagner le monde et de perdre Dieu? Et de perdre Dieu. À quoi? À quoi? Et c'est dans Matthieu chapitre 16, verset 26. Le Seigneur nous dit, et que servirait-il à un homme de gagner tout le monde s'il perdait son âme? Et qui donnerait un homme en échange de son âme? Bien-aimé dans le Seigneur, se soumettre à Dieu est synonyme de sortir d'abord de la mentalité du monde. Parce que vous ne pouvez pas servir Dieu si votre mentalité est corrompue. Est corrompue. Nous allons continuer prochainement dans notre lancée au sujet d'une amitié de Dieu. L'ami du monde est synonyme d'être l'ennemi de Dieu. Prions. Tendre Père, nous te rendons grâce pour ta parole. Nous sommes tous interpellés, moi de même, oh Dieu. Personne d'entre nous peut dire qu'il n'est pas interpellé quand tu nous révèles cela, oh Dieu. Tu veux que nous soyons tes amis. Et ta parole est si claire, car ta parole dit qu'être ami de, être ami du monde est synonyme de taïr. Oh Seigneur, nous venons te demander d'abord pardon. Pardonne-nous si dans notre comportement, dans notre façon de parler, je viens, moi en premier, dans notre façon de parler par rapport à ceux qui sont dans le monde, par rapport à notre collègue, à nos collègues, relève plus de la chair que de ta parole. Si en nous, oh Dieu, quelque part, nous n'avons pas été les témoins véritables de ta parole, à tel point que nous avons été des occasions de chute, pour ceux qui ne te connaissent pas, Seigneur, moi en premier, nous venons te demander pardon. Pardonne-nous, oh Dieu. Pardonne-nous, car tu es le Dieu rempli de bonté et de miséricorde et de grâce. Que ta grâce, oh Dieu, puisse nous toucher, nous relever, nous donner la force de ne plus être des amis du monde, oh Dieu. Père, nous te le demandons, au nom de Jésus-Christ. Que le sang versé à la croix par Jésus nous lave, nous purifie, nous sanctifie, fasse de nous réellement de véritables enfants de Dieu saints devant toi. Père, au nom de Jésus-Christ, nous avons ainsi prié. Amen. Soyez tous bénis au nom merveilleux de Jésus-Christ. On se retrouve la fois prochaine. Merci.